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0: Bonjour et bienvenue sur Radio One, il est 5h. Et voici votre premier flash info avec Shazia Topsy. Bonjour Shazia.
1: Bonjour Avi, bonjour à tous. Sur fond de tension autour du recrutement de travailleurs étrangers, la question des emplois irréguliers refait surface. 428 ressortissants étrangers en situation irrégulière ont été arrêtés entre le 1er janvier et le 15 juin. Tous font l'objet de poursuites judiciaires. Dans un communiqué, la police rappelle que l'emploi des travailleurs étrangers sans permis valide constitue une infraction à la Non-Citizens Employment Restriction Act. Les employeurs encourent une amende de 100 000 à 500 000 roupies, jusqu'à 5 ans de prison, ainsi que la prise en charge des frais de détention et de rapatriement. Des changements ont été apportés par le commissaire de police à la Major Crimes Investigation Team et l'Anti-Money Laundering Unit du Central CID. L'ex-patron de la cellule homicide, le surintendant Sibarotte, se retrouve désormais à l'unité anti-blanchiment. Il a été remplacé par le surintendant Bachou de la CID de la Northern Division lundi. En parallèle, le surintendant Joseph a quitté l'Anti-Money Laundering Unit pour rejoindre la Special salle du Central CID. Le changement au sein de la MCIT intervient au moment où cette équipe est bloquée au point mort dans l'enquête sur le meurtre par balle de Jonathan Kouyamtou, 40 ans, dans un chassé à Midlands le 11 juin dernier. Le sergent Sibarotte est en congé et a repris ses fonctions hier. Un passager d'une motocyclette âgé de 50 ans a été grièvement blessé dans un accident de la route survenu mardi matin sur la route à Flic-en-Flac. La moto conduite par un habitant de Beauchamp est entrée en collision avec l'arrière d'un pick-up alors que les deux véhicules circulaient en direction de Bambou. Blessé, le passager a été transporté par le SAMU à l'hôpital Victoria où son état est jugé sérieux. L'alcotest effectué sur le motocycliste s'est révélé positif alors que celui du conducteur du pick-up, un ressortissant britannique, était négatif. Enfin, dans le monde, de puissants séismes ont frappé le Venezuela à quelques secondes d'intervalle, touchant particulièrement la capitale Caracas. Face à la situation, le ministre de l'Intérieur a demandé à la population d'évacuer les habitations. Les autorités redoutent un lourd bilan humain et d'importants dégâts matériels. C'est tout pour ce premier point avec l'information. Merci de l'avoir suivi. Retrouvez Avi pour la suite.
0: Merci beaucoup, Shazia. On vous retrouve à 6h.
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1: Et on est jeudi le 25 juin 2026, les amis, voici les prévisions pour les prochaines 24 heures. Essentiellement beau tôt ce matin, ce sera mi-couvert, à parfois nuageux au cours de la journée, avec des pluies intermittentes, principalement à l'est, au sud et sur le plateau central. Côté température, il fera entre 20 et 23 degrés sur les hauteurs Cayenne, et 25 et 28 degrés sur nos côtes. Des averses sont attendues cette nuit, surtout sur la moitié est de l'île et sur le plateau central. Le vent soufflera de l'est-sud-est, environ 25 km avec des rafales de l'ordre de 50 km/h aux endroits exposés. La mer sera forte au-delà des récifs avec des houles du sud de l'ordre de 3,50 m. Les sorties en haute mer ainsi que dans les lagons sont déconseillées. Le soleil nous dira bonjour, bonjour à 6h45 et ira se coucher à 17h40. 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

Bonjour et bienvenue sur Radio One, c'est Avi avec vous au micro pour Matin Bonheur. Il est 5h08 et on sera là avec vous jusqu'à 6h. Elle nous rappelle un coup de kizou qui date, on est jeudi le 25 juin 2026. Zou la passe vite, la fin du mois la pécosté et nous pot de fait pour content, hein, on espère bien. Et sinon, pour rappel donc, Zodi, il y a des matchs, ouais oui, il y a la Coupe du Monde, on vous rappelle, hein. Il y a des matchs qui sont en cours, donc voilà, il y a l'Afrique du Sud contre la Corée du Sud qui peut jouer en ce moment. Et en même temps, il y en a donc la République Tchèque et Mexique qui jouent également. Là, tous les deux matchs 0-0 pas au tout, pas aucun goal, pas qu'un tracas, dès qu'il y a un goal, nous faisons connaître. Et là, on vous rappelle le principe de cette émission, tout le matin, c'est vos dédicaces. Ah oui, si vous avez un appel sur le 210, sur 8910 ou sur WhatsApp, sur le 5-853-7721, avec plaisir. Nous pour les hommes dédicaces, nous faisons content. Donc voilà, où que vous soyez à travers le monde, vous êtes connectés avec nous. Merci d'être là présent. Bonjour Avi, bonjour à Yolande de Suriname, Rosemi, Anne-Marie et Nadège de l'Escalier, Marilyn de Bois-Marchand, Annick, Gann, Floris, Jane, Josiane, Odile et Noéline de Riombelle, de la part de Laura de Rivière des Anguilles. Vous voyez, comment commencer même direct là, dans la direction Rivière des Anguilles, dans le sud de l'île. Nous disons, non, pas tout nous, hein, que ce soit dans le sud, dans le centre, au nord, à l'est, au ouest, nous, pas tout à travers l'île Maurice. Et merci de votre fidélité, ça fait plaisir. Et là, tout le monde qui écoute en ce moment, courage à ceux qui sont déjà au boulot ou bien en route vers le travail. Et prudence sur nos routes. Là, aussi, mes on dit comme un bureau, donc voilà, à la radio plutôt. Et mon trouvé des trois, dis-moi, roule vite, vite, vite. Donc, roule tranquille, la route libre. Fais-le prêter comme ça, hein. Alors, soyez prudents, les amis. Tout de suite, c'est complet qui arrive pour vous. Paradise. Bonne écoute sur la fréquence Liberté, Matin Bonheur, jusqu'à 6h.

0: Daft Punk, Give Life Back to Music pour vous sur Radio 1, les amis. Merci d'être avec nous sur la fréquence Liberté. Et comme promis, on aura bien sûr vos appels sur le 210-8910. Vous pouvez déjà nous appeler là, maintenant, même là. Et en même temps, des dédicaces, nous avons plein. Donc voilà, un petit coucou à notre ami qui s'appelle Corinne qui nous dit salut à vie, ça va. Dédicace pour toi et toute la famille. Happy birthday à Roland qui fête son anniv aujourd'hui. Happy birthday, bonheur, prospérité. On connaît où, voilà. Beaucoup de succès dans la vie. Allez, on arrive avec bien sûr la pub. La pub. Marie s'inquiète, là, comprend. Allez, bougez pas, on arrive.
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1: Et merci d'écouter La Fréquence Liberté, il est 5h19 et là au téléphone nous avons Nadège, bonjour.
2: Bonjour Ali.
1: Qui manière?
2: Agnès, tu peux correct, avoir de la gauze un petit peu.
1: Qui bouffait, bizarrement en lion?
2: Bizarrement en zoli, pas capable.
1: Ah oui, en quoi ça ferait, ça paye d'une balle là, pas dire
2: ouais,
1: moi.
2: Ouais, pas capable, ici 2000, nous ça continue.
1: Nous nous faisons 2000 lits.
2: Oui, c'est vrai.
1: Sinon Nadège, tiens-nous écoute là, au dédicace pour qui ça de là?
2: Pour Jane de Curpip qui fête son anniversaire hier.
1: Oui.
2: Moi, je souhaite dire bonheur, prospérité, la santé.
1: Oui.
2: Et pour Rosemène Hagen du Trenbord.
1: Hein?
2: Rosemène Hagen du Trenbord.
1: Oui.
2: Et pour Anne-Marie de l'Escalier.
1: D'accord.
2: Et pour Ziselle Chrétienne qui me fait sur 80 bonnes années.
1: Bon.
2: Hier.
1: Ok, d'accord.
2: Mon père vient d'arriver hier.
1: Ah, il y a le téléphone, pas qui t'arrive, tiens, petit
2: problème.
1: Oui,
2: hier, j'ai un peu de problème.
1: Oui.
2: Moi, je te dis bon anniversaire, pareil.
1: Mm-hmm.
2: Et aussi pour moi, c'est Marie-Bertrand de Chamonix.
1: Oui.
2: Suzy et Kensi de Chamonix.
1: Oui.
2: Et tous les enfants, neveux, nièces de Chamonix, sans oublier Laura de Rivière-des-Anguilles.
1: Oui.
2: Et aussi pour mon nièce Picanflac. Et aussi pour ma cousine Odile de Rivière-des-Anguilles.
1: Oui.
2: Mindou. Marise.
1: D'accord.
2: Et Réa de Rivière-des-Anguilles et ma cousine Bordetier de Port-Louis.
1: De Port-Louis.
2: Et aussi pour mon garçon de Peter Daniel.
1: Oui.
2: De la sauce.
1: D'accord.
2: Et aussi pour tous ceux qui me reconnaissent, Nadez, à l'escalier. Et
1: moi,
2: mes petits-enfants de Suriname, Julie, Lika, Aura.
1: Oui.
2: Et Jean-Sylvestre de Suriname.
1: D'accord. En tout cas, nous faisons les tumours avec vous, là.
2: Oui, les tumours, oui.
1: Comme d'habitude, nous rendons bis, nous faisons les tumours avec Nadège.
2: Il y a tous mes amis qui me reconnaissent, Nadège Dassos.
1: Oui.
2: C'est une bonne journée aujourd'hui.
1: Merci beaucoup.
2: Merci beaucoup.
1: Bon, on embrasse bien faux, Nadège.
2: On embrasse tout bien faux.
1: Ben voilà, on vous souhaite une super journée. Et surtout, on nous reste en contact, OK?
2: Ok.
1: D'accord, quand on a envie de vous téléphoner, avec plaisir, nous causons avec vous. D'accord.
2: Allez, ok.
1: Allez, Nadège, bye bye.
2: Bye.
1: Et prends soin, hein, protège bien
2: oui.
1: La gauche.
2: Merci.
1: Cela. Allez, bye.
2: Allez, bye.
1: Ah oui, c'est vrai, les amis, donc, avec sa anticyclone qui est là dans notre région, donc, il faut faire très attention, surtout avec la gauche, hein, pas badiner, couvrez bien, surtout, hein, l'estomac, la gauche, etc., qu'on soit au TDO, et que, ben, qui travaille dans le clim, par exemple, hein, double température, un an dans des hauts différents, pas trop bon, ça. Alors, bien mettre une température bien correcte, comme ça, je pas fatigue de l'estomac et aussi de la santé. Et on vous rappelle, les amis, le match entre l'Afrique du Sud et la Corée du Sud, toujours 0-0. Même affaire pour la République tchèque et Mexique, c'est toujours 0-0. On arrive avec, bien sûr, Amir, État d'amour, il est 5h22.

matin d'amour à l'instant sur Radio One. Et là, un petit coucou à Gilbert. Bonjour à Vicorek. Bah oui, Corek. Et là, dis-moi, dis si le pas si le. Bah oui, à l'époque, ça, il y a l'eau que ça. Si l'eau, pas si l'eau. Ah, c'est exodia, c'était pas connu, hein. Donc, c'est pas soupe, soupe ainsi un pays, hein, c'est-à-dire. Donc, prépoumons dans la zone là, oui, nous, pareil, nous, à mi-parcours pour terminer l'année 2026. Qui est deuxième partie réservée pour nous, Only God Knows, bah oui. Sur ce, bon jeudi à tous, un petit coucou aux familles Lola, Ramsara, L'Active et Victor. Merci beaucoup, Gilbert, voilà, qui nous envoie ce message. Également, une chanson pour Sundara, Mutusami, Kalaivani, Viren, Arasi, Kandan, Nitin, Rajendra, Apasami et Vishma. Il n'y a pas de quoi, on va passer ça dans quelques instants. Coucou Avi, comment ça va? Bonjour ma famille, mes amis de la radio, avec un petit peu de retard, bon anif à Gann. Merci et bon jeudi à tout le monde. Josiane, du côté de Résidence. Joachim, et là tout de suite, un joli souvenir pour vous sur Radio One, l'hiver et l'été, Bruno Mouquin.

0: L'évêque l'été sur Radio One, le meilleur de la musique sur votre radio. Vous écoutez Matin Bonheur et là on arrive avec vos dédicaces dans quelques instants sur le 5 8 5 3 7 7 21, toujours 0 partout dans les deux matchs, que ce soit donc l'Afrique du Sud et la Corée du Sud ou la République Tchèque et Mexique, donc toujours 0-0. Allez, on fait un petit coucou à notre amie qui s'appelle donc voilà Marie, donc voilà, qui dit Anne-Marianne, qui nous dit voilà bravo la Suisse. Bah oui, parce que Marianne, elle trouve à Genève en Suisse et les pays de la Suisse. Merci, allez tout de suite. On arrive bien sûr, il y aura la pub à Bruno Révigny bien sûr pour vos dédicaces.
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À l'instant, Justin Bieber et Luis Fonsi Despacito et la direction, le WhatsApp de la radio. De la radio, il est 5h37. Et on fait un petit coucou, bien sûr, à Christelle. Donc voilà, Vira Samy de Forestside qui nous écoute. Tiens-nous comme ça, fraissez la pédonnée à Kirbib. Et voilà, avec une bonne cité bien sûr. Donc, pour passer extra bien, bien sûr. Ouais, je souhaite un bon jeudi à toute ma famille, mon chéri Julien, ma grand-mère Arlette Vira Samy, ma maman Suzy, Lindsay, Jacques, mon frère Ludovic, mon papa Bertie, Géraldine, Charlotte, Steve, Ricardo et Marjorie, à Ginette, Maca, à Nicole, Jacqueline, Couronne et Julien et Pascaline, à Maryse et Alain Lascar, à Marcus et Françoise, à Anastasia, Alan, Athéna, Alia, ma marraine, Corinne, Didier, Selena et mon parrain, Clancy et Mylène. Très bon jeudi à tous. Ben voilà, enfin, très très bon jeudi à toute cette belle famille qui nous écoute en ce moment. Bonjour à vie et toute l'équipe. Je souhaite un happy birthday à ma petite Célène qui fête ses 9 ans. Maman, 9 ans déjà. De la part de sa maman Mélissa, mamie, papy qui l'embrasse très fort. Et ouais, mes enfants grandissent vite, hein. Beaucoup d'immunité, moi, ça. Quand on peut dire 9 ans, là, pas pourquoi il n'arrive 9 ans. Pourquoi il gagne des trois mois, mais quand il gagne les temps, il t'en passe extra vite. C'est ça qu'il nous dit. Mais ça profite chaque instant, chaque moment, avec ben d'immunité qui se te content. Donc voilà, et il fallait pas gaspiller les temps, on va dire, ben, fait inutile. Des fois, maudit ça, donc, un petit peu de tasse avec Zotin. Quand il a un dîner en famille, etc., il a beaucoup d'humour sur le téléphone. Aïe, pas facile ça. Par contre, ça dit tout. Pose téléphone là-dedans. Quoi, nous, quand ça vit téléphone là, tout le long de la vie, hein, du monde qui pose, tout de nous pas vous là tout le temps. Donc, c'est ça, faut savoir donner, donc, notre priorité avant quelque chose qui plie un peu autant dans la vie. Donc, voilà, c'est nos amis, nos proches, la famille. Donc, profitez les amis. Donc, pas de bonnes affaires, l'importance, bonnes affaires inutiles qui vous passent, bonnes affaires éphémères. Passe plutôt des temps avec Bankiken qui vous ont sont chers. Donc allez, on arrive avec d'autres dédicaces dans quelques instants sur le 5853-7721. Et là, en même temps, on peut éteindre un coup d'œil le mobile l'écran. Le match entre l'Afrique du Sud et la Corée du Sud, toujours 0-0 à plusieurs occasions. Donc, l'Afrique du Sud fait une ratée, mais puis rate goal pour tout. Mais la Corée peut jouer, hein, c'est bon, il peut mettre pression quand même bizarre. Et dans l'autre match entre la République tchèque et Mexique, toujours 0-0. Donc, fin arrive. Combien de minutes de jeu là? 39 minutes de jeu, toujours 0-0. Allez, on arrive dans quelques instants. Elvis Presley, il est 5h39. Kiss me quick!

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0: Et il fera entre 25 et 28 degrés sur nos côtes. Des averses sont attendues en cette journée et aussi cette nuit, surtout sur la moitié est de l'île. Et donc il y aura des poches de brouillard sont attendues également. Allez, on vous rappelle également que le vent soufflera de l'est à sud-est environ 25 km/h avec des rafales de 50 km/h. La mer sera forte au-delà des récifs, avec des houles du sud de l'ordre de 3,50 m. Les sorties en haute mer ainsi que dans les lagons sont déconseillées. Les marées hautes prévues à 11h34 et 22h21. Marée basse à 4h48, donc ça s'est déjà passé. Donc ce sera à 16h40 cet après-midi. Le soleil nous dira bonjour à 6h45 et ira se coucher à 17h40.
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l'émission, le WhatsApp de la radio dédicace. Ben voilà, il y en a beaucoup. On va lire ça tout de suite là maintenant. Bonjour à vie et très bon jeudi à toi. Bonne journée à ma belle fille Julia qui fête son anif aujourd'hui. Que Dieu donc la bénisse. Gros bisous, c'est Muriel. Happy birthday à Julia. Bonjour à vie et bon jeudi à vous. C'est Judith, voilà, en place, toujours en place, normal. Joyeux anniversaire à Kesley Levray de la résidence Kennedy de la part de son ami et collègue Fabrice de Vaquois qui nous envoie ce message. Happy birthday à ton ami. Bonjour à vie et toute l'équipe. Un happy birthday à tous ceux qui fêtent leur anif en ce mois de juin. Il y a beaucoup. Ben voilà, coucou à mes parents, amis. Je les embrasse très fort, demandé par Marie-France du Cœur Pipe. Merci à vie. Bonne journée à vous tous. Merci Marie-France, voilà, d'avoir pensé à tout ce beau monde qui nous écoute en ce jeudi 25 juin 2026. Bonjour à vie. Enti santé pour mon monsieur Pedro qui m'a bien content, hein. Merci. Il y a pas de quoi. On va passer ça dans quelques instants. Coucou à Heidi, voilà, bonjour à vie à ma sweet nièce Jennifer qui vient de l'Australie. Bon voilà, pour fêter ses 40 ans ce samedi, maman, spécialement une sortie l'Australie pour venir faire ce l'anif. Maurice, vous connaissez où? Quand on fait l'anniversaire Maurice là, une autre ça. Je la souhaite, voilà, happy birthday à ma Jen. Tous mes vœux de bonheur, réussite et surtout une bonne santé. Samedi, nous mettons la faille. Moi, tu peux dire ça. Bon jeudi à tous. Heidi, de cœur pipe, merci. Allez, on arrive avec d'autres dédicaces dans quelques instants tout de suite. Avec la voix de Atif Aslam, Terribin sur Radio 1.

Black M, French Kiss, c'est pour vous sur Radio 1. Et là, on a des dédicaces sur le 5853-7721. Un petit coucou à Sandrine, Brian, Marlene, Brenda, Sylvie et Romain de la Tourquenique, demandé par Margaret. Serge et aussi la famille Anamontou de Saint-Pierre. Bonjour à vie. Et ben voilà, je voudrais souhaiter un happy birthday à Maren Chalet qui fête son anif today de la part de, voilà, de toute la famille qui écoute la radio et de la part de Kim également. Droit là, gros bisous, bonheur. Bonjour Ville, bon jeudi, voilà, dédicace la prochaine pour Dorine Anodin qui fête ses 60 ans. Maman, me souhaite la santé, la joie et tout le meilleur du monde. Gros bisous Michel de Quatre-Bonnes, merci et bonne journée. Un petit bonjour à Sarah qui nous écoute du côté de Mapou. Également Annie qui nous envoie un have a beautiful and blessed day. Allez, je vous laisse avec Frédéric François, mon cœur te dit je t'aime. Vous me l'avez demandé, ben voilà, c'est fait. Et je vous retrouve demain, 5h, 6h pour Matin Bonheur, sinon pour les points sports, 6h30, 7h et 7h30. Arrive à 6h, votre wake-up show avec Louana et votre flash. Bougez pas. Bye bye et bonne écoute sur Radio 1.

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2: Bonjour et bienvenue. Jeudi, nous sommes le 25 juin. Vous écoutez Radio One et il est 6h. À l'info, le flash avec vous, Chazia Topsy, bonjour.
3: Bonjour Loana, bonjour à tous. Avec la chute des températures, 12 intoxications graves ont été recensées ces dernières semaines selon les chiffres du ministère de la Santé. Le docteur Fazil Kodabokos, directeur par intérim des services de santé, appelle les personnes qui utilisent les chauffe-eau à gaz à la plus grande vigilance à travers l'aération de la salle de bain. Le monoxyde de carbone est incolore et inodore. Toutefois, une intoxication peut se manifester par un mal de tête. Le Congrès citoyen mauricien envisage de contester devant la justice certaines mesures annoncées dans le budget 2026-2027. Son leader, l'avocat Sanjeev Tilakdari, accuse le gouvernement d'avoir une nouvelle fois trompé la population en ne respectant pas les engagements pris par l'Alliance du changement. Selon lui, ce budget représente un véritable coup dur pour les Mauriciens et reflète une gestion du pays basée sur une logique de trial and error. Une nouvelle mule liée au trafic de drogue a été interceptée lundi à l'aéroport Roland-Garros à La Réunion. Âgé de 21 ans, le suspect transportait plus de 18 kilos de cannabis dans ses bagages après un itinéraire passant par la Thaïlande, l'Inde et Maurice selon la police nationale française. Il s'agit de la 35e mule arrêtée depuis le début de l'année sur l'île Sœur. Les enquêteurs de la police judiciaire ont ouvert une enquête afin d'identifier les organisateurs de ce réseau et de démanteler la filière. Enfin, dans le cadre international, le Sénat du Zimbabwe a largement approuvé un amendement constitutionnel controversé qui permettra au président de rester au pouvoir jusqu'en 2030. Le texte a été adopté par 75 voix contre 4 et prévoit notamment de prolonger les mandats présidentiels et parlementaires de 5 à 7. Il introduit également une réforme majeure, l'élection du président par le Parlement plutôt que par le suffrage universel direct. L'opposition et plusieurs organisations de la société civile dénoncent un coup constitutionnel destiné à renforcer l'emprise du parti au pouvoir sur les institutions du pays. C'est tout pour ce point avec l'actualité. À venir, Luana pour le Wake Up Show.
2: Merci Chazia, vous revenez tout à l'heure à 6h30 pour le sommaire. Également, l'actu sport avec Avi.
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2: À 6h04, allez, nous voyons cette météo là aujourd'hui, en ce jeudi. Il fait froid toujours, et ben oui, il faudra sortir bien couvert là aujourd'hui, à savoir que des nuages venant de l'est-sud-est vont influencer le temps local par moment, même si nous aurons droit à un ciel essentiellement beau pour démarrer la journée jusqu'à tout à l'heure, c'est-à-dire le soleil qui, semble-t-il, sera au rendez-vous selon Météo Maurice. Puis, les nuages prendront place et nous aurons droit à un ciel mi-couvert à parfois nuageux en journée, voire même quelques pluies intermittentes, principalement à l'est, au sud ou encore vers le centre de l'île. Et cette maximale aujourd'hui, de 20 à 23 degrés, on ne bouge pas vers les hauteurs, et de 25 à 28 degrés donc sur les régions côtières comme les jours précédents. Il fera peut-être même un petit 29 aujourd'hui sur la capitale avec la présence, on l'espère, de Monsieur Soleil. Le vent nous vient de l'est et sud-est à une vitesse de 25 km/h et des rafales de 50 km/h aux endroits exposés. La mer pendant ce temps reste forte au-delà des récifs, toujours houleuse vers le sud avec des vagues de 3,50 m. Les sorties en haute mer, de même que dans les lagons, sont toujours déconseillées. Une marée haute attendue tout à l'heure vers 11h30. Marée basse depuis 4h50 ce matin, basse également à 16h40 dans l'après-midi. Et en lever du jour, 6h45, dans 40 minutes, se coucher prévu à 17h40. Nous prenons même une minute aujourd'hui de part justement ce coucher du soleil. En attendant, on espère vraiment avoir Monsieur Soleil au rendez-vous là aujourd'hui en ce jeudi. Je le rappelle, Météo Maurice qui annonce essentiellement beau en première partie de journée. Et puis bah oui, très bon réveil et bon jeudi. Merci d'être avec nous ce matin.
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2: Ready Vanille, 16h07, allez bien le bonjour tout le monde et bienvenue ce matin dans votre Wake Up Show. Nous sommes le jeudi 25 juin 2026. Eh ben oui, on est so happy, comme toujours, de vous retrouver là, voilà, pour applaudir ce nouveau jour. Merci d'ailleurs d'avoir choisi le Wake Up Show et Radio One ce matin pour attaquer cette nouvelle journée. L'équipe fidèle au poste, vous le savez, aujourd'hui de la rédac, c'est Shazia Topsy qui s'occupe des news. Avis pour la partie sport, également la Coupe du Monde 2026, on va en parler dans quelques instants. À la réalisation, donc derrière les manettes techniques, on retrouve bien sûr Yann. Bonjour Yann!
3: Bonjour Louana, bonjour Hélène, bonjour Avi, bonjour.
2: Ah là là, mais c'est tout le monde. Mais c'est un petit bonjour ça, mais qu'est-ce qui arrive? C'est jeudi, on va bien seulement.
3: Super.
2: Super. Ben voilà, c'est ce qu'il faut. Ben oui. Et pour les inscriptions jeux et cadeaux, c'est Hélène qui est avec vous au taquet. Bonjour Hélène.
4: Bonjour Louana, bonjour Yann et bonjour aux éditeurs.
2: Oh ben voilà, on est parti, on est bien couverte là aujourd'hui hein. Yes, comme il se doit. Et moi-même Louana, 6h 9h, vous le savez, le meilleur des réveils. La semaine d'ailleurs a défilé hyper vite hein. Nous sommes déjà à ce quatrième jour, soit le dernier jeudi de ce mois de juin. On va en parler bien sûr et nous allons en profiter au maximum. Donc pour tenir la cadence dans ce bon tempo de Leslie Soufflet, Grand Matalin, yes, la Woustim à vos côtés et avec le meilleur des réveils, un seul événement, une seule fréquence, des millions et des millions de frissons depuis le début même de cette compétition. Nous parlons bien évidemment de la Coupe du Monde, la planète foot. Rendez-vous sur Radio One, se déroule d'ailleurs en ce moment en direct les deux matchs. Nous peut suivre des boules, vous autres, je peux vous dire que c'est quelque chose quand même. Là en ce moment, on a l'Afrique du Sud, si les Bafana Bafana ne courent pas à 200 à l'heure, permettez-moi. Les Sud-Coréens vont leur faire le coup du TGV. Ça va aller quand même très très vite. Donc je rappelle, c'est un match à enjeu entre les deux formations. La Corée du Sud, en cas de victoire, verrait sa qualification pour le prochain tour assuré. L'Afrique du Sud n'a pas d'autre choix que de s'imposer justement pour pouvoir continuer l'aventure dans ce mondial. Donc nous sommes à la 48e minute de jeu, 0 partout et score vierge hein, comme dirait l'autre. Donc nous suivons ce match. Et puis de l'autre côté, il y a aussi la rencontre Tchéquie-Mexique, la discipline de Prague de l'autre côté. Donc par rapport à ce match, la folie également de Mexico, parce que voilà, en ce moment se déroule, nous sommes aussi à la 48e minute de jeu. Moi je dis que la Tchéquie joue très très gros, parce que voilà, face au Mexique, déjà premier du groupe A, qui a déjà été qualifié, on rappelle aussi hein, en 16e de finale, mais voilà, la Tchéquie doit s'imposer ce jeudi pour continuer ce parcours dans cette compétition mondiale 2026. On va en parler hein, dans nos points Coupe du Monde tout à l'heure avec Avi. En tout cas, Tchéquie et Mexico, zéro également partout. Personne n'a mené de but encore. Donc nous suivons ces deux matchs-là en ce moment. Et ce de très très près. Et d'ailleurs nous suivons, nous avons les yeux braqués hein, je disais, sur les deux ballons, les deux Trionda, donc Adidas Trionda pour ce ballon mondial 2026. Merci d'être avec nous. Et en musique ce matin, ah ben voilà, on se pose tranquille. Eh ben oui, hommage façon KLS Whisper dans votre Wake Up Show en ce jeudi. Je vous souhaite la bienvenue et merci de vous brancher Radio One ce matin.

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1: On chante là en ce moment en studio, on siffle même. Un immense hommage rendu ce matin à George Michael en mode Careless Whisper. C'est un intemporel. Vous savez quoi, si George Michael, en fait, il était encore en vie là en 2026, il aurait fêté ses 63 ans aujourd'hui. Ah bah voilà, d'où ce clin d'œil. Il est né le 25 juin 1963, tragiquement décédé le 25 décembre 2016 à seulement 53 ans. Donc ça fait 10 ans aussi par rapport à sa disparition aujourd'hui. Et justement, en parlant du 25 juin, attention, on pose d'ores et déjà la tendance 2026.

0: officiellement, on va dire, le point de repère. On bascule dans la deuxième moitié de l'année et on lance le compte à rebours de 6 mois pile. Oui, aujourd'hui, pile pour avec moi nous dire, avant le réveillon et les cadeaux, les festivités de Noël. Ah, ça donne envie et ça va aller quand même très très vite. Ouais, très très vite pour sortir les boules, hein. Ah, on est d'accord. Et là, ils ont marqué. Bien évidemment, c'est parti pour le but. Bonjour Avi.
1: Bonjour Luana, bonjour à tous.
0: Et enfin, donc c'est le Mexique qui a marqué, c'est ça?
1: Effectivement, contre les Tchéquies, donc 1-0 pour Mexique. Déjà donc Mexique quasi qualifié, on va dire qualifié,
0: oui,
1: même.
0: Sûr.
1: Donc
0: ouais, voilà.
1: Premier dans le groupe A avec 9 points, suivi de la Corée du Sud qui joue actuellement face à l'Afrique du Sud, donc toujours 0-0. Mm-hmm. Et pour la République Tchèque, c'est condamné, donc voilà, dernier au classement.
0: Ah ben comme quoi.
1: Voilà, il faut dire bye bye.
0: Ah ben oui, et ils vont devoir plier bagage, hein, comme ouais. Comme dirait l'autre. En tout cas, nous suivons ce match. On rappelle que c'est Mateo Chavez qui a marqué ce but à la 55e minute pour les Mexico.
1: Voilà, Mexico qui voilà qui file en 8e de finale.
0: De toutes les façons, c'est un match, on va dire, un peu et tape d'amboule pour le Mexique.
1: Ouais,
0: hein,
1: parce qu'ils ont déjà, se sont déjà qualifiés.
0: Exactement.
1: Donc voilà, rien à perdre. Mais par contre, avec l'Afrique du Sud, comme vous le disiez il y a quelques instants plus tôt,
0: oui.
1: Il faut impérativement s'imposer.
0: Exactement.
1: Et là, quand nous pégait un match Corée du Sud, Afrique du Sud, là, donc un bataille du Sud, on va dire.
0: Que les sudistes.
1: Ben, en tout cas, c'est la Corée a maintenu la pression, mais l'Afrique du Sud plutôt.
0: Oui.
1: Donc voilà, perdu beaucoup d'occasions, un coupé à voie dans ce temps. Donc voilà, ben supporter, etc. Bamboula, donc Beto et Pison,
0: oui.
1: À ce rythme-là, entraîner un petit c'est évident à tête.
0: Vous pensez qu'il y a des pigeons là-bas?
1: Je sais pas. Peut-être. On n'a pas vu, mais.
0: On n'a pas vu, c'est vrai, effectivement. Mais après, bon, on peut pas tout voir non plus à travers l'écran. Ça, c'est sûr. Mais une chose est sûre. Ça se dispute beaucoup, hein, sur cette rencontre. Donc, Afrique du Sud, Corée du Sud, là, en ce moment. Donc, end dans l'autre, Poubizan, un gagnant, bien évidemment.
1: Ah oui.
0: Par rapport à cette rencontre. Merci beaucoup, Avi.
1: Il n'y a pas de quoi.
0: Oui, vous revenez dès que...
1: Il y a un but.
0: Oui, bien sûr, vous êtes là, hein, vous êtes au taquet. Bien évidemment, Avi qui vit ce match, il hurle dans les couloirs, vous êtes, c'est incroyable. Et à tout de suite, merci beaucoup. Nous, on poursuit, 60 secondes chrono.
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0: Bah oui, bien sûr, Radio 1 s'occupe de vous, de quoi mettre tout le monde d'accord au réveil en ce jeudi. Vous êtes ici avec nous, une nouvelle matinée, je disais, pour jouer à notre big quiz de culture générale, 60 secondes chrono. Qui a dit que la culture ne payait pas? Ben voilà, 60 secondes chrono d'un sprint mental intense pour rafler les 10 000 roupies. Vous serez le boss du jour, on y croit là aujourd'hui. D'abord, musique ce matin. Écoutez ceci.

0: du bon ça ce matin pour l'inscription de ce jeudi. En retour, nous sommes le 25 juin 2009. C'était l'émotion planétaire à l'annonce du décès brutal de l'artiste à l'âge de 50 ans. Je vous parle bien évidemment de Michael Jackson ce matin. Et toi là, il est là. Bah oui, du coup, la question inscription là aujourd'hui, quel est le titre du film biographique consacré au roi de la pop? C'était sorti en salle en avril 2026, oui, il y a quelques mois, dans lequel le rôle principal est interprété par son neveu Jafar Jackson. Il nous faut le bon titre du biopic. Vous serez peut-être avec nous tout à l'heure si vous avez bien sûr la bonne réponse. Le film d'ailleurs est toujours en salle. Donc on en a parlé, on en parle encore de par ce film. Et number one au box-office toujours. Donc quel est le titre du biopic consacré au roi de la pop, sorti en avril 2026. On attend vos bonnes réponses ce matin sur le plateforme SMS 88 10 MTL, 83 83 Mighty, le WhatsApp de Ready One 58 53 77 21. Sinon vous appelez Hélène dès maintenant 210 8 9 10 si vous trouvez le titre du film consacré au roi de la pop sorti en avril 2026. Rendez-vous tout à l'heure, 7h40 le duel et la grande finale pour les 10 000 roupies après 7h50. Vous passez en finale, forcément, vous aurez droit à votre voucher shopping d'une valeur de 500 roupies chez notre partenaire Super U. Je vous souhaite bonne chance.
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0: Très bon réveil, peut-être que là vous vous réveillez, bah oui, il est 6h21, branché, votre wake-up show est Really One. Bienvenue en ce jeudi matin et merci de nous faire cette petite place là, aujourd'hui à vos côtés. Parmi les ficelles, jeux et cadeaux, à vous de jouer avec Agilis pour notre jeu de mots du jour. Alors là, écoutez bien, quel mot définit cette maladie chronique de la peau? Totalement bénigne et non contagieuse d'ailleurs, on tient à le préciser, qui se manifeste par l'apparition de taches blanches sur différentes parties du corps. Cette réaction auto-immune, donc nos systèmes immunitaires en fait, pour la précision, notre système immunitaire se trompe de cible, commence à attaquer donc nos propres cellules, parce que voilà, il détruit les mélanocytes. Ce sont les petites usines de notre corps chargées de fabriquer la mélanine, le pigment qui colore donc la peau, les cheveux ou encore les yeux. Privée de ce pigment naturel, la peau devient totalement blanche. Aux endroits touchés, très souvent ça commence par les mains, le visage, autour de la bouche aussi, les pieds, coudes ou encore les genoux. Pour ce mot, il faut compter 8 bonnes lettres du jour. Je vais me tourner via le WhatsApp de Ready One pour voir si vous avez trouvé là ce matin. Eh ben, poète, pas encore. Non. Isabelle, attention, ce n'est pas psoriasis. Pas du tout. Vous avez du temps pour encore nous envoyer votre bon mot. Je rappelle, il y a que 8 lettres ce matin pour justement et notre jeu de mots du jour. 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Et je vous souhaite bonne chance pour notre jeu de mots du jour. Eh ben oui, pour le Mexique qui vient de marquer son deuxième but. Donc c'est Quiñones, si j'ai bien dit, bien sûr, qui marque ce deuxième but. Et donc 2-0 donc face au Tchéquie par rapport à cette rencontre en ce moment donc qui se joue. Je le rappelle, on le disait d'ailleurs avec Avi, le Mexique est déjà qualifié pour les 16e de finale. Et là, bah, ils prouvent encore qu'ils méritent bel et bien leur place dans ce mondial 2026. Donc Mexique 2, Tchéquie 0 en ce moment à la 61e minute de jeu de par cette, on rappelle, cette compétition planétaire. Donc pour ce match que nous suivons ensemble avec vous. Et ce n'est pas tout, ce n'est pas tout. Attention! Ça y est! Et l'autre côté aussi, donc Afrique du Sud, Corée du Sud. Et il y a eu un score à vie. Alors on va reprendre, dites-nous.
2: Voilà. C'est 1-0 pour l'Afrique du Sud face à la Corée du Sud. En tout cas, ben voilà, but inscrit à la 63e minute par Maseko.
0: Enfin.
2: Bah oui.
0: Enfin, l'Afrique du Sud marque, hein,
2: voilà,
0: quand
2: on
0: même.
2: Voit ce but là. Hein.
0: Ouais. Alors on revoit ce replay. Bah oui, direct. direct. Même nous, nous sommes médecins.
2: Il a raté du tout là-bas, voilà. Ce sont facile, facile.
0: Ben oui, regardez ça un coup. Même si le, nous nous rappelons, hein, donc Goli est sud-coréen qui s'appelle Kim Jong-sung.
2: Voilà.
0: Donc, il a donné, il a jeté à corps perdu, hein, donc pour récupérer le ballon, bien évidemment. Mais les Bafana Bafana ont marqué justement ce premier but face à la à Corée du Sud.
2: Ben voilà, et tout n'est pas, bon, c'est pas encore fini pour la Corée du Sud.
0: Pas du tout.
2: Avec ce score-là, donc ils sont déjà, ils restent troisième dans ce groupe, donc troisième qualifié peut-être. Mais si jamais, donc voilà, je bascule le match, peut-être deuxième position, ben voilà, à l'aise. Ben, en tout cas, l'Afrique du Sud doit tenir ce score-là jusqu'à la fin de cette rencontre.
0: Ou mieux, marquer même un deuxième but, en fait. Hein.
2: Moi, par quoi je prends ça risque, là. Hein.
0: Ouais.
2: Ben, voilà, parce que là, la réponse des Coréens, donc, va être très, très chaud, là.
0: Ça va être Squid Game.
2: Bah oui, oui, oui.
0: Ah ben voilà. Donc on est 2-0 face à la Tchéquie pour le Mexique. On le rappelle, et l'Afrique du Sud qui mène ce match-là en ce moment à 1-0 face à la Corée du Sud.
2: Effectivement.
0: Merci Avi. Nous on poursuit bien sûr votre wake-up show. Ben voilà, nous suivons ce match, hein, de ces deux matchs même de très très près, comme il se doit. Il est 6h25. Nous revenons rapidement après la courte pause pub pour les avis d'essai présentés par Hélène. Merci d'être avec nous ce matin et à tout de suite.
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1: On nous prie d'annoncer le décès de Madame Monaouti Dassourot, décès de Madame Monaouti Dassourot Niramfol, âgée de 97 ans, aussi connue sous le nom de Bidra. 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Décès de Madame Marie-Orlette Françoise Ramessor, décès de Madame Marie-Orlette Françoise Ramessor, âgée de 78 ans, aussi connue sous le nom de Fifi. 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Décès de Madame Marie-Nuila Jacqueline Houdine, décès de Madame Marie-Nuila Jacqueline Houdine, née Ténamo, âgée de 61 ans, aussi connue sous le nom de Jacqueline. 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À toutes ces familles endeuillées, Radio One présente ses plus vives sympathies.
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3: Merci d'être avec nous en ce jeudi. Nous sommes bien le 25 juin. Vous fêtez votre anniversaire aujourd'hui. 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Ami cancer, on en parle tout à l'heure. Happy birthday!
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3: Très bon réveil, bon jeudi, Radio One, 6h30. Voyons le sommaire et l'essentiel de l'actualité avec vous ce matin. Chazia Topsi, nous parlerons du gel du Minsk Test.
4: Et Navin Ramgoolam qui donne la réplique à Pravin Jugnauth. Le Premier ministre affirme que l'ancien ministre des Finances avait lui-même proposé le ciblage de la pension de vieillesse dès 2004. Le MSM rejette les conclusions du rapport sur l'état de l'économie. Pravin Jugnauth soutient que les chiffres avancés ont été manipulés pour noircir le bilan de son gouvernement. 12 cas d'intoxication au monoxyde de carbone enregistrés depuis le début de l'hiver. La population a appelé la vigilance, même s'il n'y a eu aucun décès. Et de puissants séismes ravagent Caracas et provoquent l'effondrement de plusieurs bâtiments. L'état d'urgence déclaré au Venezuela, tandis que les autorités craignent des milliers de victimes.
3: Merci Chazia, on vous retrouve tout à l'heure à 7h pour le Grand Journal.

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2: Merci d'être avec nous les amis, nous parlerons sport dans quelques instants. Le temps pour moi de vous inviter à jouer parce que voilà, on est un peu chamboulé par ces deux matchs là en ce moment qui se déroulent. Et Afrique du Sud, Corée du Sud, c'est pour le but et pour l'Afrique du Sud, donc 1-0. Alors que de l'autre côté, Tchéquie, Mexique 2-0 qui menait, donc ce match mené par le Mexique bien évidemment. 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
2: Allez, on quitte la Coupe du Monde à vie pour, voilà, un retour chez nous. Nous parlons cyclisme et trail ce matin dans ce journal des sports et lancement du Maurice Ride Run La Vache qui rit à vie. Dites-nous tout.
4: Effectivement, Luana, Maurice accueillera les 10 et 11 octobre la première édition du Maurice Ride Run La Vache qui rit. Un événement ouvert aux pros comme aux amateurs, organisé par SM Events Limited, filiale mauricienne d'un grand organisateur français d'épreuves cyclistes. La manifestation proposera des parcours inédits au départ et à l'arrivée du centre sportif Spark à Cascavel. Les détails avec Sébastien Médan du SM Events Limited, au micro de Fabien Hector.
5: On aura trois parcours running qu'on a appelé le Beach Trail, avec un circuit de 5 km, de 10 km, un circuit de 20 km qu'on pourra faire aussi par équipe de deux. Et puis le dimanche, deux cyclosportives avec les deux montées mythiques de Chamarel et de Fantasy Plaine Champagne, deux circuits, un petit circuit de 69 km, 1200 mètres de dénivelé et puis 1300, 1400 mètres de dénivelé pour le circuit de 89 km. J'ai toujours rêvé d'organiser un événement comme ça à l'île Maurice, donc je me suis rapproché un petit peu de la fédération mauricienne qui m'a tout de suite dit oui, et puis on a lancé vraiment co-organisateur de l'événement cycliste, et puis on est parti, on a lancé ça il y a un peu plus d'une année.
4: À savoir que les inscriptions sont déjà ouvertes avec des tarifs early bird disponibles jusqu'au 15 juillet. Les attentes sont grandes du côté des fédérations sportives avec le budget 2026 et 2027. Le président de la Fédération mauricienne de cyclisme, Michel Maire, dit espérer que l'augmentation annoncée dans le budget pour le sport va se répercuter aux fédérations. Pour rappel, le ministère de la Jeunesse et des Sports s'est vu attribuer plus de 65 millions de roupies pour les fédérations sportives, soit 5 millions de plus que le budget précédent. Michel Maire est au micro de Sophie Le Maire.
6: Nous, ce qu'on attend, c'est combien on aura par fédération. Donc, ça fait une dizaine d'années qu'on est sur le même budget qu'on reçoit du ministère. Et donc, on aurait bien aimé savoir maintenant quelle va être l'allocation par fédération. Donc, on attend ces informations-là avant de pouvoir commenter.
4: Mercato à présent, à l'avenir de Luka Modric pourrait bien s'écrire encore à Milan. Selon la presse italienne, le milieu de terrain croate se sent parfaitement intégré au sein du club lombard, tant sur le plan sportif que familial. Les dirigeants milanais seraient d'ailleurs favorables à une prolongation d'une saison supplémentaire. La décision finale dépendra toutefois des discussions à venir entre le Ballon d'Or 2018 et son nouvel entraîneur Ruben Amorim. Et avant de terminer, voici les résultats des matchs de la Coupe du Monde. Bosnie-Herzégovine 3, Qatar 1, Suisse 2, Canada 1, Maroc 4, Haïti 2, Écosse 0, Brésil 3. Plus de détails à venir dans le journal de la Coupe du Monde après 7h30. La suite avec vous, Luana.
2: Merci beaucoup, Avi, et on se retrouve tout à l'heure.
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2: Allez, Bélouane, il est 6h38 pour les températures. Là, aujourd'hui, on se jeudi avec un soleil qui, semble-t-il, sera au rendez-vous jusqu'à tout à l'heure. Mais en tout cas, il fait beau temps hein, en ce moment sur la capitale. Et puis, bah, rebelote pour les nuages dans l'après-midi. La maximale vers le centre de l'île, Curepipe et les alentours. Oui, il fait froid, il fait frisqué, on sort bien couvert de 20 à 23 degrés en journée et il fera entre 25 et 28 degrés vers les régions côtières. En vous souhaitant surtout un bon jeudi. Merci d'être avec nous ce matin.
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2: Excellent jeudi, branché Radio 1, et ben oui, nous aussi on est branché. Alors là, mais ouf, la Coupe du Monde, on est sur 4 écrans les amis, mais c'est incroyable. Les nazis, tous ces kibizans, ils suivent des boules, vous êtes, je peux vous dire que c'est quand même quelque chose en ce moment avec la rencontre. Avi, je vous balance le micro. Avi.
4: Ah ben, je reçois le micro.
2: Oui, alors Avi, donc il y a eu pas mal de changements déjà. Si nous prend par exemple cette rencontre et Afrique du Sud, la Corée du Sud, j'ai vu que O a cédé sa place à Cho.
4: Ah bah voilà, oui. C'est en tout cas, voilà.
2: En tout cas, chez les Bafana, toujours, ça se dispute pas mal, même si la domination, c'est plus, donc la domination nous vient des Coréens.
4: Ben voilà, des Coréens qui maintiennent la pression sur l'Afrique du Sud. On a vu, donc voilà, pendant la pause fraîcheur, voilà, il y a pas mal de joueurs qui ont essayé, donc voilà, de bite, hein, on va dire. Même quand il finit, donc, faut tomber pas ici, pas là. On le disait au antenne, donc voilà, les Sud-Coréens, vous êtes levés tout de suite.
2: Exactement, voilà. Ils se blessent, ils tombent, et puis, bah, ils se réveillent, ils se relèvent tout de suite, et ils attaquent, alors que l'Afrique du Sud, les Bafana, par exemple, commencent à tomber. Je trouve ça très, très drama, en fait, hein.
4: Ben voilà. Et dédicace Neymar.
2: Oui, voilà. C'est Neymar qui a inspiré tout le monde. Parce que quand vous êtes les cours, je sais pas si vous étiez, vous plairez, trappe ce qui est bizarre, et puis vous êtes CFO, donc.
4: Oui, comme un bébé, voilà.
2: Ouais, c'est un. Oh là là, mais des chouchottes, hein, c'est incroyable.
4: Bah, ils vont maintenir ce score dans 1-0 jusqu'à la fin de ce match, mais par contre, je crois pas. Donc, ils vont essayer de pouvoir faire ça. Mais la Corée du Sud, pour essayer le maximum possible d'égaliser, donc pour prouver, encore une fois, donc voilà, que.
2: Ils sont là,
4: voilà. Parce qu'ils ont fait un beau match jusqu'à présent.
2: Oui.
4: Et défensivement, ils étaient parfaits, mais sauf erreur. Donc voilà, The Fing a l'occasion, une petite troupe, l'année passée.
2: Mais en tout cas, nous suivons ce match. Et de l'autre côté aussi, nous avons la Tchéquie et Mexique. Donc on le rappelle, le score mené par le Mexique, toujours.
4: 2-0 pour Mexico. Mais en tout cas, Tchéquie, c'est fini pour cette équipe. Donc voilà, The Bizan la case tantôt. Ok, voilà, s'il y a un vol, bien sûr.
2: Je suppose qu'ils vont faire un peu de shopping avant de partir.
4: Hein. Ah, il faut profiter.
2: Ouais, parce que c'est ce que les joueurs font. Et en fait, maintenant, checker un peu dans ban. les a fait. Bah, là, oui, on connaît. Oui. Voilà. Donc, les insights de la Coupe du Monde. Et tous les joueurs, en fait, vont faire du shopping entre les matchs.
4: Ah, oui, intéressant. Oui,
2: oui. Ouais, voilà. Et que surtout, ceux qui les connaissent, donc le public qui connaît Saman joueurs là, donc le plaisir de les rencontrer dans les shopping malls.
4: Bah, ouais. En tout cas, que de bien l'occasion, surtout. Donc, voilà, côtoyer ces jeux. Donc, ouais. En Amérique, United States, donc, vous êtes sortis bien loin, vous venez ici. Donc, faut profiter, bien sûr, de ce temps. Super, comme ça j'ai été. Donc voilà, à montrer.
2: Oui.
4: Bah voilà.
2: Yes.
4: Oui, voilà. En tout cas, Tchéquie, malheureusement, je pas montré voilà votre efficacité, lors des deux matchs précédents. Malheureusement, donc je finis de dominer. Enfin, Mexico, c'est une très belle équipe.
2: Ah oui. Bah, écoutez, voilà. Une équipe habituée d'ailleurs hein, de par les grandes compétitions, de par exemple la Coupe du Monde. Là, en ce moment, on se voyait pas faire sans aussi Mexico. Mmh. Donc bien évidemment, par rapport à cette compétition. Donc le tri d'avance, on voit que c'est Mexique, bien sûr, qui va poursuivre
4: l'aventure. Cette,
2: oui, voilà, ce mondial. Merci, Avi.
4: Il n'y a pas de quoi.
2: Vous revenez quand vous voulez. Hein,
4: d'accord.
2: Avec plaisir.
4: Non, oui, non.
2: Pas fait ça, pas fait ça. Parce qu'en fait, quand vous trouvez Avi Vinigal, le pays, vous finissez qu'on ait une goal, une rentrée.
4: Mais bah, passez au mot, t'as hésité, là, c'est déjà un goal, goal. Vous avez quand même arrêté.
2: On psychote énormément. Merci beaucoup, Avi. Nous, on poursuit votre Wake Up Show.
4: Allez.
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2: Excellent jeudi, branchez Radio One, allez on monte. Max pour le meilleur des réveils. Merci d'être avec nous là aujourd'hui. Jeudi de folie, let's talk coffee, bien sûr, sur Radio One. 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J'ai la question du jour. Dites-moi quel pays africain est le plus grand amateur ou alors consommateur, si vous le préférez, de café. Je vous donne la capitale, l'indice c'est Addis Abeba. Donc quel est ce pays d'Afrique qui consomme le plus de café? Hélène vous attend avec la bonne réponse, le 58-53-77-21. 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

0: C'était Solove de Bombo et Elise Dynasty, bien sûr, avec l'équipe abattée pour vous envoyer le plein d'amour là ce matin parmi les nouveautés Radio One. Très bon jeudi, bon réveil, bienvenue là ce matin dans votre Wake Up Show. Et comme chaque matin, le grand de frisson, bien sûr, nous parlons de 60 secondes chrono. Vous pouvez jouer seul ou alors accompagné avec les collègues, la petite famille, c'est comme vous voulez. Tout est permis pour affiler les 10 000 roupies. Et en plus, attention, débarque dès aujourd'hui un questionnaire spécial Coupe du Monde. Voilà, ce sera bien sûr lors de la finale, bien évidemment. Et ce matin, on s'inscrit en musique avec, pour ce rappel hein, dans l'actualité, il y a 17 ans de cela, le 25 juin 2009, Michael Jackson nous quittait brutalement à l'âge de 50 ans, soulevant bien sûr une vague de tristesse planétaire. Hein, je dis bien planétaire. La question du jour, récemment, voilà, ça donne quoi? Merci beaucoup. Donc récemment, la question du jour. Le film est sorti en avril 2026. Ce film biographique retrace la vie du roi de la pop avec son neveu Jafar Jackson dans le rôle principal. Ce matin, il nous faut le titre de ce long métrage. Oui, on attend le titre. Vous nous envoyez MJ. Non, ce n'est pas la bonne réponse. On a reçu aussi King of Pop. Ce n'est pas la bonne réponse, les amis. Donnez-nous la réponse exacte de par justement ce biopic en ce moment. Toujours en salle, hein, même chez nous, chez M-Ciné, qui retrace donc le parcours du roi de la pop. 58, 53, 77, 21. Ou alors le 88, 10, M-Tel. Et donc 83, 83, Mighty. Et avant d'aller, bien sûr, vers notre jeu de mots, je rappelle que vous pouvez aussi nous appeler au 210. 8, 9, 10. Rendez-vous tout à l'heure après 7h40 pour 60 secondes chrono. Notre finaliste profitera de 500 roupies chez notre partenaire Super U et je vous souhaite bonne chance.
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0: Allez, très bon jeudi. Et merci d'être avec nous. Là, ce matin, passons à notre jeu de mots du jour. Au total, 8 lettres. Oui, et vous étiez au rendez-vous, hein, d'ailleurs, avec la bonne réponse par rapport à cette maladie en cette journée placée sous le signe de l'acceptation de soi et de la tolérance pour faire et reculer, justement, les préjugés qui est avec nous ce matin, Hélène.
2: Et ce tour de lit commence à Centre de Flaque avec Juliana.
0: Bonjour, Juliana.
3: Bonjour, Luana.
0: Bienvenue. Comment ça va?
3: Ça va très bien, merci.
0: Oui, réveillée depuis quelle heure?
3: Depuis 5h30.
0: 5h30, très bien, ouais. On attaque la journée très très tôt. On quitte tout à l'heure la maison pour le boulot?
3: Non, heureusement aujourd'hui je suis en congé.
0: Mais je lis ça là. Oh voilà. Ma chère, oh c'est bien. Ah oh, c'est bien, oui. Très très bien. Profitez de votre jour de repos de off. Et mais on s'occupe des enfants, c'est ça Juliana?
3: Voilà, c'est ça. Ils sont grands, mais il faut quand même s'en occuper.
0: C'est vrai, ils ont quel âge?
3: Et 19 et 16 ans.
0: Et où là?
3: Bah, ce sont des grands enfants, mais il faut quand même s'en occuper, surtout quand ils vont toujours à l'école.
0: Mais 19 là, celui de 16, je comprends. Ouais, parce que ado, 16, les cons loups, connaît, l'élevé de soi là. On est tous passés par là. Mais celui de 19 ans, mais il peut se débrouiller, non?
3: Si, mais juste pour préparer le pain quand même.
0: Ah, d'accord, très bien. Voilà. Oui, c'est vrai. Après quand, après quand maman prépare le pain et le déjeuner. Goula, même la note. Yes, on est d'accord. En tout cas, Juliana, merci de prendre le temps de jouer avec nous ce matin. Donnez-moi la bonne réponse pour les 8 bonnes lettres du jour, notre jeu de mots.
3: Vitiligo.
0: Bien sûr. Bien sûr. Voilà. Merci d'avoir joué avec nous ce matin. Alors, Juliana, le plaisir avec la bonne réponse, le plaisir de vous offrir les 2 sachets de lait Promex d'un kilo et un sachet de Promex Junior de 400 grammes. C'est pour vous ce matin, Juliana.
3: Merci beaucoup, Luana.
0: Merci.
3: Bonne journée.
0: Bonne journée. Merci d'avoir joué avec nous. Je vous embrasse très fort.
3: Allez.
0: Bon, comment finit poster tout June là? Profitez de votre jeudi, hein, pour vous détendre. Exactement. Oui, on a raison. Bisous, Juliana. Ciao, bye bye.
3: Merci, bisous à tous. Au revoir.
0: Bye. Ben voilà. Merci d'avoir joué avec nous. Bravo à vous tous pour avoir trouvé la bonne réponse. Oui. Vitiligo. Ce 25 juin marque la journée mondiale du vitiligo. Une journée essentielle pour mettre en lumière, ben justement, cette maladie de la peau qui touche des millions et des millions et des millions de personnes, hein, partout dans le monde, qui se caractérise par des taches blanches, sur le corps. On entend souvent ce mot, sans trop savoir vraiment qu'il est caché d'ailleurs. En fait, le vitiligo, c'est juste une maladie auto-immune de la peau qui détruit les cellules qui nous donnent notre couleur. Résultat, ces taches blanches apparaissent sur le corps. Ce n'est pas contagieux, vous autres. on le rappelle. C'est parfois difficile à vivre esthétiquement pour les personnes. Se sentent eux-mêmes gênées, hein. Et c'est précisément ce qui avait causé d'ailleurs la dépigmentation de la peau de Michael Jackson, par exemple, ou encore le célèbre mannequin Winnie Harlow, qui est aujourd'hui une ambassadrice de par justement cette maladie. Oui, on vit tout à fait normalement avec le vitiligo. Ce n'est pas une maladie grave. Ça ne fait pas mal. Je rappelle encore une fois, ce n'est pas contagieux. Parce qu'il y a un du monde qui a un yak quand vous êtes un cadet du monde là. Alors que non, pas du tout. Ils ont juste un petit problème de peau. Et puis, le seul vrai piège, c'est le soleil par contre. Là, c'est très très important. Du monde qui a un problème de vitiligo, vous avez une protection maximale si vous êtes exposé au soleil. Pour le reste, c'est le plus grand défi, c'est d'apprendre à aimer sa peau, à ignorer surtout le regard des autres. Donc, en cette journée mondiale du vitiligo.
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6: En ce jeudi 25 juin, troisième et dernière journée de la phase de poule, le moment de vérité pour certains où le calcul n'a plus sa place, la qualif ou l'élimination. Pour la partie historique, les phases de poule existent depuis la toute première Coupe du Monde en 1930 en Uruguay avec 13 équipes qui étaient réparties en 4 groupes avant les demi-finales. Le format a été brièvement abandonné en 34 et 38, élimination directe d'entrée avant de revenir définitivement en 1950. 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

0: le Mexique.
1: Mexico, les Mexicains qui mènent 3-0 face aux République tchèque. Et ici, dans les temps additionnels, on va dire 94e minute de jeu. Bon, ben, qui se peut prouver, en tout cas, je vais remettre goal. Combien de temps on vient, c'était là, hein.
0: Merci à Fidalgo, voilà. Pour ce troisième bout. Fidalgo!
1: Fidalgo! Fidalgo!
0: Oui, mais bien! Bien, vive, vous êtes motivé ce matin. Bah, très bien. Le Mexique qui mène 3-0.
1: Bah oui, bravo pour eux.
0: Ouais, c'est plié, par rapport à cette rencontre. Ouais. Là, qualifié déjà. Donc, déjà qualifié pour les 16e et là, déjà qualifié pour les 8e.
1: Tout, l'infini fait
0: tout. Maman! Que tu connais l'IM pour la Gensala, hein?
1: Peut-être, on ne sait pas. Ah, je pense la Zorotine. Ah, là, il a.
0: Ouais, ouais.
1: C'est devant nos yeux, là, Mexico.
0: Oui, exactement. Voilà. Bon, allez, merci beaucoup, Avi, pour toutes ces précisions. Alors que de l'autre côté, on le rappelle, Afrique du Sud, Corée du Sud, et 1-0 pour les Bafana Bafana.
1: Il ne reste que 2 minutes de jeu, et puis c'est terminé, voilà.
0: Ah, ben voilà. Donc, figa pas bon, Corée du Sud, là.
1: Elle me fait la prière, tout.
0: Oui, exactement. C'est ce qu'on voit aussi dans les stades en ce moment. Merci beaucoup, Avi. Nous, on est parti, la suite de la pub, et puis à venir, l'anniversaire du jour.
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1: Avant 7h, là ce matin, nos meilleurs voeux à vous, les cancers du jour, on vous embrasse très très fort. On va où ce matin, Hélène?
2: Et direction résidence Kennedy, nous accueillons Kasley.
1: Kasley, bonjour!
3: Bonjour!
1: Bonjour Kasley, bienvenue sur Ready One ce matin. Kasley, c'est votre anniversaire et vous avez 45 ans. Happy birthday!
3: Merci beaucoup.
1: On vous souhaite tout le meilleur. C'est la part de votre collègue Fabrice qui vous embrasse très très fort.
3: Merci. Bah oui, ça fait cool.
1: Bah oui, donc oui, yes, Lip, écoute-nous là en ce moment. Et puis bah, grâce à l'inscription de Fabrice, vous remportez un ticket resto d'une valeur de 500 roupies chez notre partenaire Bento Sushi. Fabrice, Kasley, voilà.
3: Merci beaucoup, c'est ma fille qui est très très contente à côté de moi là.
1: C'est vrai, elle s'appelle comment votre fille?
3: Camille.
1: Camille, bonjour Camille.
4: Bonjour.
1: Bonjour, je t'embrasse et je te souhaite une bonne journée aussi Camille.
4: Merci.
1: Oui, tu pourras profiter des sushis de papa.
3: Oui.
1: Voilà. Allez, bisous à vous, Kesley, et bonne journée. Encore une fois, joyeux anniversaire. Ciao, bye bye. Merci à vous tous. On vous embrasse très très fort.
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1: Allez, rapidement pour l'horoscope en ce 25 juin, on va démarrer avec vous les béliers. Encore un petit effort en ce jeudi. Taureau, ne relâchez pas la pression. Gémeaux, l'énergie reste haute encore. Cancer, on ne lâche rien. Encore aussi pour vous, les lions. Attention, attention, la fin de la semaine approche pour vous. Un million, gardez le smile. Vierge, on accélère surtout, mais en douceur. Balance, restons dans la cadence. Scorpion, et un dernier coup de boost, oui, pourquoi pas, avant le vendredi. Sagittaire, on maintient le rythme aussi pour vous. Capricorne, et pas question de relâcher les efforts. Verseau, ça s'approche hein, le week-end. Gardons la bonne cadence aussi pour vous. Et puis, bah, poisson, restons dans le rythme pour démarrer ce jeudi avec le smile.
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1: Merci d'écouter Radio 1 jeudi. Nous sommes le 25 juin. Il est 7h passée d'une minute. La nouvelle édition Info, le grand journal avec vous, Shazia Topsi. Pour démarrer ce matin, Navin Ramgoulam répond aux attaques du MSM sur le budget 2026-2027.
7: Le Premier ministre rappelle que Pravin Jugnauth est celui qui avait proposé le ciblage des pensions en premier. L'affaire remonte à 2004. Pravin Jugnauth remet en cause la crédibilité du State of the Economy. Selon l'ancien Premier ministre, le rapport présenté par le gouvernement est flou et fondé sur des données contestables. On ne trouvera jamais une bonne décision sur la pension avec des personnes qui ne considèrent que les chiffres. L'économiste Ali Mansour propose la création d'un jury citoyen et un retour au National Pension Fund. Bills s'inquiète pour la poursuite de ses activités. L'ONG regrette l'absence d'engagement financier clair du gouvernement et craint une interruption de ses services dès janvier 2027. 12 cas d'intoxication au monoxyde de carbone enregistrés depuis le début de l'hiver. Les autorités sanitaires appellent à la vigilance pour l'usage des chauffe-eau à gaz. Un séisme dévastateur au Venezuela avec deux fortes secousses de magnitude 7,2 et 7,5. Les autorités redoutent un lourd bilan humain alors que les secours s'activent dans une capitale en ruine. Il n'a pas fallu longtemps pour que le Premier ministre donne la réplique à Pravin Jugnauth sur les mesures du budget 2026-2027. Invité à réagir sur les commentaires du leader du MSM sur le gel du Minsk test, Navin Ramgoolam a avancé dans une brève déclaration et qu'il ne faut pas oublier que c'est Pravin Jugnauth qui avait proposé le ciblage pour le paiement de la pension de vieillesse en premier. C'était en 2004 alors qu'il était ministre des Finances. Navin Ramgoolam participait aux célébrations du 250e anniversaire de l'indépendance des États-Unis à Balaclava hier soir, des propos recueillis par Emmanuel Edoux.
4: On va y aller faire des rappels, écoute-moi le discours vendredi. C'est pas tant oublié, je vais même l'oublier là. L'équipe du ministre des Finances, il se fait 6 places de pension.
7: Par ailleurs, selon le ministre des Affaires étrangères, Ritesh Ramphal, c'est le MSM qui a volé les pensions de nos aînés et des travailleurs de ce pays en dilapidant les fonds de la CSG et de la NPF. Intervenant au Parlement hier, le ministre a également critiqué certaines personnes qu'il qualifie de pompiers pyromanes. Il vise ceux qui ont récemment déclaré qu'ils allaient ramener la BRP à l'âge de 60 ans et demande à ces personnes de venir expliquer comment elles comptent financer leurs promesses. Un extrait de son intervention.
8: Ils osent parler de voleurs de pensions. C'est eux qui ont volé les pensions des travailleurs de ce pays en dilapidant le fonds de la CSG. C'est à cause de leur mauvaise gestion que nous sommes forcés aujourd'hui à réformer notre système de la pension. Et maintenant, comme des pompiers pyromanes, ils veulent qu'on arrête tout et mettre en danger l'avenir de nos pays et de ce pays et de ces jeunes. Et maintenant, ces pyromanes disent qu'à leur retour au pouvoir, ils vont retourner la pension à 60 ans.
7: Toutefois, le mouvement socialiste et militant continue de contester les affirmations du gouvernement concernant l'état des finances publiques. Pravin Jagnauth remet en question le rapport intitulé « State of the Economy » publié l'année dernière et présenté par le gouvernement comme la preuve d'une mauvaise gestion des finances publiques par l'ancien régime. Le leader du MSM estime que ce rapport manque de crédibilité et demeure flou et soutient que personne n'oserait le signer car les conclusions reposent sur des chiffres manipulés. L'ancien Premier ministre était face à la presse hier, ses propos rapportés par Vince Bryan.
9: Quand il fait un state of the economy, un travail sérieux, ça, hein? Parce qu'il peut publier un document, pas seulement pour nos pays, mais quand une institution internationale peut être nous pays, là. Vous publiez un document, ou pas capable, jusqu'à aujourd'hui, vous n'êtes pas encore capable de dire à nous qui s'en là, ou qui banne, qui ne prépare ce document-là. Et moi, je dis à aujourd'hui, personne pas pour mettre ce nom dans ce rapport-là. Si quelqu'un ne pas le mettre ce nom dans ce rapport-là, je suis capable de garantir où? Dans 3 ans et demi. Et pour vous avez une réponse qui fait une fausse mansif.
7: Nous revenons à la pension avec l'économiste Ali Mansour qui propose la création d'un jury citoyen ayant le pouvoir d'appeler des experts pour expliquer le pour et le contre de certaines mesures. Ceci permet aux décisions d'être prises et envoyées au gouvernement par le peuple pour le peuple. D'ailleurs, c'est ce qui se fait dans certains pays comme l'Allemagne pour s'ouvrir à la démocratie participative. L'ancien secrétaire financier ajoute qu'il faudrait retourner au système du National Pension Fund en apportant certains changements. Annie Mansour était l'invité d'Ashley Victor dans le face-à-face hier.
10: Nous pourrions être des gens qui envisagent juste balance compte, nous pas pour gagner un résultat qui est socialement acceptable. Nous pouvons réformer un système pension qui concerne tout le monde et que déjà il y a beaucoup de retraités. Et nous, il y a beaucoup de gens qui préhendent la retraite. Il est impossible pour faire une réforme comme ça passer d'après moi. Je pense que l'utilisation d'un juré de citoyens prend l'eau la liste électorale comme ça nous gagne une représentation de la population qui est capable de faire un jugement d'après tout ça qui peut présenter.
7: Des mesures réchauffées pour les planteurs et les éleveurs, ce sont les commentaires d'Amarjit Bigou sur les mesures budgétaires pour l'agro-industrie. Le consultant en agriculture déplore que rien de concret n'a été proposé pour les planteurs. Il va jusqu'à dire que la sécurité alimentaire a été reléguée au second plan. Amarjit Bigou est au micro d'Emmanuel Hélou.
11: Il n'y a pas fait de mention en la ligne de main budget, l'eau, l'agro-industrie, ça le fait de sécurité. C'est bien malheureux qu'il ne peut bien passer par une situation comme ça. Vraiment, nous attrister parce qu'il n'y a pas trouvé. Carrément, c'est un budget mal inspiré. Ah, c'est quand nous venons de voler l'élevage. C'est, ah, derrière, qui t'y met ça, 75 millions là? Avant, l'été 18 roupies par kilo, avant l'élection 2024, l'été fait ça, vine 20 roupies kilo. Et ça finit de continuer. Ça veut dire, non, il y a de nouveau, dans ce budget là.
7: Amarjit Bigou sur l'invité du Focus après le journal de 8h. Un autre secteur qui se sent négligé est celui des ONG, notamment des organisations telles que Pills. Suite à l'arrêt des versements du Fonds mondial de lutte contre le sida à partir du 31 décembre 2026, désignant Maurice comme un pays capable de financer sa riposte nationale anti-PIH, Pills comptait sur un engagement financier manifeste de la part du gouvernement à travers les mesures budgétaires. Et comme rien n'a été cité clairement dans le budget, l'ONG craint que par faute de moyens, les services s'arrêtent dès le début de janvier 2027. Joël Samy, directeur exécutif de Pills, est au micro de Nicoletta Estasi-Sandian.
12: Dans le budget qui a été prononcé, même si nous connaissons le 31 décembre, c'est le deadline que Global Fund peut aller, mais comment ça entre en considération dans le budget-là? Il ne met un paiement de montant au niveau ministère de la Santé, mais rien en détail par rapport à la réponse VIH. Donc, sachant qu'en parallèle, il y a une recrudescence des nouveaux cas d'infection.
7: Et tout à fait autre chose à présent, avec la chute des températures, 12 intoxications graves ont été recensées ces dernières semaines, selon les chiffres du ministère de la Santé. Le docteur Fazil Kolabokos, directeur par intérim des services de santé, appelle les personnes qui utilisent les chauffe-eau à gaz à la plus grande vigilance à travers l'aération de la salle de bain. Le monoxyde de carbone est incolore et inodore, toutefois une intoxication peut se manifester par des maux de tête. On écoute au micro de Rebecca François Boncoeur.
13: Quand fait froid, nous remarquons que le nombre d'intoxications au carbon monoxyde a augmenté. Déjà, une finie recense du SCAC apportée par le SAMU, nous allons dans Victoria Hospital, dans une section qui s'appelle IBA Bank, où nous devons donner oxygène à haute concentration. Donc, déjà beaucoup. Donc, nous devons faire bien attention, surtout avec nos chauffe-eau à gaz, dans la chambre qui est mal aérée. Nous capables, la tête commence à faire mal, nous gagnons des tiges, et quand même avec très c'est grave si nous prenions en haute concentration, capable même de nous gagner une coma, nous tombons une couche.
1: Radio One, il est 7h10 et nous prendrons la direction de l'île Sœur après la pause pub. À tout de suite.
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1: La suite de ce journal, Chazia Topsy, vous nous parlez de cette nouvelle mule liée au trafic de drogue interceptée à Roland-Garros à l'île de la Réunion.
7: Âgé de 21 ans, le suspect transportait plus de 18 kilos de cannabis dans ses bagages après un itinéraire passant par la Thaïlande, l'Inde et Maurice, selon la police nationale française. Il s'agit de la 35e mule arrêtée depuis le début de l'année sur l'île Sœur. Les enquêteurs de la police judiciaire ont ouvert une enquête afin d'identifier les organisateurs de ce réseau et de démanteler la filière. Et puis, deux puissants séismes ont frappé Caracas au Venezuela à quelques secondes d'intervalle avec des magnitudes de 7,2 puis 7,5. Les secousses ont provoqué l'effondrement de plusieurs bâtiments dans la capitale et sa région, poussant les habitants à fuir dans les rues, tandis que les autorités demandaient l'évacuation des habitations. L'US Geological Survey estime qu'il existe 44% de probabilité que le bilan dépasse 10 000 morts. Le gouvernement intérimaire a déclaré l'état d'urgence. Voilà ce qui met un point final à cette édition de la matinale. Merci de l'avoir suivi. Retrouvez Luana pour la suite du Wake Up Show.
1: Merci Chazia. Vous revenez tout à l'heure à 7h30 pour l'info-titre.

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1: Pour l'actu sport, Avi, vous nous parlez cyclisme et trail ce matin, lancement du Maurice Ride Run La Vache qui rit.
2: Effectivement, Loana, Maurice accueillera les 10 et 11 octobre la première édition du Maurice Ride Run La Vache qui rit, un événement ouvert aux pros comme aux amateurs, organisé par SM Events Limited, filiale mauricienne d'un grand organisateur français d'épreuves cyclistes. La manifestation proposera des parcours inédits au départ et à l'arrivée du centre sportif Spark à Cascavel. Les détails avec Sébastien Médan du SM Events Limited au micro de Fabien Hector.
3: On aura trois parcours running qu'on a appelé le Beach Trail avec un circuit de 5 km, de 10 km, un circuit de 20 km. On pourra faire aussi par équipe de 2. Et puis le dimanche, deux cyclos sportives avec les deux montées mythiques de Chamarel et de Fantasy Plein Champagne. Deux circuits, un petit circuit de 69 km, 1200 mètres de dénivelé et puis 1300, 1400 mètres de dénivelé pour le circuit de 89 km. J'ai toujours rêvé d'organiser un événement comme ça à l'île Maurice, donc je me suis rapproché un petit peu de la fédération mauricienne qui m'a tout de suite dit oui, et puis on a lancé vraiment co-organisateur de l'événement cycliste, et puis on est parti, on a lancé ça il y a un peu plus d'une année.
2: À savoir que les inscriptions sont déjà ouvertes avec des tarifs early bird disponibles jusqu'au 15 juillet. Les attentes sont grandes du côté des fédérations sportives avec le budget 2026 et 2027. Le président de la Fédération mauricienne de cyclisme, Michel Maire, dit espérer que l'augmentation annoncée dans le budget pour le sport va se répercuter aux fédérations. Pour rappel,

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1: Familial, les dirigeants milanais seraient d'ailleurs favorables à une prolongation d'une saison supplémentaire. La décision finale dépendra toutefois des discussions à venir entre le Ballon d'Or 2018 et son nouvel entraîneur Ruben Amorim. Et avant de terminer, voici les résultats des matchs de la Coupe du Monde. L'Afrique du Sud 1, la Corée du Sud 0, la République Tchèque 0, Mexique 3, Bosnie-Herzégovine 3, Qatar 1, Suisse 2, Canada 1, Maroc 4, Haïti 2, Écosse 0, Brésil 3. Plus de détails à venir dans le journal de la Coupe du Monde après 7h30. La suite avec vous, Luana.
2: Merci beaucoup, Avi, et rendez-vous tout à l'heure.
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2: 7h16, allez pour la météo là aujourd'hui en ce jeudi. De belles périodes ensoleillées d'ores et déjà sur la capitale. C'est un peu le cas aussi un peu partout. Mais cet après-midi quand même, un ciel qui deviendra mi-couvert à parfois nuageux. Voir aussi quelques gouttes de pluie attendues aujourd'hui à l'est, au sud ou encore vers le centre de l'île. Sinon, écoutez, c'est une belle journée. Démarrons avec de belles couleurs aujourd'hui. Le vent nous vient de l'est à sud-est à une vitesse de 25 km/h et des rafales de 50 km/h aux endroits exposés. La mer reste forte de la dérécive. Toujours ses houles venant du sud de 3,50 m. Elle est sortie en haute mer, déconseillée bien sûr. Également dans les lagons, marée haute 11h30, marée basse cet après-midi à 16h40 et un coucher du soleil attendu à 17h40. Très bonne journée.
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2: Ce jeudi, nous sommes bien le 25 juin et dans 6 mois, ce sera bien sûr Noël, tout simplement. Ben oui, all I want for Christmas is you. Hein. Et merci en tout cas de démarrer ce nouveau jour avec la Woosteam. Et comme toujours, comme tous les jours aussi, à 7h6, tout à l'heure, le recap 60 secondes chrono, notre grand quiz de culture générale. Un retour sur l'inscription du jour. Nous sommes le 25 juin 2009. Le décès de Michael Jackson à l'âge de 50 ans provoquait donc cette émotion planétaire. Et en avril, pour la question du jour, en avril 2026, ce film biographique événement est sorti au cinéma pour lui rendre hommage, porté par son neveu Jafar Jackson. Pour la question, pour l'inscription, il nous faut le titre de ce biopic là ce matin. Comment s'intitule ce film autour du roi de la pop? Donc un film réalisé par Antoine Foucault, je le rappelle. Donc c'était sorti en avril 2026. Dernière chance pour nous balancer votre bonne réponse. 88-10 Intel, 83-83 Mighty, Enarki Narvoinu King of Pop, autres qui nous ont envoyé aussi M.J. Et non, ce ne sont pas les bonnes réponses. Les amis, vous avez encore du temps pour nous balancer votre réponse précise. 58-53-77-21. Vous appelez Hélène dès maintenant, 210-8910. Elle s'occupe de vous au standard. Rendez-vous tout à l'heure après 7h40 pour le duel. La grande finale pour les 10 000 roupies après 7h50. Notre finaliste, qui plus est, profitera de 500 roupies chez notre partenaire Super U. Et je vous souhaite bonne chance ce matin pour les inscriptions. Il est 7h19. On revient dans quelques instants pour l'infotrafic, les précisions du constable Tsukai. Fort heureusement, je l'ai sous les yeux, pas d'accident à signaler et plus de précisions dans quelques instants. À tout de suite.
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3: Il est 7h24, Ali Doussov sur les routes avec vous. Oui, on se jeudi très ensoleillé hein, sur la capitale. Ça va, ça avance. Les précisions du constable Soukaï, pas d'accident. Heureusement, les ralentissements, comme toujours. Wooten, Pontfer, Phoenix, Saint-Jean, encore une fois. Et puis, ben, en sortant du nord de l'île vers l'autoroute M2, à partir de Rochebois, là, c'est bouchonné jusqu'à la place de l'immigration, bien évidemment. Et puis, ben, réduit aussi jusqu'à Port-Louis, ça avance tranquille. Gros Caillou, vous êtes nombreux sur place vers le Pont-Sage. N'oubliez pas de garder vos distances de sécurité, mais ça avance, ça roule. Sinon, soyez prudents toujours sur les routes. Merci d'être avec nous ce matin. Très bon jeudi.
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3: Allez, merci d'être avec nous. Oui, on se jeudi. Avis aux amoureux de foot. Hein. Rapidos, je vous donne le score. Déjà, l'Afrique du Sud réalise l'exploit face à la Corée du Sud. Donc 1-0 pour les Bafana Bafana. Donc l'Afrique du Sud qui se qualifie pour les 16e de finale. On va en parler tout à l'heure avec Avis. Également, c'est terminé donc pour le Mexique. Le Mexique triomphe face au Tchéquie 3-0. Rien que ça pour cette belle rencontre qu'on a eue il y a un peu plus tôt sur Radio One. Donc nous avons suivi cette actualité. Et puis, autre match qui arrive aussi là ce soir. La Coupe du Monde monte en intensité. Donc si quelqu'un arrive à prédire peut-être le score exact Équateur-Allemagne, alors que les Équatoriens n'ont toujours pas mis en but, moi je tire mon chapeau à celui qui nous donnera son pronostic pour ce soir. Et puis Équateur-Allemagne, il y a aussi Côte d'Ivoire, Curaçao. Bah oui, quels sont vos pronostics pour ce soir? Partagez vos scores dès maintenant via le WhatsApp de Lilouane 58 53 77 21. Et le plaisir de vous lire tout à l'heure après 8h30.
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8: Mesdames, messieurs, cette Coupe du Monde est officiellement devenue impossible à prédire.
9: LOL !
8: D'abord, on a assisté au 1000e match de l'histoire de la Coupe du Monde. 1000 matchs ! Un chiffre tellement énorme qu'à ce stade, même les statisticiens demandent un remplacement. Ensuite, direction Curaçao, le plus petit pays à avoir participé à un mondial. Sur le papier, ça devait être une formalité pour l'Équateur. L'eau papier seulement. Parce qu'en face, il y avait un gardien possédé. 15 arrêts dans le même match. 15. À un moment, les attaquants équatoriens devaient commencer à vérifier si Patenen Mirai Deyeli.
9: Okay.
8: Résultat, un point historique. Et c'est là que l'histoire devient magnifique. Le roi et la reine des Pays-Bas sont allés célébrer dans le vestiaire du Curaçao. Oui, deux vestiaires. Les souverains qui dansent avec les joueurs après un match nul. Imaginez la scène chez nous. Après un 0-0 historique contre l'Angleterre, l'intégralité du Parlement qui débarque d'un vestiaire avec le même pour Sainte Sega ont dégosé des loups.
9: Ouais.
8: Franchement, cette Coupe du Monde est devenue un endroit où les petits pays font des miracles, les gardiens arrêtent tout et les rois finissent sur la piste de danse. Et le plus fou, on n'est même pas encore à la fin du tournoi.
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3: Ready One, il est 7h30. L'infotitre avec vous, Shazia Topsi, Navin Ramgoolam, contre-attaque suite à la polémique autour du Minsk Test.
18: Le chef du gouvernement soutient que Pravin Jugnauth est à l'origine de la première proposition de ciblage des pensions en 2004. Ritesh Ramphal accuse le MSM d'avoir dilapidé les fonds de la CSG et du NPF. Il met au défi ceux qui promettent le retour de la BRP à 60 ans d'expliquer leur mode de financement. Le consultant en agriculture Amarjit Bigou dénonce l'absence de mesures fortes pour le secteur et sur l'invité du Focus après le journal de 8h. Une nouvelle mule interceptée à l'aéroport Roland-Garros à La Réunion. Le suspect âgé de 21 ans transportait plus de 18 kilos de cannabis après un parcours via la Thaïlande, l'Inde et Maurice.
3: Merci Shazia, rendez-vous tout à l'heure à 8h pour le Grand Journal.

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0: suivre ce groupe A qui a rendu son verdict. Oui, le Mexique et l'Afrique du Sud frappent fort. Et les précisions avec vous, Avi, ce matin.
1: Le Mexique, Loana, a parfaitement négocié son dernier rendez-vous du premier tour en s'imposant 3-0 face à la Tchéquie. Solide et réaliste, les Mexicains confirment leur première place du groupe A et poursuivent leur parcours avec le plein de confiance avant les phases à élimination directe. L'Afrique du Sud, de son côté, a signé une victoire précieuse en dominant la Corée du Sud 1-0. Les Bafana Bafana ont fait preuve d'une grande discipline pour préserver leur avantage jusqu'au coup de sifflet final. Le Brésil, de son côté, a confirmé son statut de favori en dominant largement l'Écosse 3-0. Une prestation maîtrisée qui permet à la Seleção de finir en tête du groupe C avant les matchs à élimination directe. Le Maroc a offert un festival offensif en battant Haïti 4-2. Les Lions de l'Atlas valident ainsi leur qualification pour les 16e de finale en terminant 2e du groupe C. La Suisse, hier soir, a remporté le choc du groupe B en s'imposant 2-1 face au Canada. Grâce à cette victoire, la Nati termine en tête de son groupe, tandis que les Canadiens poursuivent également leur aventure en phase à élimination directe. La Bosnie, de son côté, a conclu sa phase de groupe par un succès 3-1 contre le Qatar. Une victoire précieuse qui lui permet d'espérer une qualification parmi les meilleurs troisièmes, alors que le Qatar est éliminé. Et pour ce soir, à minuit, Curaçao affrontera la Côte d'Ivoire et l'Équateur sera face à l'Allemagne. Aussi dans l'actualité, la FIFA a publié son nouveau power ranking de la Coupe du Monde après la deuxième journée de la phase de groupe. Grâce à son doublé contre la Côte d'Ivoire, l'Allemand Denis Undav prend la première place devant Lionel Messi et Kylian Mbappé. Côté créativité, le Français Michael Olise occupe la tête du classement, tandis que le Canadien Derek Cornelius reste le meilleur défenseur selon les statistiques élaborées sous la supervision d'Arsène Wenger. Voilà la fin de ce journal de la Coupe du Monde. Merci de l'avoir suivi. La suite avec vous, Loana.
0: Merci beaucoup, Avi. Et on vous retrouve demain matin à partir de 5h. Très bonne journée.
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0: 36 et nous voyons les températures, les maximales aujourd'hui. En ce jeudi, ensoleillé en ce moment sur la capitale, puis les nuages prendront place pour nous laisser avec un ciel mi-couvert, un nuageux. Oui, aujourd'hui encore, il fait froid vers le centre de l'île, de 20 à 23 degrés. On espère quand même un petit soleil pour Curpip et les alentours, alors que les régions côtières afficheront aujourd'hui cette température variant entre 25 et 28 degrés. Il fera même un petit 29 sur la capitale plein midi. Très bonne journée, bon jeudi, merci d'être avec nous ce matin.
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0: Ah là là, attention, c'est la nouveauté locale signée Kenny Corentin ce matin. Ramé, oui, on ne dira pas le contraire. Entre le coût de la vie qui grimpe, pension, etc., mince test, enfin bref, l'actu et le rythme même du boulot. Hein. Paisanaiba, vous êtes. Attention, à cette date-là, c'est compliqué, bien évidemment. Donc, notre porte-monnaie est en mode arrêt cardiaque. Bah oui, leader en ICU en ce moment, pour reprendre Hélène, bien évidemment. Donc, en tout cas, cette impression permanente de devoir ramer juste pour rester à flot, c'est épuisant pour tout le monde, on est d'accord, mais c'est Manu Bizin, Manzoli, allez, courage et force à vous tous en ce jeudi. 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
0: Il est temps de passer à notre big quiz. 60 secondes au chrono ce matin avec le jackpot. Et bah oui, attention, on se met dans le flow, on se met dans le groove. Là aujourd'hui, 10 000 roupies à décrocher en une minute. Avant de procéder à ce moonwalk, yes, le grand quiz. Donc c'est peut-être une minute de stress, hein. On l'avoue, mais c'est quand même 10 000 roupies de bonheur. Donc retour sur l'inscription du jour en ce jeudi. Cette date historique, c'était le 25 juin 2009. Le monde perdait Michael Jackson à l'âge de 50 ans. Vous vous souvenez sûrement de ses funérailles planétaires. Les images défilent encore à chaque année, à chaque 25 juin, bien sûr, organisées en grande pompe par son père, Joe Jackson. Mais saviez-vous, en fait, qu'au moment de la cérémonie XXL, soit les funérailles de Michael Jackson, le cercueil exposé était en réalité vide? Michael Jackson n'y était pas, mais pas du tout, hein, non. Parce que pourquoi? Le corps du roi de la pop était retenu pour les besoins de l'enquête médico-légale. Ils nous ont bien eu, hein, en fait. Bref, les années glorieuses de cette icône sont au cœur également du biopic événement sorti en avril 2026. La bonne réponse, c'est Michael, pour le titre de ce biopic réalisé par Antoine Fuqua, toujours dispo en salle, hein, je le rappelle, avec une prestation exceptionnelle de son neveu Jafar Jackson, qui peut-être va remporter l'Oscar, on ne sait jamais, l'année prochaine. Mais malgré de vives critiques, le film Michael a pulvérisé les records au box-office, dépassant même Bohemian Rhapsody, oui, le film sur Freddie Mercury, à tel point qu'un deuxième chapitre est en préparation en ce qu'il s'agit de Michael, pour mettre en avant, cette fois-ci, la partie, on va dire, moins glorieuse, hein, de Michael Jackson, mort, je le rappelle, le 25 juin 2009. Ça fait 17 ans aujourd'hui, d'où ce clin d'œil ce matin. Et justement, bravo à vous tous pour avoir trouvé le titre du film Michael. Ça, c'était le petit kiff, hein, bien sûr, ce matin. Nous accueillons nos challengers. Nous sommes d'abord du côté de Cœur Pipe. Delphine est avec nous ce matin. Bonjour Delphine.
4: Bonjour Loana.
0: Bienvenue, comment ça va?
4: Ça va bien et vous?
0: Oh oui, très très bien. Les premières fois, on adore Delphine. Merci d'être au rendez-vous ce matin.
4: Vous en prie.
0: Ah ben voilà. Delphine fait face à Olivier du côté de Résidence La Cure. Bonjour Olivier.
5: Bonjour.
0: Comment ça va Olivier?
5: Ah bien, merci à vous.
0: Bien, Olivier, c'est aussi votre première fois ce matin.
5: Oui.
0: Oui, et on adore les premières fois sur Radio One, encore plus 60 secondes de chrono. Alors, Delphine et Olivier, écoutez bien, vous aurez chacun 30 secondes pour répondre à nos 5 questions culture générale. Celle ou celui avec le plus de points, le meilleur score, qui passera en finale tout à l'heure après 7h50. Oui, ça va aller très très vite. Delphine et Olivier, vous n'hésitez pas, vous dites pas si vous bloquez sur une question, d'accord?
4: D'accord.
5: D'accord.
0: Une proposition, vous laissez sortir. On ne sait jamais, c'est peut-être la bonne réponse aussi. Mais prenez plaisir à jouer avec nous, votre première fois ce matin. Olivier, Delphine, bonne chance.
4: Merci.
0: Olivier, merci. On se dit à tout de suite, c'est avec Delphine que nous allons démarrer, d'accord?
5: Pas de souci.
0: Delphine. Êtes-vous prête ce matin, Delphine?
4: Oui, je suis prête.
0: Génial. Le chrono à la fin de la première question. Delphine, nous sommes dans le roman Le Comte de Monte Cristo d'Alexandre Dumas. Sous quel nom connaît-on le héros avant qu'il ne devienne justement le comte?
4: Pas.
0: Quel animal mythique et légendaire est le symbole national officiel de l'Écosse?
4: Pas.
0: Quel est le symbole chimique de l'hélium?
4: Haché.
0: Oui. Quel pays est réputé pour avoir inventé les Jeux Olympiques antiques?
4: La Grèce.
0: Oui. Quel célèbre humoriste et comédien français a fondé l'association Les Restos du Cœur en 85?
4: Coluche.
0: Bien sûr, c'était Coluche. Et on va remercier la grosse voix qui vous accompagne à côté. Hein. Alors, vous avez 3 points ce matin. Bravo. Et Delphine. Donc, animal mythique, légendaire, symbole national officiel de l'Écosse, c'est la licorne.
4: Ah, d'accord.
0: Ah bah oui, tout simplement. Et puis, dans le roman Le Comte de Monte Cristo d'Alexandre Dumas, sous quel nom connaît-on le héros avant qu'il ne devienne justement le comte? C'est Edmond Dantès, précisément. Et vous avez 3 points, vous restez avec nous, Delphine, pour une première fois. C'est un très bon score, d'accord? Bravo.
4: D'accord.
0: Olivier! Olivier? Alors, on va essayer de récupérer Olivier. Olivier!
2: Oui, vous m'entendez?
0: Oui, oui, on vous entend maintenant. Carail, un peu cela, Olivier. Hein. Mais vous avez toutes vos chances. Est-ce que vous êtes prêt, Olivier?
2: Oui.
0: Le chrono reprend à la fin de la première question. Concentration. Olivier, dites-moi, qui est ce roi de France, surnommé justement le roi soleil? Il détient le record du plus long règne de l'histoire de France avec 72 ans sur le trône. De qui s'agit-il?
2: Louis XIV.
0: Bien sûr. Quel chiffre porte le tout nouvel opus de la saga Toy Story sorti en salle la semaine dernière?
2: 4.
0: Non! Quel chanteur est devenu une légende avec No Woman No Cry?
2: Bob Marley.
0: Oui, une exposition de seulement 15 à 20 minutes par jour, braille visage, suffit de prendre quelle vitamine?
2: C.
0: Comment?
2: Vitamine C.
0: Non! Quel célèbre détective d'Agatha Christie apparaît dans 33 romans et 50 nouvelles?
2: Ah, Agatha Christie. Ah, passe.
0: C'était Hercule Poirot.
2: Ah ouais.
0: Ben, c'était la vitamine D, hein?
2: Oui.
0: Bah oui, yes. Et si c'est pas 4, c'est
2: 5.
0: Pour un Toy Story. Oui, c'est le dernier volet, c'est le numéro 5, bien sûr, Toy Story 5, qui est en salle en ce moment. Olivier, vous êtes passé avec nous ce matin. Vous avez tenté votre jeu. Vous nous avez fait d'ailleurs en 2 sur 5. Et vous avez pris plaisir à jouer avec nous, Olivier.
2: Bien sûr.
0: Vous reviendrez du coup, cher ami.
2: Oui.
0: Génial, on compte sur vous et pourquoi pas même dès la semaine prochaine, why not, pour une nouvelle belle tentative et une belle revanche à 60 secondes chrono. Olivier, bravo. Première fois.
2: Merci.
0: Olivier, une casse au bisou, vous êtes. Bah oui. Olivier, je vous souhaite une excellente journée.
2: Merci, à vous aussi.
0: Merci et à très vite sur Radio 1, Olivier.
2: Merci, au revoir.
0: Ciao, bye bye. Delphine.
4: Oui.
0: Oui, ma Delphine, ça y est, la finale est la vôtre ce matin. Alors, pour les questionnaires, donc nous allons démarrer par culture générale, d'accord. Puis après, vous aurez le choix, donc le panel donc qui propose Coupe du Monde 2026 ou alors cinéma. Ce sera à vous de choisir entre ces deux thèmes. On se donne rendez-vous le temps de la réflexion. Voilà, Delphine, rendez-vous après la courte pause pub. Il est 7h49 et on a hâte. Pourra-t-elle faire péter l'oseille? Elle a toutes ses chances ce matin. Delphine, on se dit à tout de suite. 60 secondes chrono.
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6: À 7h54 et on est parti pour la grande finale. Ce matin, nous sommes du côté de Kerpip chez Delphine. Ça va Delphine?
7: Oui, ça va.
6: Ça va, on est ready pour faire péter l'oseille ce matin, ma Delphine, oui.
7: Oui, je suis
6: ready. Génial, vous avez toutes vos chances. La grosse voix est à vos côtés.
7: Oui, il est là.
6: Très bien. On rappelle que les réponses doivent venir de vous ce matin, Delphine, pour pouvoir valider tout ce qu'il faut. D'accord? C'est important.
7: D'accord.
6: Des trois thèmes. Culture générale pour démarrer. Quel est votre choix, Delphine, ce matin, entre Coupe du Monde et cinéma?
7: Coupe du Monde.
6: Coupe du Monde. Ah, vous suivez la Coupe du Monde 2026, hein, on dit bien.
7: Oui.
6: Très bien. C'est ce qu'il faut ce matin. Delphine, je vous annonce déjà que vous remportez le voucher shopping de 500 roupies chez notre partenaire Super U. Bravo à vous Delphine.
7: Merci.
6: Culture générale et Coupe du Monde, 10 questions, 10 bonnes réponses et les 10 000 roupies. Delphine, bonne chance.
7: Merci.
6: Culture G, le chrono à la fin le chrono à la fin de la première question, on y arrive. C'est le ballon hein, qui va très vite là. Concentration Delphine.
7: Oui.
6: Delphine, dites-moi, qui est cette femme scientifique? Elle est la seule à avoir reçu, écoutez bien, 2 prix Nobel dans 2 disciplines scientifiques différentes, soit physique et chimie.
7: Marie Curie.
6: Oui. De quel pays est originaire la pizza margarita?
7: L'Italie.
6: Oui. Quel personnage de conte de fées a le nez qui s'allonge lorsqu'il ment?
7: Pinocchio.
6: Oui. Quel fleuve traverse Paris et se jette dans la Manche?
7: Larsen.
6: Oui, quel mammifère peut mesurer jusqu'à 30 mètres de long? Son cœur pèse à lui seul le poids d'une petite voiture, environ 600 kilos.
7: Girafe.
6: Comment?
7: Girafe.
6: Girafe? Parce que j'ai dit long. Donc vous êtes parti sur girafe, c'est ça?
7: Oui.
6: Mammifère qui peut mesurer jusqu'à 30 mètres de long. Son cœur pèse à lui seul. Ouais, son cœur pèse à lui seul le poids d'une petite voiture, environ 600 kilos. Vous êtes soleil, hein, 600 kilos.
7: Oui.
6: Effectivement, c'était la baleine bleue, précisément. Aïe, aïe, aïe, que 4 points ce matin, Delphine. Le plus important, Delphine Icasopisso. Bravo, Delphine. Allez, bah oui, on l'envoie quand même. Delphine, bah écoutez, vous avez pris plaisir à jouer avec nous ce matin, Delphine.
7: Oui, j'ai bien
6: aimé. Génial. Donc du coup, vous reviendrez?
7: Oui, bien sûr.
6: Avec plaisir. Comme vous avez eu votre voucher de 500 roupies chez Super U, on se retrouve dans un mois, Delphine. Ça marche?
7: Ça marche, oui.
6: Génial. Je vous embrasse très fort, vous, la petite famille. Et puis, bah, très très bonne journée, Delphine.
7: Merci, bonne journée.
6: Merci, ciao, bye bye, des bisous doués, des bisous fous. Merci aussi et à donc Olivier qui est avec nous du côté de Résidence La Cure lors de sa première fois. On va tous les deux, première fois aujourd'hui. Et c'est ce qu'on adore, on dit bravo, bien sûr. Courage à vous tous, merci de votre fidélité. On remet tout ça demain, sans faute, pour une belle aventure. 60 secondes chrono avec les 10 000 roupies en jeu et 500 roupies chez notre partenaire, Super U.
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0: l'instant pour vous du Hit 21 des fleurs. Et comme toujours, même si on adore les fleurs, on dit pas le contraire, hein. Mais on veut surtout des buts et une soirée score mondiale 2026. Parlons ballon rond pour ce soir, 23h, l'heure 23h minuit, hein, l'heure du double rendez-vous ce soir dans la Coupe du Monde. Donc comment vous, vous voyez les rencontres de ce soir? Équateur-Allemagne et au même moment Curaçao-Côte d'Ivoire. Vous le sentez comment là ce jeudi soir côté match? Est-ce que l'Allemagne va encore sortir la machine à buts ou est-ce que l'Équateur va créer l'exploit de cette rencontre? Ou mieux, qui ose parier sur Curaçao là ce soir pour cette première participation, on le rappelle, Coupe du Monde? Donc si votre cœur bat pour les outsiders ou alors vous êtes fidèle à la Côte d'Ivoire voire même l'Allemagne, balancez-nous vos scores ce soir ou encore vos pronostics. C'est maintenant, hein, pour les matchs de ce soir bien sûr, au 58-53-77-21. Et on se retrouve tout à l'heure après 8h30.
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0: Très bon jeudi, merci d'écouter Radio 1. Belle matinée, il est 8h. La nouvelle édition info avec vous, Shaza Topsy. Les titres pour démarrer ce matin en avant pour le Women Empowerment dans le budget 2026-2027.
3: Les femmes sceptiques quant à la mise en application des congés annoncés, un certificat médical nécessaire pour bénéficier du congé menstruel. On fait le point dans cette édition. Navid Ramgoolam renvoie Pravin Jugnauth à ses propres propositions de 2004 en réponse aux critiques sur le gel du Means Test. Le Premier ministre rappelle que le ciblage avait été envisagé sous son mandat aux finances. Ritesh Ramphal accuse l'UMSM d'avoir privé les travailleurs et les retraités de leurs fonds CSG et NPF. Le ministre des Affaires étrangères interpelle également les défenseurs d'un retour de la BRP à 60 ans sur la viabilité financière de leurs propositions. Sanjeev Tilakdari dénonce les choix budgétaires du gouvernement. Le leader du Congrès citoyen mauricien critique les investissements jugés extravagants au détriment des pensions des personnes âgées. 12 cas d'intoxication au monoxyde du carbone recensés par le ministère de la Santé. Les autorités rappellent l'importance d'aérer les salles de bain lors de l'utilisation de chauffe-eau à gaz pour éviter tout risque. Des vagues de chaleur historiques en Europe, des records de température battus en France, au Royaume-Uni et en Espagne. Les autorités multiplient les mesures d'urgence pour limiter les impacts. Congé menstruel, période de maternité prolongée ou encore possibilité pour une femme d'obtenir un prêt sans la signature de son époux. Telles sont les mesures annoncées dans le budget 2026-2027 avec objectif de mieux valoriser la femme, la place des femmes à Maurice. Mais comment elle accueille ces nouvelles mesures? Notre journaliste Shriya Sanasi est allée à la rencontre de femmes entrepreneurs lors du Business to Business Networking Event for Women Entrepreneurs. Hier, son compte-rendu avec la voix de Danip.
4: Sally, propriétaire d'un salon de beauté depuis plus de 5 ans, accueille positivement ces mesures. Elle souligne que les femmes d'aujourd'hui ont plus d'opportunités en comparaison avec l'époque où elle avait démarré son entreprise.
5: La femme pourra passer plus de temps avec les enfants, ça peut marcher pour l'allaitement, tout ça. Oui, elle pourra travailler de work from home entre temps voir le bébé aussi. Je peux avoir un enfant sans mon mari.
4: Quant à Roja, qui emploie 3 femmes dans son atelier de fabrication de sacs en toile, son opinion est mitigée concernant les dites annonces.
6: Parfois, moi, penser que je peux faire ça, c'est mettre une petite positivité dans mon budget, je mets ça comme positivité. Mais alors, hier, ça, il y en a beaucoup, beaucoup de négativité. Je vais servir ça comme couverture. C'est ça qui me paraît pas d'accord du tout.
4: Des mesures qui peuvent finir par pénaliser l'employabilité des femmes sur le marché du travail, c'est l'avis de Zaya, artiste peintre.
7: Pour moi, un entrepreneur, il vous préfère prendre un niché pour travail qu'une madame. Il n'est pas pour gaspiller ce long, je vais prendre une madame.
4: Bien qu'annoncé dans le budget, les modalités de la mesure restent à être finalisées. Entre-temps, les femmes se disent optimistes.
3: Et par ailleurs, l'accès au congé menstruel annoncé dans le budget ne sera pas automatique. Précision d'Anishta Babouram, du ministère de la Santé. Les employés devront fournir un certificat médical attestant de la gravité de leurs symptômes afin de pouvoir bénéficier de ce congé payé. Cette exigence vise à encadrer l'usage de cette mesure, éviter les abus et garantir qu'elle soit réservée aux cas justifiés. Les explications d'Anishta Babouram.
8: Modernité pour nous. C'est les enfants qui annoncent la modernité pour qu'ils nous comprennent exactement qui s'en a qui pointe à eux. Mais jusqu'à maintenant, là, le but de ça, c'est surtout pas une madame qui est là, par exemple, pour une boulet à fausse, mais bien sûr, pour supposer qu'il est là pour demander à ce qu'il te tenait le médical certificate. Sinon, pourquoi il n'est pas là? Vous pensez du comme ça?
3: Il n'a pas fallu longtemps pour que le Premier ministre donne la réplique à Pravin Jugnauth sur les mesures du budget 2026 et 2027. Invité à réagir sur les commentaires du leader du MSM sur le gel du Means Test, Navin Ramgoolam a avancé dans une brève déclaration qu'il ne faut pas oublier que c'est Pravin Jugnauth qui avait proposé le ciblage pour le paiement de la pension de vieillesse en premier. C'était en 2004 alors qu'il était ministre des Finances. Navin Ramgoolam participe aux célébrations du 250e anniversaire de l'indépendance des États-Unis à Balaklava hier soir, des propos recueillis par Emmanuel Ledoux.
9: On va y aller faire des rappels, écoute-moi le discours vendredi. C'est pas tant oublié, je vais même l'oublier là. L'étude ministre des Finances, il s'y fait à 6 places de pension.
3: Et selon le ministre des Affaires étrangères, Ritesh Ramphol, c'est le MSM qui a volé les pensions de nos aînés et des travailleurs de ce pays en dilapidant les fonds de la CSG et de la NPF. Intervenant au Parlement hier, le ministre a également critiqué certaines personnes qu'il qualifie de pompiers pyromanes. Il vise ceux qui ont récemment déclaré qu'ils allaient ramener la BRP à l'âge de 60 ans. Il demande à ces personnes de venir expliquer comment elles comptent financer leurs promesses. C'est un extrait de son intervention.
10: Ils osent parler de voleurs de pensions. C'est eux qui ont volé les pensions des travailleurs de ce pays en dilapidant le fonds de la CSG. C'est à cause de leur mauvaise gestion que nous sommes forcés aujourd'hui à réformer notre système de la pension. Et maintenant, comme des pompiers pyromanes, ils veulent qu'on arrête tout et mettre en danger l'avenir de nos pays et de ce pays et de ces jeunes. Et maintenant, ces pyromanes disent qu'à leur retour au pouvoir, ils vont retourner la pension à 60 ans.
3: Toutefois, le mouvement socialiste militant continue de contester les affirmations du gouvernement concernant l'état des finances publiques. Pravin Jugnauth remet en question le rapport intitulé « State of the Economy » publié l'année dernière et présenté par le gouvernement comme la preuve d'une mauvaise gestion des finances publiques par l'ancien régime. Le leader du MSM estime que ce rapport manque de crédibilité et demeure flou. Ses propos rapportés par Vince Bryan, il était face à la presse hier.
11: Quand il fait un state of the economy, un travail sérieux, ça, hein? Parce qu'il peut publier un document, pas seulement pour nous pays, mais quand une institution internationale peut être nous pays, là. Ou publier un document, ou pas capable, jusqu'à aujourd'hui, vous n'êtes pas encore capable de dire à nous qui s'en là, ou qui banne, qui ne prépare ce document-là. Et moi, je dis à vous aujourd'hui, personne pas pour mettre ce nom dans ce rapport-là. Si quelqu'un ne pas le mettre ce nom dans ce rapport-là, je suis capable de garantir où? Dans trois ans et demi. Les pour bizarre viennent répondre qui faire une fausse mansif.
3: Nous revenons à la pension avec l'économiste Ali Mansour qui propose la création d'un jury citoyen avant le pouvoir ayant le pouvoir d'appeler les experts pour expliquer le pour et le contre de certaines mesures. Ceci permet aux décisions d'être prises et envoyées au gouvernement par le peuple, pour le peuple. D'ailleurs, c'est ce qui se fait dans certains pays comme l'Allemagne pour s'ouvrir à la démocratie participative. L'ancien secrétaire financier ajoute qu'il faudrait retourner au système du National Pension Fund en apportant certains un changement. Ali Mansour était l'invité d'Ashley Victor dans le face-à-face hier.
12: Nous pourrions être des gens qui envisagent juste balance compte, nous pas pour gagner un résultat qui est socialement acceptable. Nous pouvons réformer un système pension qui concerne tout le monde et que déjà il y a beaucoup de retraités. Et nous, il y a beaucoup de gens qui prennent la retraite. Il est impossible pour faire une réforme comme ça passer d'après moi. Je pense que l'utilisation d'un juré de citoyens prend l'eau la liste électorale comme ça nous gagne une représentation de la population qui est capable de faire un jugement d'après tout ça qui peut présenter.
3: Le leader du Congrès citoyen mauricien critique pour sa part le choix du gouvernement d'investir dans des infrastructures telles que la Clarisse House au lieu de prioriser le maintien de la pension des personnes âgées. Face à la presse hier après-midi, Sanjiv Tilakdari a remis en cause les mesures citées dans le budget, notamment les taxes imposées aux PME, entre autres. Sanjiv Tilakdari, des propos recueillis par Nicoletta et Stasi Santian.
13: Clarisse House, 455 millions roupies. L'autoroute rempart Faubac à l'aéroport, 10 millions roupies. Et la lançon pour être dans l'infrastructure, pas milliard. Population peine à se casse quand les pégains 60 ans.
3: Et tout à fait autre chose à présent, avec la baisse des températures, 12 cas d'intoxication grave ont été recensés ces dernières semaines, selon les chiffres du ministère de la Santé. Le docteur Fazil Kodabakos, directeur par intérim des services de santé, appelle les utilisateurs de chauffe-eau à gaz à redoubler de vigilance, notamment en assurant une bonne aération des salles de bain. Il rappelle que le monoxyde de carbone est un gaz incolore et inodore, dont l'intoxication peut notamment se traduire par des maux de tête.
14: Quand fait froid, nous remarquons que le nombre d'intoxications au carbone monoxyde est augmenté. Déjà, une fille recense 12 cas apportés par le SAMU, dans Victoria Hospital, dans une section qui s'appelle Ibéabor, côté d'un oxygène à haute concentration. Donc, déjà beaucoup. Donc, nous devons faire bien attention, surtout avec nos chauffe-eau à gaz, dans la chambre qui est mal aérée. Nous capables, la tête commence à faire mal, nous gagnons des vertiges, et quand même avec très c'est grave si nous prenions en haute concentration, capable même de nous gagner une coma, nous tombons une couche.
3: Par ailleurs, les températures minimales devraient osciller entre 15 et 17 degrés Celsius sur le plateau central aujourd'hui.
0: Radio 1, il est 8h10, nous marquons une courte pause pub pour la suite de ce journal. À tout de suite.
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0: La suite de ce journal, Chazia Topsy, nous prenons la direction du Kenya ce matin.
3: Deux ans après les manifestations de 2024 contre le projet de loi de finances, de nombreuses familles continuent de réclamer justice pour leurs proches tués ou disparus. Malgré l'ouverture d'enquête, les progrès restent limités. Seule une minorité de cas a été portée devant les tribunaux, tandis que de nombreuses investigations sont encore en cours ou classées sans suite. Des ONG comme Human Rights Watch et Amnesty International évoquent des cas d'usage excessif de la force. Pendant ce temps, un programme d'indemnisation gouvernementale est critiqué pour ne pas répondre aux demandes de justice et de responsabilité. Et puis une vague de chaleur exceptionnelle frappe l'Europe de l'Ouest, entraînant des records de température en France, au Royaume-Uni et en Espagne. En France, le pays a enregistré son jour le plus chaud depuis 1947, avec des pics atteignant jusqu'à 41 degrés Celsius à Paris et 43 degrés Celsius dans certaines régions, tandis que plus de la moitié du territoire reste en alerte rouge canicule. Les autorités alertent sur l'intensification des phénomènes liés au changement climatique en Europe. Voilà ce qui met un point final à cette édition de la matinale. Merci de l'avoir suivi. 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
0: Merci Chazia et rendez-vous tout à l'heure à 8h30 pour l'infotitre.
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0: Ce matin, donne la parole à Amarjit Bigou, planteur et consultant en agro-industrie. Il répond ce matin à vos questions. Emmanuel Edou, bonjour.
20: Luana, bonjour. Amarjit Bigou, bonjour.
21: Bonjour.
20: en tant que planteur et qu'agriculteur, l'eau, c'est tout ce qui nous appelle budget 2026-2027 pour l'agro-industrie et que man planteur.
21: Je trouve un budget bien mal inspiré. Parce que moi, je suis qui le ministre pas fini faire ce travail bien. À cause de ça même, nous peut gagner un budget comme ça. Il pas fini mentionner en la ligne de main budget. L'eau, l'agro-industrie, ça, l'eau de sécurité. Il est bien malheureux qu'il ne peut bien passer par une situation comme ça. Et vraiment, nous attrister parce qu'il n'y a pas trouvé.
20: Il en avait plus loin dans mon détail. Toujours nous trouver, pour mettre l'emphase, l'eau, man planter canne. Et qu'aussi, et d'un peu subside pour manger les animaux pour m'en élever. Mais pour m'en planter des légumes, il est toujours vague, surtout concernant la sécurité alimentaire.
21: Nous avons bien constaté, parce que nous avons bien route dans l'annexe. Dans l'annexe, point 119, il peut mettre l'emphase, là, 25/35. C'est un food security project, que l'IP envie, produire 25% avec moins de dépendance de l'importation. De là, nous avons une lutte, l'annexe point 121,

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1: Jusqu'à novembre, il y a un outil, pas foutu travail, parce qu'il est peiné à des lots. Mais vous pouvez doubler budget une autorité qui n'est pas pour qu'un parfum même. Quand même, combien tu as pour installer si peiné à des lots. Nous, dans le de stress, nous avons besoin d'une population de lots. Et carrément, c'est un budget mal inspiré. À ce qu'on nous vient de voler l'élevage, c'est pas derrière qui tu mets ça, 75 millions là. Avant, il était 18 roupies par kilo, en 2000, avant l'élection 2024, il était fait 20 roupies kilo. Et ça finit de continuer, ça fait peine, non, il est de nouveau dans ce budget-là, et carrément, c'est un budget catastrophe pour mal planter.
2: Hein. Ah, Maudit Bigou, merci.
1: Merci vous-même, Emmanuel.
3: Merci messieurs et très bonne journée. L'édito, nous sommes jeudi, le rendez-vous tout à l'heure avec Ashley Victor. Pendant des années, Maurice a multiplié les promesses ou encore les dépenses récurrentes sans toujours se demander qui en paierait la facture. Et aujourd'hui, l'heure des comptes semble avoir sonné. Le prix des excès, c'est le titre de l'édito d'Ashley Victor. Rendez-vous tout à l'heure après 8h30.
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3: Pour cette météo, là, aujourd'hui, en ce jeudi, on compose avec un très, très beau soleil en ce moment, même s'il y a beaucoup de nuages, certes. Et puis, dans l'après-midi, ce ciel qui restera, qui deviendra du moins mi-couvert à très nuageux, surtout vers les parties, vers les secteurs est-sud ou encore le centre de l'île, voire même quelques gouttes de pluie attendues là aujourd'hui. Et côté vent, il nous vient de l'est-sud-est à une vitesse de 25 km/h et quelques pointes de 50 km/h par endroit. Alors que la mer reste forte, là, des récifs, toujours. Ces houles venant du sud de 3,50 m, les sorties en haute mer, de même que dans les lagons, sont toujours déconseillées. Marée haute 11h30, marée basse cet après-midi à 16h40. Et en coucher du soleil, bizarrement, nous prenons une minute aujourd'hui, attendue à 17h40. Très très bon jeudi à vous tous et merci d'être avec nous ce matin. Direction la route.
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3: 8h19 sur les routes. Bon, c'est très bouchonné. Hein. C'est la galère pour tout le monde là en ce moment, surtout pour rentrer sur la capitale. Et nous avons avec nous au téléphone le constable Soukaï. Bonjour, constable.
7: Bonjour, Luana, et bonjour à tous les auditeurs. Allô, au niveau de la circulation, on est dans du trafic routier. Toujours selon mes dernières informations reçues pour ce jeudi matin. L'information principale à faire passer, c'est qu'il y a un camion qui finit tombe en panne à rond-point de Ville en direction de Port-Louis. Et un seul couloir en circulation. La police est déjà sur la place pour être ben usagé de la route. Nous vous dire tout ben chauffeur et ben les automobilistes faire preuve de patience et vigilance dans ben circonstances pareilles. Et à l'heure actuelle, qui m'a fait causer avec Dieu, il y a beaucoup de véhicules qui peuvent toujours converger vers la capitale sur l'autoroute M1 et M2 et aussi à Eben sur M3. Nous pouvons aussi observer un ralentissement au niveau de Highland, Saint-Jean, Réduit et Chaurès vers Port-Louis sur M1 et aussi tout près du rond-point de Ristière, Rochebois et Fonfaron en direction de la capitale sur M2. Sur l'ancienne route depuis Saint-Jean, passant par Rosine, Coromandel, Grande-Rivière et la butte jusqu'à l'entrée de la capitale, nous pouvons noter un léger ralentissement habituel. Sinon, dans d'autres secteurs de l'île, pour le moment, ça roule continuellement. Voilà du côté de la circulation sur une route. Monsieur Dieu, bonne route. Et à très bientôt pour d'autres infos.
3: Merci, constable Soukaï, pour toutes ces précisions. Donc, l'obstruction du côté du rond-point de The Vale, même si la police est sur place en ce moment, ça coince énormément en direction de la capitale. Sinon, soyez prudents toujours et n'oubliez pas de garder vos distances de sécurité. Bonne route.
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4: Allez, vous êtes nombreux à partager avec nous vos pronostics par rapport à ce soir, les matchs prévus. Donc, The Tobedon, l'Allemagne, gagnant, vous êtes. Attention. Eh ben oui, on va en parler tout à l'heure, après 8h30. Donc, vous avez encore du temps pour nous balancer vos pronos. Là, ce soir, vous en pensez quoi de par ces deux rencontres qui vont se jouer à la même heure, hein, donc, c'est-à-dire minuit, Équateur, Allemagne, ou encore Curaçao et Côte d'Ivoire. Donc, qu'ils autres pensent, eux autres, c'est là qui vont dire, vous capables, passe en 16e, bien évidemment. Donc, 58, 53, 70. 17-21. En tout cas, un super jeudi à vous tous. Bah oui, comme toujours, nous partageons que le meilleur avec vous, entre le rêve, voire les nuages, mais surtout la réalité. 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Donc un retour sur la question du jour. Alors là, écoutez bien, quel pays africain enregistre le plus fort volume de consommation de café? Je vous donne l'indice, sa capitale est Addis Abeba. Donc si l'on regarde la consommation de café sur le continent africain, ce pays arrive en tête. De quel pays s'agit-il? On attend votre bonne réponse via le WhatsApp de Radio 1, le 58 53 77 21, pour le pack cadeau Nescafé Make Your World, à remporter donc avant 9h. Je n'ai plus qu'à vous souhaiter bonne chance ce matin et merci d'être avec nous. Il est 8h26, on arrive après la courte pause pub pour l'infotitre avec Chaz et Atopsie, également l'édito de ce jeudi signé Ashley Victor. À tout de suite.
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12: 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Le rappel des titres avec vous, Shazia Topsy. Le budget 2026-2027 promet des avancées pour les femmes.
13: Des mesures saluées mais accueillies avec scepticisme. Des femmes entrepreneurs doutent de la mise en application des congés et facilités annoncées par le gouvernement. Ravi Jagnot conteste le rapport State of the Economy. Le leader du MSM affirme que personne n'oserait signer un document reposant, selon lui, sur des chiffres manipulés. L'économiste Ali Mansour propose une approche participative pour trancher la question des pensions. Un jury citoyen permettrait de mieux répondre aux défis démographiques du pays. Et puis au Kenya, 2 ans après les manifestations meurtrières, des familles continuent de réclamer justice pour les disparus.
12: Merci Shazia Topsy, on vous retrouve après 8h40, économie et taux de change.
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3: Et place à votre édito ce matin. Ashley, Victor, vous titrez là aujourd'hui le prix des excès. Ashley, bonjour.
4: Bonjour Lona, bonjour à toutes et à tous. Le dernier exercice budgétaire laisse un goût amer, non pas parce qu'il manque de sérieux, au contraire, mais parce qu'il ressemble davantage à une opération de sauvetage qu'à un projet de société. La réforme de la pension en est l'exemple le plus frappant, avec son comité d'experts en chiffres sur lequel la population ne peut pas forcément compter. Leur décision ressemble davantage à une opération de promotion des fonds de pension privés qu'à de simples recommandations, et cela sans véritable encouragement fiscal pour ceux qui demain ne toucheront rien. En somme, ceux qui travaillent et épargnent pour leur retraite ont presque l'impression d'avoir fait le mauvais choix. Notre pays a besoin de solidarité, personne ne le conteste. Mais une solidarité durable repose sur une économie capable de produire davantage de richesses. Or, depuis plusieurs années, le débat public a plus porté sur la distribution que sur la production. À force de compter sur les aides sociales, nous sommes devenus une société d'assistés.
3: Et surtout en 2019, Ashley, avec l'annonce de l'augmentation de la pension, vous écriviez déjà « N'hypothéquez pas notre futur ». Ashley, dites-nous pourquoi.
4: Parce que la question n'a jamais été idéologique, elle a toujours été mathématique. Nous ne sommes pas Nostradamus, les chiffres parlaient déjà. Augmenter durablement la pension, relever le salaire minimum et multiplier les dépenses sans hausse équivalente de la productivité ne pouvait conduire qu'à une impasse. On ne distribue durablement que ce que l'on produit. Le reste se finance par la dette ou par les contribuables. Or, certains magiciens sortaient des billets fraîchement imprimés de leur chapeau. Avec des lapins, on aurait au moins pu commencer une industrie. Le gouvernement actuel n'a qu'un an et demi au pouvoir. Il hérite d'une situation construite sur une décennie. Le vieillissement de la population était connu. Les projections démographiques existaient. Pourtant, gouvernement après gouvernement, les décisions difficiles ont été reportées. Après tout, il est toujours plus simple de remettre la facture au suivant. Thomas Hobbes, l'un des pères de la philosophie politique, écrivait dans le Léviathan que les hommes sont souvent guidés par leurs désirs davantage que par leurs raisons. Les responsables politiques le savent. Il est plus facile de promettre que d'expliquer comment la promesse sera financée. Nous avons bénéficié de ce que les générations précédentes ont construit pour nous. Notre génération, elle, commence déjà à présenter l'addition à nos enfants. Aujourd'hui, la question n'est plus de savoir qui est responsable. Elle est de savoir si nous sommes prêts à regarder la réalité en face. Le statu quo n'est plus excusable. Les gouvernements ont leur part de responsabilité, les citoyens aussi. Comme le disait le rappeur Youssoupha, nous voulons tous le paradis, mais personne ne veut mourir. Nous voulons aussi plus d'argent, sans produire davantage de richesses. Une nation ne peut durablement vivre au-dessus de ce qu'elle produit. Tôt ou tard, le prix des excès finit toujours par être payé. Voilà, c'est tout pour moi pour aujourd'hui. Et très bonne journée à tous.
3: Merci beaucoup Ashley Victor. D'ailleurs, on vous retrouve cet après-midi 17h30 pour Nous la Voix, Nous Radio. L'actualité est tellement riche là en ce moment. Vous allez pouvoir commenter ce qu'il faut avec Ashley. Donc au 210 8 et 9 10 pour Nous la Voix, Nous Radio, 17h30, 19h.
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3: Ben oui, il est 8h35 et pour les températures, là aujourd'hui, en ce jeudi, très ensoleillé, il y a de belles couleurs. Puis après, bon, l'après-midi quand même, les nuages prendront place au fur et à mesure. Et côté maximal, aujourd'hui, vers le centre de l'île, il fait froid, bien sûr, cœur pipe, et les alentours de 20 à 23 degrés aujourd'hui. Voire même quelques petites gouttes de pluie aussi, de temps à autre, donc en journée, jusqu'à tout à l'heure. Alors que les régions côtières afficheront une température variant entre 25 et 28 degrés. Aujourd'hui, 29 même, plein midi, sur la capitale. C'est une belle journée. Très bon jeudi, merci d'être avec nous ce matin.
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3: Merci de poursuivre votre jeudi. Oui, les prochaines 24 minutes ensemble avec vous, avec la Woustie. Mais si on parlait Coupe du Monde, les matchs de ce jeudi soir, il y aura du beau spectacle encore, hein, même si c'est un peu compliqué, bien sûr, de suivre les matchs. On est bien placé pour le savoir, de par les décalages horaires. Mais voilà, la rigueur, on va le dire, des highlights. Et on commence par l'affiche Équateur-Allemagne. Côté allemand, tout va bien. La Mannschaft est aussi favori de ce Mondial 2026. Par contre, en face, c'est un peu la panique hein, chez les Équatoriens. Zéro but marqué depuis le début du tournoi. Ils ont tout essayé au match précédent. Frappe de loin, tête, coup de tête, pas ici, coup de tête, pas là-bas, la Lila. Et puis, les autres incantations chamaniques, parce qu'on voit ça maintenant hein, dans les stades. Avouez la poussière, paillettes, tout ça. Il y en a qui font des prières sur place. Oui, il y en a tellement dans les stades, là, en ce moment. Mais que nenni, hein, rien pour les Équatoriens. Et pourtant, même dans vos pronostics là ce soir, The Tupedon, l'Allemagne, l'Allemagne qui vous gagne ce match-là, visiblement. Mais bon, on peut s'attendre aussi à une grosse surprise, on ne sait jamais. Pour Philippe, par exemple, l'Allemagne l'emporte 3-1 face à l'Équateur. Claudine, elle, se la joue safe. Angleterre, Oyo, Allemagne. Mais non, Angleterre nous a fait ça. Allemagne, un but quand même, donc pour Claudine. France nous donne le score 5-0. Pour l'Allemagne, bon, quand même, c'est différent. 7-0, hein, rappelez-vous. Et pour Rosario, 3-0 pour l'Allemagne. Et puis, il y a l'autre match également, Curaçao. Attention, Côte d'Ivoire. Alors, eux, c'est les héros, hein, quand même. Après avoir joué contre l'Allemagne, donc c'était 7-1. Attention, Curaçao a décroché un 0-0, on va dire, héroïque face à l'Équateur, grâce à leur gardien. Yannick aussi en a parlé. C'était dans les insolites un peu plus tôt. Le gardien de but, il s'appelle Eloy Vroom. Il a fait 15 arrêts. Je dis bien 15 arrêts, oui. Le mec, aujourd'hui, il n'a plus de main. Il a des tentacules, en fait, hein, direct. Du coup, The Trève reste bel et bien vivant, tout dans la mégo lila, comment nous dire. Donc, 15 arrêts, c'était incroyable. Mais attention. En face, il y a aussi les éléphants de la Côte d'Ivoire. Ils ont battu l'Équateur. Ils ont fait trembler l'Allemagne avant de perdre sur le fil 2-1. Autant vous dire qu'il n'y a pas du tout, qu'ils n'ont pas, du moins, ils n'ont pas du tout l'intention de se faire éliminer par une île des Caraïbes qui a quand même la taille d'un centre commercial, les amis, hein, tellement Curaçao est tout petit. Donc, Équateur est obligé de battre le monstre allemand. On en doute fort un peu, mais ça doit aller dans ce sens. Curaçao veut s'offrir, on va dire, un exploit XXL face aux Ivoiriens, aux éléphants. Donc, les deux rencontres à minuit. Et pour la plupart, vous donnez bien sûr l'Allemagne winner ce soir. Côte d'Ivoire également, qui peut remporter ce match face à la Curaçao. Et merci à vous tous pour vos pronostics. Je vous souhaite d'ores et déjà bon match.
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0: sorti son nouveau single intitulé Tout pour toi. Voilà, quelques jours aussi après son mariage, hein, on en parle avec son compagnon Florian Rossi. Les photos ont circulé sur les réseaux. Louane, elle a porté non pas une, non pas deux, mais bien quatre tenues blanches, rien que ça, haut de gamme pour chaque étape des festivités, pour chaque étape de son mariage. Une robe déjà pour le mariage civil, là on est d'accord. Une deuxième pour le mariage religieux, ça aussi nous d'accord. Puis une troisième robe pour le dîner de bienvenue. Et enfin, elle termine par une quatrième robe, une robe agrémentée de perles pour la soirée festive. On ne sait jamais, les robes de Louane peuvent inspirer les futurs mariés. Là, oui, allez voir les photos qui circulent déjà sur les réseaux sociaux. Mais elle est toute belle, hein, Louane, on ne dira pas le contraire.
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0: La page éco à 8h42 avec vous, Shazia Topsy. Plus de 32 milliards de transactions sur téléphone. Ça se passe en un mois.
3: Avec une population d'1,2 million d'habitants, Maurice compte 2,2 millions d'abonnés aux services bancaires et paiements mobiles. C'est ce qui ressort du dernier bulletin mensuel de la Banque de Maurice, publié mardi. Au cours d'une seule année, le nombre de points de vente actifs a augmenté de près de 20% pour passer à 11 129 en avril dernier. Le nombre de transactions par le truchement du mobile a bondi de 13% pour atteindre 12 millions en avril dernier. Dans la région, la reprise des vols internationaux devrait redonner de l'élan à la principale industrie aux Seychelles. Après les perturbations provoquées par la guerre entre les États-Unis et l'Iran qui a freiné le trafic aérien et les recettes du secteur, Qatar Airways et Turkish Airlines ont déjà repris leur dessert en juin. Aeroflot reviendra à Mahé à partir du 8 juillet avec deux vols hebdomadaires. Les autorités espèrent aussi attirer d'autres compagnies aériennes.
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0: Si on s'intéressait à l'euro ce matin,
3: il est coté à 53,58 roupies à l'achat et 55,60 roupies à la vente, tandis que le dollar américain se situe à 47,31 roupies à l'achat et 47,17 roupies à la vente. Le dollar australien est pour sa part échangé à 32,59 roupies à l'achat et 35,08 roupies à la vente. La livre sterling reste solide et s'échange à 62,35 roupies à l'achat et 64,55 roupies à la vente. Enfin, le rand sud-africain s'établit à 2,78 roupies à l'achat et 3,10 roupies à la vente.
0: Merci Shazia Topsy. Catch you at 9 for the news, Pultin.
3: See you in a while.
0: Thank you.
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0: Il est 8h45, on est on the go and it's wait time. Demain à la même heure, nous procéderons au grand tirage Way pour le bon shopping de 3000 roupies en ce jeudi. Merci pour vos inscriptions. Way qui est on air avec nous ce matin. Hélène.
5: Et quatrième VIP, nous accueillons Hansley de Bossonge.
0: Hansley, bonjour.
6: Bonjour Luana.
0: Bonjour. Oui, bienvenue bonjour. Sur Radio 1 ce matin. Hansley, qui position, tout correct?
6: Ça va, en faux.
0: Boulot. Allez, tant mieux. Manzoli et Hansley, on ne va pas vous retenir plus longtemps. Vous êtes notre quatrième sélectionné. Ouais.
6: Merci.
0: Bravo. Peut-être pour vous les 3000 roupies demain matin avec les supermarchés. Oui, notre plus fidèle partenaire. Je vous souhaite bonne chance, Hansley.
6: Merci beaucoup.
0: Allez, bonne journée et merci d'avoir joué avec nous là ce matin. 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
2: Ben oui, il est 8h50 et on est on time également. Chez Bélévoix, notre plus beau rôle, c'est de vous chouchouter. Oui, vous êtes nos chouchous, bien sûr, avec nos différents partenaires, dont Ticketbox.mu. Comme toujours, hein, on met les petits plats dans les grands pour vous. D'ailleurs, on vous embarque pour ce déjeuner de grand luxe en collaboration avec Ticketbox.mu. 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Domaine grandiose, déjeuner gastronomique, je disais, pour deux au Heritage Awali Golf and Spa Resort, paradis 5 étoiles, hein, s'il vous plaît, qui vous attend du côté de Belle-Ombre. Demain, le grand tirage. Et là, il est temps de nous le diriger vers le standard. Hélène avec Ticketbox.mu qui est avec nous ce matin. Douce Hélène.
3: Et quatrième VIP, c'est Diosé que nous accueillons de Dagoutière.
2: Diosé, bonjour.
4: Oui, bonjour.
2: Bonjour. Comment ça va, Diosé?
4: Ça va bien, merci.
2: Oui, une voix allumée, le feu, une voix la Johnny avec vous ce matin. Oui, nous, on va très très bien. Diosé, vous êtes au boulot, vous êtes à la maison, vous êtes de quel côté?
4: Non, je suis encore chez Adagotia, je suis encore à la maison, je me prépare pour sortir.
2: D'accord, très bien. Et on sort à quelle heure, Diosé?
4: Bah, 9h30.
2: C'est vous le patron finalement, c'est ça?
4: Non, pas vraiment.
2: Non, pas vraiment, donc un peu quand même. Hein.
4: Un peu quand même, pas vraiment.
2: Vous êtes dans quel secteur?
4: Oh, ben, on va dire l'informatique.
2: Ah, bah oui, ça pianote tous les jours, c'est ça?
4: Oui,
2: on va dire ça comme ça. Oui. Allez, Diosé, on revient, bien sûr, avec notre partenaire. D'abord, permettez-moi, on me demande, est-ce que Diosé, Get Football? Oui.
4: Ah, ben oui.
2: Oui?
4: Oui, bon, mais pas tous les jours parce que voilà.
2: Ouais, c'est vrai que c'est compliqué, hein, par rapport aux horaires. Mais, quelle est votre équipe, Diosé, dites-nous?
4: Je soutiens toutes les équipes d'Afrique.
2: D'accord. Très bien.
4: Oui, tout.
2: Ok. Vous avez eu l'occasion de voir l'Afrique du Sud, Corée du Sud ce matin ou pas?
4: Non, j'ai suivi ça sur mon téléphone.
2: Ah, d'accord. En tout cas, les Bafana partent en 16e de finale. Donc,
4: ça, c'est bien.
2: Voilà. Et qualifié déjà, hein, pour les Bafana. Oui. Ce soir, il y aura Curaçao et Côte d'Ivoire. Quel est votre penchant pour la Côte d'Ivoire?
4: Ah ben oui, définitivement.
2: Ouais, vous pensez que la Côte d'Ivoire va s'en sortir?
4: J'espère, on mise beaucoup sur eux, j'espère qu'ils vont faire face.
2: Ouais, en même temps, Curaçao, comme c'est la première participation, moi je dis que c'est quand même, ils ont déjà gagné leur mondial finalement, hein, donc le fait d'être présent pour cette Coupe du Monde 2026.
4: Bah oui, pour les éléphants là, il faut y aller là.
2: Qui c'est qui va sortir la trompe?
4: Ça, c'est une triste histoire.
2: ouais, direct, au jeu. Voilà. Bon, allez, Diosé, on revient sur la question avec Ticketbox.mu. Alors, pour profiter d'une journée détente et évasion, est-il possible de réserver, je dis bien, des full day packages sur le site Ticketbox.mu? C'est oui ou alors c'est non? 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
4: Alors, la réponse est oui.
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4: Merci, merci.
2: Bravo Diosé. Eh ben oui, vous êtes notre quatrième VVIP ce matin avec Ticketbox.mu. Vous remportez le cadeau, vous irez avec qui, cher ami?
4: Avec ma douce.
2: Oui,
4: Valentine.
2: La douce, elle s'appelle comment, redites-nous?
4: Valentine,
2: elle est partie bosser?
4: Ah oui, elle est déjà au travail. Je pense qu'elle vous écoute en même temps.
2: Oh là là, bah écoutez, ça aurait pu être une surprise. On ne sait jamais, hein.
4: C'est grâce à elle que j'ai commencé à écouter Radio One aussi.
2: Ah, c'est gentil. Ben merci Valentine. Fais-lui un gros bisou doux de notre part, ok? Ce soir, quand vous allez rentrer à la maison. Sinon, Diosé, moi je vous souhaite une excellente journée au boulot et puis belle Coupe du Monde à vous et bonne journée surtout, Diosé.
4: Merci beaucoup, pareillement à vous et merci.
2: Thank you so much.
4: Bonne journée à vous.
2: Merci beaucoup. Et puis, voilà. On le rappelle, hein. Donc, Diosé, notre quatrième VVIP pour ce déjeuner pour deux à l'hôtel Heritage Awali Golf and Spa Resort, établissement 5 étoiles, situé du côté de Belle Ombre avec notre partenaire Ticketbox.mu. Demain, le grand tirage est forcément une dernière place VVIP en jeu demain matin. Donc, soyez, stay tuned, soyez au rendez-vous demain dans votre Wake Up Show.
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3: Bien sûr, un jeudi pour vous faire plaisir. Et comme toujours, le plaisir surtout de vous offrir que le meilleur, ça vous le savez, bah oui. Nous terminons en beauté, au goût et aux arômes. Nescafé, Make Your World, Motarcine Vide, vous êtes... Oui, vous vous en faites un café après là, tout à l'heure. Donc à chaque matin, son ambition, on est d'accord. Et à chaque ambition... Son Nescafé, yes I, n'est-ce pas? Et encore une fois, vous étiez au rendez-vous avec la bonne réponse. On va sceller cette fiche cadeau ce matin. Hélène, nous souhaitons la bienvenue à qui là aujourd'hui?
4: À Jean-Luc de Vaquoi.
3: Bonjour Jean-Luc.
5: Bonjour Luana.
3: Comment ça va mon Jean-Luc?
5: Ça va très bien, merci.
3: Oui, ça va très bien. J'ai l'impression que vous êtes au boulot Jean-Luc, c'est ça?
5: Et oui, actuellement au boulot.
3: D'accord, très bien. Et Jean-Luc est dans quel secteur?
5: Et j'ai fait la peinture. Je travaille pour moi-même au fait.
3: Ah, tu peux peindre dit.
5: Et la case.
3: Aïe, ouais, ça fait de travail seulement, ça, Jean-Luc. Ah, oui. Bah, oui. Écoutez, donc, vous êtes self-employed et si on a besoin de vous, peut-être un numéro de téléphone, vous voulez partager sur Radio One?
5: Et oui, c'est le 57 77 92 01.
3: Très bien. Donc, vous êtes disponible 24/7, hein, même le soir.
5: Enfin, le soir, enfin, je dors.
3: Ah, ça dépend.
5: Ça dépend.
3: Ouais, ouais bien sûr, ça. On est d'accord. Je vous taquine, bien évidemment. Ouais, ouais. Mais voilà. Si, par exemple, Pébizin réfère. Ou est-ce qu'il y en a l'équipe qui travaille avec vous, Jean-Luc? Ou alors c'est.
5: Et logiquement, il y a mon cousin qui m'aide quand j'ai besoin de. Enfin, des mains encore. Il y a mon cousin qui m'aide aussi. Ça
3: très bien.
5: Olivier.
3: Ah, bah, très bien. Écoutez, bah oui. Et un petit business comme ça. Et bah, écoutez, bon courage surtout. Hein, parce que ça ne doit pas être évident également. Et, mais nous vous souhaitons surtout un très très bon jeudi, Jean-Luc.
5: Merci.
3: Alors, du coup, du café, bah, on en a besoin, cher ami. Bah oui. D'où la question de ce jeudi. En Afrique, quel pays détient le record de la plus grande consommation de café? Dites-moi, Jean-Luc.
5: C'est l'Éthiopie.
3: Bien sûr. Bravo. Bravo Jean-Luc. Et le plaisir de vous offrir le pack cadeau Nescafé Make Your World. Il y a le pot de 50 grammes. Il y a la petite cuillère Nescafé. Comme ça même sur votre lieu de travail, quel que soit côte au pire aller ou capable d'emmener nous café avec vous. La tasse rouge, le travel mug, le diary Nescafé pour noter les rendez-vous. Pourquoi pas. Donc tout ça c'est pour vous ce matin. Jean-Luc, je vous dis bravo.
5: Merci beaucoup, Johanna.
3: Avec plaisir. Et Jean-Luc, bah, écoutez, j'en profite aussi hein, pour vous demander, est-ce que vous suivez, vous, la Coupe du Monde?
5: Oui, c'est plus en résumé, au fait.
3: Ouais,
5: c'est pas vraiment... Enfin...
3: Les highlights, c'est... comme on dit, hein, n'est-ce pas?
5: Exactement.
3: Ouais. Voilà, et quelle est votre équipe en ce moment pour cette Coupe du Monde?
5: Moi, c'est le Brésil.
3: Brésil qualifié, hein, attention. Hein.
5: Ah, oui.
3: 16e de finale, on le rappelle, donc on va suivre, justement. Et vous êtes plus Vinicius ou Neymar?
5: Et pour le moment, c'est plus Cunha.
3: Ah, Cunha pas.
5: Bah, oui. Ah, je suis un fan de Manchester United.
3: Oui, on voit la tête, hein, on voit la tête. Yes, I. C'est vrai, parce que, bon, après, le Brésil, est-ce qu'ils sont capables? Vous pensez-vous, as today, le Brésil peut ramener peut-être une 6e étoile?
5: Et j'espère, parce que ça fait quand même, depuis la dernière fois, c'était en 2002.
3: Quand même, ça date.
5: Ouais, ça date.
3: Ça fait 24
5: j'espère,
3: ans.
5: Au moins.
3: Ouais. Oui. En tout cas, tout le monde en studio Benabé dit non, mais jamais.
5: Peut-être finale Brésil-Portugal. Ça aurait été super.
3: Vous pensez? Ah, je trouve pas aussi. Ouais. Hein. Moi, je dirais plus Brésil-Mexique. S'il faut aller dans la perspective, là, après les matchs d'hier soir.
5: Ok, ben on verra bien, quoi.
3: Mais en tout cas, Sakanena Sovoudou, vous êtes.
5: Exactement.
3: Par rapport à ces matchs-là, je peux vous dire que chaque pays a ramené son Soban Chaman, Soban comment nous dire que nous Soban l'organiste, voilà. C'est ce qu'on voit dans les stades, bien évidemment. Jean-Luc, en tout cas, merci d'avoir partagé avec nous ce matin. Je vous embrasse.
5: Merci beaucoup, enfin ça m'a fait vraiment plaisir.
3: Moi
5: et
3: aussi.
5: Je voulais juste passer un petit coucou à mes parents,
3: allez-y.
5: Laval et Mary qui écoutent en ce moment, je suis sûr.
3: Ah ben bonjour à Laval et Mary, on les embrasse aussi très très fort. Et à vous Jean-Luc, bon courage pour le boulot.
5: Merci beaucoup, à vous aussi, bonne journée.
3: Merci, ciao, bye bye. Ah ben voilà, on a été jusqu'au bout, hein, bien évidemment, de votre Wake Up Show. Allez, Hélène, je vous laisse filer parce que... Hélène, bonne journée.
4: Bonne journée à vous et à demain.
3: Et à demain, sans faute. Yes. Yann qui était à la réalisation. Shazia qui arrive pour l'info. Moi, je veux remercier nos partenaires. 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Et puis, bah écoutez, bonjour Christopher.
6: Bonjour Loana, bonjour à tous les auditeurs de Radio 1.
3: Alma, une tante là.
6: Oui. Enfin, je ne sais pas si je vais suivre, par contre.
3: À minuit, on verra. Nous avons Allemagne, Équateur d'un côté et de l'autre, Curaçao et Côte d'Ivoire.
6: D'un œil ouvert, peut-être.
3: Pensez-vous, vous allez pouvoir garder un œil ouvert, justement, sur ce match? Ouais, ça va être
6: difficile.
3: Oui, oui. Vous aussi, vous voyez l'Allemagne gagnant
6: de la Coupe du Monde, vous me dites?
3: Non. Du match
6: aujourd'hui,
3: de ce soir, oui.
6: Oui. Je pense. En tout cas, elle devra confirmer sa forme
3: oui.
6: Pour la phase de groupe.
3: Ah, on est d'accord, hein. Donc 7-1 lors du premier match et c'était quand même quelque chose.
6: On verra si l'Allemagne confirme justement son statut de potentiel favori.
3: Curaçao, Côte d'Ivoire.
6: J'espère une surprise de Curaçao.
3: J'en doute fort.
6: Oui, mais quand même, ouais. La Côte d'Ivoire a une forme quand même... Pas une mauvaise forme, en tout cas.
3: Ah oui, écoutez, ouais. Je trouve qu'il y a quand même de très très belles surprises en départ. Ce mondial, moi, je pars. Je vais dormir, je vais t'aller sur le fauteuil. Je suis fatiguée avec ces matchs, c'est incroyable.
6: Non, quand même.
3: Et on se retrouve demain, par contre.
6: Bien sûr.
3: 6h, 9h.
6: Oui.
3: Je vous embrasse.
6: Allez, bonne journée.
3: bisous fous. Ciao, bye bye.
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0: Bienvenue sur les ondes de Radio 1, il est 9h. It's the news in English with Shazia Tepsi. Good morning, Shazia.
1: Good morning, Christopher. Good morning, everyone. 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
0: 9h06, un point sur la route ce matin avec le constable Diraj Sukai avec nous au téléphone. Bonjour constable. Allô.
8: Allô.
0: Oui, bonjour constable Diraj Sukai, c'est à vous, on vous écoute.
8: Yes, bonjour Christopher. Bonjour à tous les auditeurs. Allô, au niveau de la circulation, l'état du trafic routier, toujours selon mes dernières informations reçues pour ce matin, Le plus important, notez, c'est que heureusement, il n'y a pas d'accident, pas de panne de véhicule ou autre obstruction majeure qui peut gêner vraiment la circulation sur les artères principales et surtout sur l'autoroute 2. Et à l'heure actuelle, qui me fait cause avec tout, il y a toujours un véhicule qui peut converger vers la capitale sur l'autoroute M1 et M2 et aussi à Eben sur M3. Nous pouvons aussi observer un léger ralentissement au niveau du Highland, Saint-Jean réduit et Sorez vers Bourbis sur M1 et aussi tout près du rond-point de Vistère, Rochebois et Fonfaron, direction de la capitale sur M2. Sur l'ancienne route, depuis Saint-Jean, passant par Rosil, Coromandel, Grande-Rivière et la Butte, jusqu'à l'entrée de la capitale, nous pouvons noter un temps d'arrêt habituel. Sinon, dans d'autres secteurs de l'île, pour le moment, ça roule continuellement. Voilà du côté de la circulation sur nos routes. Monsieur, je tout bonne route, bonne journée, bon courage. Merci de votre écoute et à très bientôt pour d'autres infos.
0: Merci beaucoup, Constable Diraj Sukai, pour vos conseils et précisions concernant la route ce matin.
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Bonjour à tous et bienvenue dans cette édition d'Enquête en direct du jeudi 25 juin. Au micro, Christopher Sorambert pour vous accompagner au cours de ces deux heures d'émission. Au standard, pour réceptionner vos appels et vos doléances, Aurélie sur le 210-89-10, le 58-53-77-21. Pour vos messages, WhatsApp et à la technique et réalisation de l'émission ce matin, c'est Yann qui nous accompagne. Je vous remercie de votre fidélité à Radio One. Au programme de l'émission d'Enquête en direct ce matin, pas mal de cas concernant la pension ce matin. Alors, nous avons Babita avec nous du côté de Poudre d'Or qui est intervenu avec nous d'ailleurs, mais nous partions encore une intervention de la sécurité sociale en ce sens. Et Babita explique nous que ce monsieur fait une chute d'un échafaudage en 2020 et sur l'état de santé assez compliqué. Il dit nous que depuis 6 ans, l'IPFN demande pour qu'il soit monsieur capable de gagner une pension d'invalidité, mais jusqu'à présent, il n'a pas gagné aucune pension. Et à chaque fois, ce demande fin rejeté de la part de la Sécurité sociale. Alors, nous vous sollicitons, bien sûr, Ismaël Imrit, consultant la Sécurité sociale sur ce cas. Et puis, nous pouvons également Suzette du côté de Forestside, qui est nous qui peut bénéficier d'un CARES Allowance depuis 2022, mais le CARES Allowance fin supprimé au début du mois de juin de cette année. Il dit nous qu'il fin gagne une lettre simplement pour aller au bureau de la Sécurité sociale pour faire une nouvelle demande, c'est tout, sans aucune raison apparente. Alors nous pour demander une explication, bien sûr, à Ismaël Imrit pour capable intervenir sur ce cas. Et puis, il y a pas mal de cas aussi concernant la CWA. Donc, ça, c'est un cas qui pourrait se tourner, hein, puisque nous avons un cas concernant une nouvelle demande de connexion du côté de Mouka avec Joseph qui fin sollicite nous ce matin. 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Alors Joseph peut demander mais pourquoi ce prix et qu'en est-il de ban demande qui fait il peut coûter autant. Alors c'est Arsenio Gopal bien sûr qui nous pourtons nous pour capable gagner un peu plus de réponses. Alors nous avons Nashrine aussi du côté de Vaqua. Disez-nous concernant une nouvelle restriction des le papé cool dans les qui n'a annoncé. Et parfois même des lots pas cool du tout. Alors, Nashrine du côté de Vaqua pour intervenir avec nous. Bien sûr, c'est Sunil Gopal, responsable de communication et consultant à CWA, qui est pour intervenir avec nous. Alors, nous avons pas mal de cas aussi qui nous pour prendre concernant le transport et la police de l'environnement. Alors, pour tout de suite, nous allons

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1: Et au fait, moi, Bibi Étoile, depuis 10 ans, et ici, on a une association, un regroupement, on appelle ça Belle Étoile Neighborhood Watch. 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Et ça, l'année-là, notre chef a dit la fin de l'année. 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
1: 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Ça nous passe bien. 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
0: 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Inspecteur Vichon Aden à Marseille, bonjour.
2: Bonjour les étudiants de Radio One. Bonjour, monsieur.
0: Bonjour, bienvenue. Bonjour. Bienvenue sur les ondes de Radio One, inspecteur Amassé. Alors, finalement, le cas de Giovanni qui peut dire à nous que, alors, c'était dimanche dernier. 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
2: 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Ça se fait pratiquement beaucoup de fois parce que, de par les comportements parfois des personnes, quand il parfois est dangereux ou la personne est sous l'influence d'alcool, parfois, mauvais dire, il y a une option qui la police en a. Et c'est pour ça que la loi permet à la police de servir une fixe pénalité 21 jours.
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0: 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Restez des nôtres.
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0: Voilà, toujours branché dans l'émission d'Enquête en direct. Et on poursuit avec ce cas, hein, Giovanni, du côté de Belle Étoile, peut intervenir avec nous, puisque il dit à nous que dimanche dernier, le jour de la fête de la musique, les Fingain Laman, Poskitch, il y a un rassemblement avec ben voisins dans la région. 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C'est surtout sur ce point qu'il nous t'y peut évoquer. Et nous tenons bien sûr les explications de l'inspecteur Vishwanathan Amassé qui nous pour retrouver d'ailleurs pour cette intervention. Oui, inspecteur Amassé, vous tenez un point avant la pause.
1: Oui, oui. Donc, ce qui m'a bien fait ressortir, comme on dit là, la police est dans le 21 jours pour donner sa fixe pénalty là. Mais je tiens à préciser aussi que si elle a une complainte, définitivement, la police intervenir. Mais aussi, nous, en termes la police, en termes de sécurité, sous le Public Gathering Act, ou sous le Noise Regulation, la police de la localité doit être informée si un event dans ce policing area pour la sécurité de tout un chacun. Donc, durant un patrouille, si la police l'y trouvait qu'il y a un gathering qui fait une faire, et qui peine à aucun permis qui fait une, en bonne et due forme, la police a le droit d'intervenir sur ce cas aussi. Donc, malheureusement, mon pénal est donné parce que c'est la police de Coromandel qui fait intervenir. Donc là, monsieur Giovanni, il y en a aussi un droit pour demander des explications aussi, parce que monsieur et certain, le station manager, qui au courant de ce cas, pour expliquer-lui dans quelle façon comment sa contravention là fin prend et pour quelles raisons aussi. Donc malheureusement, dans ce cas, mon papa répond pour la contravention, mais seulement mon fin de nous man éclaircissement, le man technicité sur la loi et aussi sur man règlement de la loi qui est 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Donc, c'est à man point là qu'il faut aller s'accueillir auprès du station de la station manager de la station de Coromandel, s'il vous plaît.
0: D'accord. Alors, là ou pas en mesure, confirme-nous si c'est l'amende pour, c'est-à-dire, jouer la musique faux ou alors c'est une amende concernant Public Gathering Act, là.
1: Non, c'est-à-dire, M. Giovanni, fin être informé par la police qui c'est une fixe penalty et surtout sur le Public Gathering Act, nous payons une fixe penalty pour ça, au fond, cela. Mais ici, c'est une contravention. Donc, c'est-à-dire une contravention par rapport en nuisance sonore, que une fixe pénalité fin prévoir dans la loi, fin servir à M. Giovanni. Donc, il straightforward, il direct, c'est-à-dire M. Giovanni fin gagne une contravention pour nuisance sonore.
0: Ok. Allez, déjà nous une confirmation que c'est pour nuisance sonore.
1: Mais M. Giovanni n'a plus droit d'être informé aussi, comme on va me dire. Il n'a droit d'être informé qu'après prendre une contravention, c'est que le policier fin faire. Mais la veille, c'est-à-dire le jour de sa event-là, je ne pas vous répondre. Donc, qui fait la police pas fin récit informé, comme on va dire, il n'a pas de cas. Oui. Que pratiquement, il est difficile pour la police informée, parfois, pour le raisonnement ou sa intervention au ban Jimoun, living pratiquement difficile, mais moi pas pour répondre dans ce cas précis, parce que c'est la police de Coromandel.
0: Oui, c'est pas où l'intervention, nous totalement comprenons.
1: Oui, voilà.
0: Alors, nous demandons à Giovanni, est-ce qu'il y a quelque chose à ajouter avant qu'il nous puisse terminer? Giovanni?
2: Oui, mais toujours dans le flou, on pas comprendre la contravention là, et comment M. Lapé expliquer, déjà, qu'il faut ban la police, mais je ne pas taper en contravention au jour là, parce que vu des fois la situation, pas normal. Mais dans Belle Étoile, non. Quand les jeunes viennent, la situation est tranquille, petit monde cause bien avec eux. Au contraire, quand ils viennent nous baisser la musique, nous n'avons pas baissé. Et il n'y a pas qu'il faut, hein. Même si ils viennent nous baisser, nous baisser. Ben, moi, pas comprendre, à la fin, avec tout le monde, on avec la même dégénérité pour pollution sonore, quand la musique pas de faux. Ça, tout voisin capable de témoigner dans l'école là, tout voisin qui est dans la fête ici.
0: Mm-hmm. Ouais. Toujours est-il, inspecteur Amassé, mon question est assez directe, hein.
1: Oui.
0: Quand nous payons cause, justement, cette situation, ce cas en particulier.
1: Oui, oui.
0: Alors,
1: oui.
0: Normalement, quand ou tu peux faire une intervention avant, ou tu peux dire nous, que la police de l'environnement ne pas vini, c'est très rare, du moins, on dit nous, que la police de l'environnement vini et sévit directement un fixe penalty notice par rapport à la
1: oui.
0: musique. Faut dire que la musique a fait extrêmement fort pour qu'il, sévit un fixe penalty notice. Normalement, il y a ban causé, etc. Il y a la verbalisation, etc. Il y a une sensibilisation aussi qui fait, normalement, avant. Une sensibilisation, verbalisation, après, je prends action.
1: Oui, bien sûr, oui.
0: Mais là, dans ce cas, Giovanni, dis-nous que la police, pas fin de dire qu'il ne commet sa offense là, et dès le lendemain, je t'ai présenté avec un fixe penalty notice. Donc, moi, mettez-moi dans la situation de Giovanni, voire même d'autres personnes. Par exemple, quand la police de l'environnement, enfin, ça, mon témoin, moi-même, hein, aussi dans une fête, quand la police la police régulière ou la police de l'environnement, mon papa est trop rappel, tu vini. Et tu ne demandes la personne. Donc, moi, mon reste, justement, pour capable observe ce qui peut passer pour en parler aujourd'hui, hein. Alors, la police en question, il vient et il dit à la personne, mais voilà, vous connaissez, vous pouvez faire une sensibilisation avec vous et, vous pouvez jouer la musique, etc. Mais il y a un bon règlement, entre autres. Donc, si la musique continue à jouer faux plus tard, vous pouvez une autre équipe qui peut venir et je peux prendre la main directement. Donc, c'est, au premier coup, c'est la police invini, effectivement, une cause avec la personne, en prenant l'accord d'identité de la personne d'ailleurs. Donc, la police pas invini. Est-ce qu'il fait sa situation là avec vous, Giovanni?
2: Oui, c'est ça. Je demande moi et mon accord d'identité qui ne m'ont pas refusé de donner, mon laveur.
0: Oui.
2: Bah, comme tout citoyen normal, mon pénal en est pour cacher, mon donjot, mais après, mon retour avec un amendement demain.
0: Oui. Mais voilà, c'est ça justement ma question là, inspecteur Amassé. Donc il prend l'accord d'identité de la personne sans dire qu'il ne commet une offense et puis le papier ne vient avec effectivement ce code d'identité. Donc qui dit à moi qui demain si moi peux faire un fait contre moi, la police vient dire à moi moi peux simplement faire une sensibilisation avec vous mais donne-moi quand même mon code d'identité et puis dans l'espace de 21 jours moi toi une fixe penalty vient sans dire à moi qu'il me commet une offense. Vous comprenez le point et le contraste dans ce qui me peut dire là, inspecteur Amassé.
1: Oui, donc, m'aurait précisé, Christopher, donc, ce qui m'opère de Djao, là, et d'ordinairement, quand nous allons, il y en a deux options, c'est-à-dire prendre la personne directement une contravention, s'il peut bafouer les règles de la loi, ou nous donne l'option de sensibiliser, et après, nous informe la personne que s'il n'est pas obtempéré, nous pouvons prendre une contravention. Mais comment mon Djao? Moi, pas pour répondre qui finit arrivé par la station de Coromandel, parce que les deux options, là, la personne, le policier, est capable de verbaliser la personne directement sans donner un préavis, parce que tout dépend de la gravité aussi, l'impact de une complainte qui finit gagner, mais aussi, il est capable de sensibiliser et après, et prend la personne en contravention. Donc, pénal aucun, strictement parlant, n'est pas, les pénal obligation de sensibiliser avant pour prendre la contravention, mais il y en a sa option de la personne, c'est-à-dire sensibiliser, et s'il obtempéré prendre la contravention, mais aussi, nous capables d'intervenir, que prendre la contravention directement, si une, chose qui peut bafouer, quelqu'un peut bafouer les règles de la loi. Donc, comment vous dire où? Il est difficile de répondre à M. Giovanni ce qui s'est passé exactement le jour. Donc, moi, invite M. Giovanni d'aller, aller vers le station manager. Moi, si j'aurais certain, il peut expliquer, dans qui façon sa contravention a fini être, attribuée à lui. Donc, pour moi, mon conseil, M. Giovanni, de le faire. Comme ça, ici, il peut gagner une clarité, c'est-à-dire qui finit passer, et il pose le station manager sa question-là. Moi, mon fin répond dans la technicité des choses, et bien l'option qui est là, le policier est là. Mais où il a raison, l'option est là, nous capables de sensibiliser et après verbaliser, mais nous capables aussi verbaliser en, quand nous trouvons une offense qui fait une commettre devant nous.
0: Oui. Alors, quand nous pécons ça, là, il y a effectivement, Bandimoun Pédier, mais qui fait dans sa cas là, Pan Denis, directement le fixe penalty le même jour. Enfin, c'est une question qui nous peut gagner là en même temps.
1: Oui.
0: Qui peut porter à confusion, inspecteur Amassé. Oui. Moi, pas connais si vous êtes d'accord avec
1: non,
0: moi.
1: Non, il n'est pas en confusion, comment on veut dire, il n'est pas en confusion, mais c'est M. Giovanni qui disait, demande des explications oui. aux membres des officiers de Coromandel. Parce que, comment on dit, un policier, il est capable de sensibiliser et prendre la personne en contravention en précis, il n'est pas obtempéré, mais aussi dépendant de la gravité ou la situation qui finit d'arriver ce jour-là, qui ne m'a pas pourquoi expliquer, un policier, il y en a le droit de verbaliser la personne directement, il met à l'entrée et il prend la personne en contravention. Comment on dit, il est difficile pour moi d'expliquer ce cas précis, cet événement précis, de la part de M. Giovanni, moi pas pour capable de répondre sur ce cas directement, mais les options sont là, et moi pour conseil M. Giovanni, les bons qui a le regard de le station manager, comme ça, ils vous gagnent plus en renseignement, comment sa situation là, finalement, arrive dans ce cas précis.
0: D'accord. Alors, nous avons une question encore, nous avons qui dit nous, en ce qu'il s'agit de jouer de la musique, qu'en est-il de décibels, au fin de nous, un petit peu plus tôt que décibels, pas forcément considérés maintenant, c'est la police capable de venir les juger, les, hein, que c'est la musique qu'il faut.
1: Le control of noise regulation
0: voilà.
1: 2022. Mais il est bon à faire ressortir que les deux lois sont là, pour faire le policing, c'est-à-dire le Standard for Noise, et le Enforcement Enforcing Agency, c'est le ministère de la Santé, c'est le Health Engineering Unit du ministère de la Santé. Et ce qui est bon de savoir aussi, une précision qui me tient à préciser, que pour jouer la musique, pénalaire précis. Donc, à n'importe quel moment de la journée et de la nuit, nous sommes capables de jouer la musique, mais les bisins pas dérange le voisinage. Mais il y a un respect du voisinage. Donc, à n'importe quel moment, même à 1h du matin, ils sont capables de jouer la musique. Mais, il fallait pas qu'il dérange le voisinage. Et en termes de décibels, comme on dit, c'est le Standard for Noise qui est régulé par le Health Engineering du ministère de la Santé. Et là, on précise, dans ce cas, là, de 7h du matin à 6h de l'après-midi, il y a une limite de 60 décibels à respecter. Mm-hmm. Et de 6h de l'après-midi à 9h du soir, les 55 décibels, et au-delà de 9h du soir jusqu'à le 7h du matin lendemain, et le limite à respecter, c'est 50 décibels.
0: D'accord.
1: Ça, pour les informations du monde, des membres du public.
0: Ok, mais voilà, en tout cas, pour ceux et celles ayant posé des questions à ce sujet, vous pensez que c'est clair. Et mais voilà, Giovanni, vous pensez peut-être qu'il vous pouvez éventuellement au poste de police pour guetter un petit coup, hein, dans qui façon fin prend sa sa fixe penalty là. En tout cas, merci beaucoup inspecteur Amassé pour bonne précision, hein, concernant le sujet ce matin.
1: Je vous remercie et je suis toujours là pour aider et pour éclaircir des points et pour là pour les membres du public. Voilà.
0: Merci beaucoup inspecteur Amassé. Donc
1: merci
0: voilà.
1: Merci beaucoup.
0: Voilà, Giovanni, moi pas connais si ou fin comprend les explications de l'inspecteur Amassé. Et donc, moi pensais que ça serait bien de qu'il au poste de police éventuellement pour obtenir des explications. Et puis, hein, si vous toujours pas d'accord, bien sûr, capable laisse le cas à l'encours pour débattre, parce que, enfin, moi, d'après les explications là, non, on n'y est pas dit nous, hein. Non, on n'y est pas dit. Nous qui avons dit ou fait une fête, tout et dans l'espace 21 jours, soit pour gagner l'hypo la poste, ou bien la police revient devant ou la porte quelques jours après pour dire qu'il a commis une offense. Parce qu'il a, compte tenu de ce cas, Giovanni dit nous, la police pas n'informe lui de sa offense-là. Mais après, lendemain, la police vient, ben voilà, on connaît qu'il a commis une offense hier. Ben, enfin, pour moi, pas, c'est difficile. Comment on parle de débat, ça? Si Jimon a la cour, mais on ne connaît pas le ground pour capable de tenir sa main de cas là. Bon, on prononce moi à ce point, mais quand même, Par exemple, il y a dans certains cas, il y a un voisin qui, dès qu'il vous fait une fête, surtout si vous n'avez pas un bon terme avec le voisinage, pas besoin de dire où. Donc, comment vous mettez un petit la musique, jouer, vous avez sorti depuis 50, mettre de l'autre côté pour venir, puis dire, je pétane ta page. Enfin, moi, je me témoigne ça, il y a quelques temps de cela. Il y a une personne qui reste à 25, 30 mètres de là, un petit appareil, un petit haut-parleur qui connecté avec Bluetooth, avec téléphone, puis dire, dis-moi, venez devant la porte, et dis-moi, pour dire, qui ça la musique là, puis dérange-les. Donc, ça, c'est de la méchanceté. Quelquefois, ne pas dire qui, bizarre mettre la musique pour déranger voisin, non, mais il y a aussi de la méchanceté. D'ailleurs, nous déjà causé ça avec l'inspecteur Marseille qui nous dit, nous, oui, effectivement, il y a des gens qui comme ça, comment vous mettre la musique, je peux faire une plainte, effectivement, juste pour que la police vienne devant ou la porte. C'est le cas, malheureusement, mais nous pas peigner dans les autres cas qui est là, le noise pollution. Mais là, concernant cette situation, nous posons une question. Hein. En espace 21 jours, ça veut dire ou pas pour dormir tranquille, ou pas pour trouver une lettre, ou pas pour arrêter devant vous pour dire, voilà, vous connaissez où tu fais une fête, tu as quelque chose, une activité, et tu as une plainte, voilà, il y a une offense qui finit commettre ça jour-là, ou gagne une lettre. Un fixe pénalité qui vient, c'est incroyable quand même quand nous t'en de cette façon, surtout si nous guettons les choses sous cette optique. Voilà, nous allons marquer une courte pause et nous serons de retour juste après.

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0: de retour dans l'émission d'enquête en direct. Alors, ce cas nous fin prend quand même pas mal de temps puisque il y en a. Donc, il y en a quand même pas mal de points sur ce cas à évoquer. Encore une fois, je tenais à préciser qu'il nous pas dire qu'on a le droit de tout faire. Hein. Je ne peux pas dire ça du tout. Mais c'est pas à cause de la fête de la musique qui nous supposait capable de la musique faux, etc. Non, c'est pas ce point du tout. Mais nous, le point principal, c'est comment se fait-il que Kenji Moon ait gagné une lettre pour signifier, pour justifier une offense la veille, lendemain, la police vient côté, voilà, on fait une offense hier. Quel moment fin d'aller que c'était une offense selon ses dires. 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Maintenant, si vous toujours pas d'accord avec ce fixe pénalty, ou capable d'aller en cours pour le contester. Mais le point dans ce cas, c'est que Giovanni Genoa, à aucun moment la police indienne dit qu'il peut commettre une offense. Donc oui, ou capable venir dire à Dimounla qu'il commet une offense, mais dans ce cas précis, si nous guette la façon qui les choses finissent passer selon les propos de Giovanni, ben non, n'y est pas dire nous que demain, si nous peut faire une fête contre nous, la police vous venez peut dire comme ça, mais vous connaissez, baisse la musique là un petit peu, parce que supposément la musique là trop faux, à aucun moment les diaux qui vous finissent commettre une offense, vous pouvez venir dire ça parce que nous ne gagnons complainte, etc. Ou alors vous pouvez faire autre patrouille, les autres trouver qu'il y a une fête là, vous dire qu'il y a la musique peut jouer, de nous compte identité toujours, nous peut faire une sensibilisation. Et puis, ben, on trouve vous avec un fixe pénalty qui vient quelques jours après pour dire que voilà, tu as une fête que toute telle date, ben, on fait une offense et c'est 10 000 roupies d'amende que vous pouvez payer. Donc, sur ce point, ce n'est pas normal que les choses passent comme ça. Toujours est-il que l'inspecteur Vishwanathan Amase dit nous que c'est légal, donc, il y a 21 jours pour issue ça, fixe pénalty notice là. Donc, nous ne pouvons pas arrêter ça là. Nous pouvons essayer d'être un petit coup de peut-être lundi, étant donné que demain, il n'y a pas d'émission d'enquête en direct. Donc, d'être un petit coup avec un homme de loi qui de quelle façon capable traite ce cas encore une fois, puisque ben Giovanni a tout ce droit pour aller en cours et contester ce fixe penalty notice. De toute façon, hein, c'est ce droit qui est capable d'aller à le faire, pas de souci à ce sujet. Donc voilà. Et puis l'inspecteur aussi fin mentionné que avant 18h ou capable jouer la musique jusqu'à 60 décibels, entre 18h et 21h c'est 55 décibels et après 21h jusqu'à 7h du matin c'est 50 décibels qui ont besoin respecter, mais quoique la police de l'environnement ou la police régulière, pas nécessairement besoin vérifier avec un sonomètre qui compte ses décibels, qui ou peut jouer pour eux de ou un 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Voilà, nous terminons la première partie de l'émission d'enquête en direct. On sera de retour pour la seconde partie après le point info qui sera présenté par Shazia Tepsia tout à l'heure.
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0: 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Il est 10h. Le point info présenté par vous, Shazia Tepsi, bonjour.
1: Bonjour Christophe, bonjour à tous. La réforme de la pension annoncée dans le budget sera au corps de la private notice question de ce matin. Navin Ramgoulam est appelé à fournir des précisions sur la gouvernance du processus ayant conduit à cette réforme. Le leader de l'opposition souhaite connaître la composition du comité interministériel chargé d'examiner le rapport du comité d'experts ainsi que ses recommandations détaillées. De plus, il est également demandé au Premier ministre de révéler la composition du comité d'experts lui-même ainsi que les allocations qui leur ont été versées. Enfin, Julie Jongard exige la présentation du rapport final ayant conduit à la recommandation du Means Test, mesure phare de cette réforme contestée. Le leader du Congrès citoyen mauricien critique le choix du gouvernement d'investir dans des infrastructures telles que la Clarisse House au lieu de prioriser le maintien de la pension des personnes âgées. Face à la presse hier après-midi, Sanjeev Tilakdari a remis en cause les mesures citées dans le budget, notamment les taxes imposées aux PME, entre autres. L'homme de loi n'écarte pas l'option de les contester devant une cour de justice. Un piéton âgé de 73 ans est mort sur le coup après avoir été renversé par une voiture sur la route principale à Bonne-Mère-Flac hier soir. Les circonstances exactes de l'accident restent pour le moment inconnues. Le conducteur légèrement blessé a été transporté à l'hôpital Sage pour des soins avant d'être placé en détention. Le test d'alcoolémie effectué sur lui s'est révélé négatif. Enfin, dans le monde, les tensions persistent entre l'Iran et les États-Unis autour de l'accord cadre en cours de négociation malgré la poursuite des discussions techniques sur plusieurs points sensibles. Le président du Parlement iranien a qualifié cet accord de défaite américaine, affirmant que Washington et ses alliés ont sous-estimé la résistance de Téhéran. Ces déclarations interviennent alors que les pourparlers restent bloqués sur des questions majeures, notamment le contrôle du programme nucléaire iranien et le statut stratégique du détroit d'Ormuz. C'est tout pour ce point avec l'information. Retrouvez Christophe pour la suite d'Enquête en direct.
0: Merci beaucoup Shazia. Prochain rendez-vous avec l'actualité à 11h.
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0: nous, c'est le décès de Madame Marie-Noëlla Jacqueline Houdin. Décès de Madame Marie-Noëlla Jacqueline Houdin, née Ténermont, habitant au numéro 42, Sainte-Marie-Road à Sainte-Croix. Âgée de 61 ans, le convoi sortira de la chapelle ardente de Mourat, route royale Petite-Rivière, aujourd'hui à 11h pour se rendre à l'église de Saint-Joseph à Terre-Rouge et de là au cimetière de Pamplemousse. Le décès de M. Roddy Sireton, âgé de 45 ans. Le convoi sortira de son domicile à SSR Lane, Orsenal, aujourd'hui à 11h pour se rendre à l'incinérateur de Bois-Marchand. Le décès de Mme Damanti Ridoy, née Tanko, âgée de 69 ans. Le convoi sortira de chez son fils, M. Lutchman Ridoy, à Lutchman Road, Brézé-Verdière, aujourd'hui à 11h pour se rendre au crématorium de Pont-Mont-Dieu. Le décès de M. Luigi Franco Siatu, âgé de 54 ans, aussi connu sous le nom de Franck. Le convoi sortira de sa résidence à Jean-Édouard-Auguste Balisage-Rochebois, aujourd'hui à 11h30 pour se rendre à l'église Notre-Dame de l'Assomption à Rochebois et de là au cimetière de Saint-Georges à Les Salines. Le décès de M. Louis Évariste César, âgé de 82 ans. Le convoi sortira de chez son épouse, Mme Solange César, à Chemin Réservoir à Goodlands, aujourd'hui à midi, pour se rendre à l'église de Sainte-Claire à Goodlands et de là au cimetière de Poudre d'Or Village. Le décès de Mme Cinta Jean-Jacques, née Nogen, âgée de 71 ans. Le convoi sortira de chez son époux, M. Louis Régis Jean-Jacques, à Subhash Chandra Bose Street à Léoché Terre Rouge, aujourd'hui à 12h15 pour se rendre à l'église de Sainte-Croix et de là au cimetière de Bois-Marchand à Terre Rouge. Le décès de Mademoiselle Indraouti Ramsara, âgée de 82 ans. Le convoi sortira de chez sa cousine, Madame Goindama Gobin, au lot 18, morcellement VOS à Orgy, aujourd'hui à 12h30 pour se rendre à l'incinérateur de Beauchamp. Et le décès de Madame Dilatia Lokman, née Biridge, âgée de 90 ans. Le convoi sortira de sa résidence à Ex-Airport Road à Plaine-Magnan, aujourd'hui à 13h pour se rendre au crématorium de Plaine-Magnan. À toutes ces familles endeuillées, Radio One présente ses plus vives sympathies.
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0: 10h10 sur les ondes de Radio One, de retour dans la seconde partie de l'émission d'Enquête en direct. Et c'est toujours Christopher pour vous accompagner au cours de la prochaine heure. Aurélie au standard sur le 210-8910, le 58-53-77-21 pour vos messages WhatsApp. Et à la technique et réalisation de l'émission, c'est Marley qui nous accompagne pour la seconde partie de votre émission. Alors, chers auditeurs, si vous aussi vous avez des doléances à nous faire parvenir, on vous attend au standard sur le 210-8910 ou le 58-53-77-21. Envoyez-nous un petit message WhatsApp, bien évidemment, en mentionnant Enquête en direct. On reprendra contact avec vous le plus rapidement possible. Et nous prenons la direction après Belle Étoile en première partie. Nous allons du côté de Moka cette fois, avec Joseph qui est avec nous. Joseph, bonjour.
1: Bonjour Christopher.
0: Bonjour, bienvenue sur les ondes de Radio One.
1: Merci. Merci de prendre le temps. C'est pour faire part effectivement d'un cas avec la CWA.
0: Plaisir, Joseph. Je vous demanderai quelques secondes. Le temps pour nous d'accueillir Sunil Gopal, le responsable de communication et consultant à la CWA qui interviendra sur votre doléance ce matin. Sunil Gopal, bonjour.
2: Bonjour Christopher, bonjour Aurélie, bonjour Marley, bonjour également Monsieur Joseph.
0: Allez-y Joseph, on vous écoute.
1: Oui, alors effectivement c'est un problème de connexion qui n'a pas été fait depuis fin 2024. J'avais fait une application fin 2024.
0: Oui.
1: Pour avoir accès au réseau de la CWA, donc j'avais un chantier de construction, j'ai construit ma maison, etc. Mm-hmm. Et puis on avait eu une requête de la CWA pour faire l'installation de piping, parce qu'effectivement le site là où je me trouve est assez loin du main, et donc j'avais dû installer à peu près 100 mètres, 120 mètres de piping, etc., jusqu'à proximité du main. Et donc, j'ai effectué ces travaux. On a fait, avec les officiers de la CWA, les tests nécessaires. En l'occurrence, un test de pression et un test de désinfection également, parce que c'est un tuyau qui a une dimension un petit peu plus grosse que normal. Mm-hmm. Donc ça, ces travaux-là ont été effectués en l'année dernière, allons dire peut-être en novembre de l'année dernière. Et depuis, la CWA n'a pas les moyens, peut-être, je ne sais pas, de réaliser la connexion elle-même entre la tuyauterie que j'ai pu installer et le réseau qui se trouve sur le main. Donc ça fait que ça fait quand même beaucoup de mois que je suis privé d'eau. Et Adine qui m'avait dit à ce moment-là qu'ils avaient des soucis, ils n'avaient pas de contracteur pour effectuer les travaux de connexion et de patienter un peu, et donc j'avais patienté, mais voilà, malheureusement la patience a atteint un peu certaines limites. Donc voilà un petit peu ma doléance ce matin.
0: D'accord. Alors c'est simplement une connexion qu'il faut faire, ou alors il y a encore des travaux de placement de tuyaux, etc., qui restent à compléter?
1: Non, c'est uniquement un travail de connexion, donc ça demande sur la route, donc j'imagine qu'il y a quand même un dispositif à mettre en place pour d'une part peut-être contrôler la circulation et puis faire les travaux nécessaires, c'est-à-dire j'imagine fouiller et faire la connexion. Mais j'ai aucun travaux qui est à mon niveau. Si vous voulez, il y a un travail de connexion qui doit être fait par les contracteurs mandatés par la CWA.
0: OK. Allez, permettons à Sunil Gopal d'intervenir. Voilà, Sunil Gopal. Donc, la situation de Joseph, qui est capable de dire nous ce matin concernant cette connexion qui demeure en attente depuis 2024.
2: Bon, la première chose, Christophe, ce matin, je me suis permis d'appeler M. Joseph justement pour comprendre les démarches qu'il a effectuées. Parce que quand j'ai consulté le dossier, il n'y avait uniquement que la date de l'application pour une connexion, c'était le 4 septembre 2024. Mais à partir de là, il n'y a aucune mention de ce qu'on a fait par la suite. Donc, Monsieur Joseph parle de l'installation de tuyaux et de tests.

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1: Au niveau du WeLive, ainsi de suite. Mais à ce moment-là, il faudra au moins qu'il y ait une communication bien, bien précise avec la personne, Monsieur Joseph, pour lui dire exactement ce qu'on va faire et quand on va le faire. Et ça, vous pouvez compter sur moi. Je vais faire un suivi. Mais déjà là, j'ai fini de parler à l'officier qui a pris le relais et qui va appeler, donc qui va s'assurer qu'il y ait une suite dans ce qu'on a fait.
2: D'accord. Joseph.
3: Oui.
2: Quelque chose à rajouter?
3: Oui, peut-être une petite réaction à chaud, Monsieur Gopal. J'entends bien ce que vous me dites. Moi, j'ai tous les documents signés par les officiers de la PWA, donc assez bizarre.
2: Joseph.
3: Donc, tout ça pour vous dire que c'est la deuxième fois que je passe à la radio, Christopher, pour le même sujet. Ça devient pénible. Donc, j'entends bien les mesures que M. Gopal souhaite mettre en place, etc., avec un officier qui va se charger de se mettre en contact avec moi. Mm-hmm. C'est bien apprécié. J'espère juste que ce sera effectivement réalisé et suivi par la suite. Donc, voilà un petit peu ce que je voulais vous dire.
2: Sunil?
1: Oui, je pense que c'est bon. Ce que je demanderai à M. Joseph, je l'ai appelé ce matin, il a déjà mon numéro de téléphone, s'il peut m'envoyer ces documents-là par WhatsApp, à ce moment-là, je vais voir ça avec l'officier à qui j'ai parlé ce matin. Mm-hmm. Et comme je vous dis, je vais m'assurer qu'effectivement, il y a ce suivi-là, parce que ce que j'ai compris, c'est que après moi, ma première intervention, c'était le premier officier là, qui s'en occupait toujours, et qui n'a pas probablement pas eu de suivi, et c'est pour ça qu'on est resté à la case départ. Mais là, à partir de maintenant, je vais faire de sorte à ce que ce dossier-là bouge.
2: D'accord. Ben, on va attendre, bien sûr, votre coup de pouce sur ce dossier, Sunil Gopal. Donc voilà, Joseph, il reste encore à mettre à jour ces documents. Visiblement qui n'ont pas été faits au niveau de la CWA. Donc vous avez des documents mais pas mis à jour encore pour le moment. On reste en contact de toute façon, Joseph, dès qu'il y a des choses qui commencent à bouger, vous nous tiendrez au courant. D'accord?
3: Okay. Ouais.
2: Merci de votre appel ce matin.
3: Merci, au revoir.
2: Au revoir, bonne journée à vous. Alors, nous prenons après Mouka la direction de Vakwa avec Nashrin qui est avec nous. Nashrin est là. Nashrin, bonjour.
4: Oui, bonjour Christopher.
2: Bonjour, bienvenue sur les ondes de Radio One.
4: Oui, bonjour M. Gopal.
1: Bonjour Mme Nashrin.
4: Oui.
2: On vous écoute, Nashrin.
4: Oui, au fait, depuis mercredi, nous connaissons Aurélien Sanzé.
2: Oui.
4: Donc, si vous donnez de l'eau, 3h à 8h du soir. Mais il n'arrive qu'à mardi, ne pas engager de l'eau, mais seulement vendredi, même ce n'est. Pangé de l'eau même, dimanche, mentionné, pangé de l'eau. Et là, hier qu'il n'y a de l'eau. Mais je dis, moi, je peux envoyer comme un système de pangé, mais par contre, hier, il y a une pression. Je peux dire, je peux l'envoyer, mais seulement dans une petite pression. Une petite pression, qu'est-ce que tu fais? Il n'est pas pour remplir, ne peut-être pas pour remplir. Et va mourir à l'étage. Mon gars, c'est ça le problème là.
2: Ok.
4: Le pangé, il va gagner de l'eau.
2: Oui, un gros souci de pression, Pédiano là.
4: De l'eau en pression. Là, nous t'inquiète rempli.
2: Quand? Hier?
4: Nous ne demandons beaucoup, nous. Nous ne demandons beaucoup. Nous demandons même 3 heures, mais avec pression.
2: Hier, au Pédianou, là, en Ashrin?
4: Oui, hier, nous commençons à dire. Hier.
2: OK. Alors, ça veut dire, hier, après combien de jours qu'il finit
4: Huit jours. Oui.
2: D'accord. Alors, voilà, Sunil Gopal, c'est un cas qui nous paie, pas ce cas en particulier, mais plusieurs dans la région des Old Plains Williams en particulier qui nous font gagner. On peut dire qu'il paie une impression, etc. Là, Nasrin Pedjanou, après 8 jours qu'il ne réussit à gagner des lots dans le robinet, hier, il ne réussit à gagner après une semaine après, bien dire, de l'entrée en vigueur des nouvelles restrictions concernant la fourniture en eau qui est capable de nous Sunil Gopal, surtout concernant la pression parce qu'il s'appelle revenir avec insistance hein, ces termes qui ban dimoun peut dire ben voilà des l'eau coule infilée peine à pression etc qui est capable de nous.
1: Bon, la première chose c'est qu'il me demande un argent

0: de nos back-office du hotline de téléphoner à Mme Lachine ce matin, justement pour qu'on ait exactement dans qui partie de vacances Mme l'a habité et qui nous le fait à partir du moment qu'il y a une question complainte et jusqu'à aujourd'hui. Alors, heureusement que Mme a confirmé qu'il y a de l'eau coulée côte l'île avec pression. Alors, sa problème est arrivé surtout parce qu'il nous bascule à un nouveau horaire et nos systèmes n'ont bien qu'à adapter avec sa nouveau régime qui est là. Évidemment, nous avons beaucoup de cas dans plusieurs parties de Varkois, de Kirpib, même Floréal et Okoulé, etc. Alors là, ce qu'il nous fait, c'est à partir de là, nous prenons une mesure corrective. Vous pensez, hier ou avant-hier, on s'est expliqué un peu bonne mesure qu'il nous prend et qui nous peut faire dire régulièrement dans notre équipe au terrain et nous peut essayer de résoudre ce problème de pression là, mais nous connaissons surtout comment Mme Lengel, une personne qui habite à l'étage, il devient un petit peu plus compliqué. Et surtout, Mme 15 tank à l'étage, il est doublement compliqué dans le sens qui, parfois, de là, nous peut donner de l'eau, mais il n'est pas pour monter, parce qu'il est bien dans la pression voulue. Et donc, c'est un peu l'appel qui me lance ce matin. Qu'on est peut-être pas évident pour Mme Jimoun, des fois, pour transférer ou pour mettre un deuxième tank. Mais probablement, il est plus souhaitable de faire dire parce qu'il n'est pas connu combien il est encore sa situation à bouturer.
1: D'accord. Mais voilà, en tout cas, ça c'est dit, Sunil Gopal. Donc, moi, pas connu Nashrin, quelque chose à rajouter avant qu'il nous termine?
2: C'est ça, comment nous comptons, c'est, nous pas besoin de 5, 10 heures de l'eau, nous vous avons dit, mais au moins 3 heures de temps, mais avec pression, nous t'incrons plus.
1: Ok.
2: Moi, j'apprends, oui, c'est
1: mais
2: ça.
1: Voilà, moi,
2: c'est l'appel, nous lance.
1: Monsieur Sett, hein, qui, en tout cas, les autorités en question, PP, prend ces requêtes en considération, en attendant, bien sûr. Effectivement, hein, ces mesures, FIN prend effet depuis une semaine, pas beaucoup, mais il y en a certainement un ajustement qui peut bien faire, en espérant, bien sûr, que la situation pour apaiser et surtout stabiliser pour que les abonnés aussi trouve habitude en attendant espérer hein, qu'il appelé pour tomber, qu'il réserve pour remplir à nouveau.
2: Oui, ça mène le prier.
1: Oui, voilà. Merci beaucoup, Nashrine.
2: Merci beaucoup, Christophe. Merci, M. Gopal.
1: Allez, bonne journée. Bonne journée.
0: Je vous en prie, madame.
1: Bonne journée à vous. Merci à vous également, Sunil Gopal.
0: Merci, Christophe.
1: Allez, bonne journée. Bye bye. Bonne journée à vous. Alors, nous prenons la direction de Pointe-aux-Canonniers. C'est Aldo que nous retrouvons avec nous au téléphone avant de marquer la pause de 10h30. Aldo, bonjour.
3: Oui, bonjour Christophe, comment ça va?
1: Bonjour, très bien, merci vous-même.
3: Ça va.
1: Oui, alors, au téléphone, nous concernant quoi exactement ce matin?
3: Donc, au fait, je prends la route de Pointe-aux-Canonniers tous les jours. D'accord, donc il y a eu un accident au courant du week-end, si je ne dis pas de bêtises.
1: Oui.
3: Donc il y a un pylône de la CEB qui est cassé à moitié, comme l'attestent les photos que je vous ai envoyées ce matin. Et c'est un gros danger pour les automobilistes. Donc ça fait déjà 4 jours que c'est comme ça au moins. Donc je pense que la CEB aurait dû sécuriser la colonne.
1: Oui.
3: Parce que ça risque de tomber à n'importe quel moment quand vous regardez les photos. C'est effrayant.
1: Oui. Oui, effectivement, j'ai reçu les photos et le pylône. Il ne manque pas grand chose pour qu'il tombe sur la voie routière, hein.
3: Donc, non,
1: effectivement.
3: En plus, avec le temps, on a beaucoup de vent actuellement, donc j'ai peur pour les usagers de la route.
1: Oui. Oui, effectivement, c'est ces photos, quand même, si je peux me permettre, le pylône ne tient qu'à un fil, là, en ce moment. En plus, qu'il y a des câbles électriques aussi à proximité.
3: Oui, il y a 2 gros câbles électriques dessus.
1: Oui, et en plus de ça, c'est un pylône qui tient des lignes à haute tension, d'après ce qu'on voit sur les photos. Oui, alors, comptez sur nous à deux. On n'a pas avec nous Thierry Ramasomi du CEB au téléphone, là, mais on l'a déjà informé de la situation. Bien évidemment, on attend un retour de sa part pour connaître est-ce que il y a les officiers, les techniciens du CEB qui iront sur place dans un premier temps.
3: Si je peux me permettre aussi, Christopher, enfin, excusez-moi, vous interrompre. Donc, si vous regardez bien sur la photo, vous verrez aussi, il y a un câble posé à par terre.
1: C'est ça, c'est ça.
3: Je pense qu'on aurait dû sécuriser ce truc-là.
1: Effectivement, effectivement, il y a un câble électrique avec ce pylône qui traîne en ce moment. Donc, au risque et péril des piétons, en plus que c'est sur le trottoir. Sans compter sur ce pylône qui va tomber certainement dans pas longtemps, avec, surtout avec le temps venteux qu'on a ces derniers jours. Donc certainement, ça représente un danger pour non seulement les automobilistes, mais aussi les piétons qui empruntent ce chemin. C'est sur la route royale, vous nous dites.
3: Exactement.
1: Ok. Mais en tout cas, merci Aldo de nous avoir informé de cette situation là, en espérant bien évidemment que le CEB fera le nécessaire très vite pour quand même résoudre ce problème. Alors certainement il y aura,
3: parce que si ça tombe aussi, ça va plonger près de Canoni complètement.
1: Voilà. Alors déjà non seulement ça va plonger le village dans le noir, mais aussi pour remplacer ce pylône, le village sera plongé dans le noir, puisque avec les câbles à haute tension, donc certainement il y aura une interruption de la fourniture électrique. Bon, je ne vais pas me prononcer plus que ça, mais quand même, ça sera le cas pour remplacer ce pylône. Merci beaucoup Aldo pour vos détails ce matin.
3: Journée.
1: Bonne journée à vous également.
3: Au revoir.
1: Allez, bye bye. Voilà, chers auditeurs, donc cette information, si vous allez en ce moment du côté de Pointe-Canonier, où vous êtes dans la région, attention au niveau de la route. Donc, il y a un pylône qui risque de tomber à tout moment. Donc, moi, j'espère qu'il CEB, pourquoi pas faire le nécessaire rapidement pour changer ce pylône, remplacer ce pylône, puisque apparemment, c'est un accident qui a causé les dommages sur ce pylône électrique qui s'est cassé en deux, hein. Donc de par la photo que j'ai reçue là en ce moment, ça pylône là qui a pas tombé à tout moment, puisque une fanandée d'après le terme créole, comment on dit, colonne, une cassandée, et ben il peut pencher d'un côté et à tout moment il risquait tombe l'eau la route, au risque et péril des usagers et même des piétons, hein, parce que c'est à proximité d'un trottoir qui pourrait... c'est surtout ça, câble électrique sur le trottoir, là, qui peut représenter un danger, puisque ben, déjà le pylône, il peut tenir ben, câble à haute tension, et un fil avec sa colonne, là, qui peut descendre. Pas qu'on ait un fil téléphone ou non, enfin, pas envie de prononcer moi, alors là, mais quand même, en tous les cas, c'est une situation qui est capable de représenter un danger. Donc, déjà... Nous, à notre niveau, à travers l'intermédiaire d'Aurélie, hein, qui finit déjà informe Thierry Ramassoumi de cette situation, en espérant qu'il nous capable de gagner un retour de sa part dans l'émission, ou voir que le nécessaire soit fait le plus rapidement possible. Donc, s'il y en a une personne du côté du CEB qui peut écouter nous, s'il vous plaît, prenez cela en considération, parce que c'est un gros danger qui guette les automobilistes en ce moment. Voilà, chers auditeurs, nous allons marquer une courte pause et nous serons de retour juste après.
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0: Toujours branché Radio One, la fréquence Liberté, dans l'émission d'enquête en direct. Et nous prenons la direction de Poudre d'Or Village. Alors, Moukro, nous peut traverser l'île aujourd'hui en ce qui s'agit des régions. Le final du côté de Belle Étoile, Mouka, Vakwa et maintenant, du côté de Poudre d'Or Village. Babita est avec nous ce matin. Babita, bonjour.
1: Bonjour, Christopher.
0: Bonjour, bienvenue sur les ondes de Radio One, Babita. Alors, oui. Dans quelques instants, nous faisons le nécessaire pour qu'on gagne Ismaël Imrit, consultant à la sécurité sociale, qui pourrait pour nous concernant la doléance hein, de pension, ou pour réexplique-nous dans quelques instants pour un auditeur qui finira tout l'intervention, ou pour qu'on explique-nous un petit moment. Alors, Aurélie Fermancy qui nous pour qu'on gagne Ismaël Imrit dans quelques minutes. Allez, mon poudre, demande-nous, mais peut-être explique-nous, réexplique-nous aussi, hein, pour la situation qui vous peut passer. Et puis, bien sûr, si nous pouvons gagner Ismaël Imrit en cours d'émission. Voilà, c'est fait. On me fait signe que nous avons Ismaël Imrit avec nous au téléphone. Bonjour, Ismaël Imrit.
2: Oui, bonjour. Bonjour à tout le monde.
0: Alors, voilà, bienvenue sur les ondes de Radio One. Nous proposons, écoute le cas de Babita, et bien sûr, pourquoi pas intervenir par la suite.
2: Ok.
0: Allez-y, Babita, explique-nous qui finit d'arriver.
1: Oui, mon volume depuis en COVID, et puis ça plouait, ça plouait, j'ai tombé.
0: Oui.
1: Il n'y a pas qu'à travail, docteur recommandé un mec qui concorde, il n'y a pas qu'à travail. Il peut faire une démonstration depuis ça, mais... À chaque fois, il y a les rejeter. Il y a une aide sociale, ça, c'est moi, je comprends. Là, il recommence qu'il y a sa aide sociale, là. Le Tindjali, qui concorde jusqu'à octobre, qui est pour bénéficier ça. Oui, mais, pour pension, là, les 20 mai, je t'ai envoyé une aide qui concorde, il n'est pas visible.
0: Oui.
1: Oui.
0: Le 20 mai, au Djanou?
1: Oui.
0: OK. Alors, il passe le bord, ça, alors.
1: Moi, si mon papa travaille, non, il m'a obligé là. Oui.
0: Et il m'a aussi au monsieur?
1: Oui, il m'a aussi, avec un petit peu, et puis il met un tiers, et puis dans son lico, il met un petit peu encore dans son lico.
0: Oui. Ça veut dire, au PDN, nous, qui l'a gagné exactement quand il est tombé?
1: Sur colonne vertébrale.
0: Ah, ok.
1: Oui, sur colonne vertébrale, ça. Là, sur un côté de l'armée, côté droite, côté bipied, tout côté droite, il y a un goudi, il n'y a pas qu'à attraper non rien. Il n'y a pas qu'à amorcer à loin, il disait seulement dans la cage.
0: D'accord. Oui. Ça veut dire qu'il passe presque la majorité sur les temps, là, Lili, là, la presse-équipédienne.
1: Oui, dans la cage, oui.
0: OK. Qui l'a dit, na, Babita?
1: 57
0: ans.
1: La fois dernière, oui, mon père convision, l'Olaz.
0: 57 ou bien nous là, hein?
1: Oui.
0: D'accord. Alors, qui tu peux faire, hein? Tu peux travailler quoi? Comme maçon, comme peintre? Qui tu peux faire dans la vie?
1: Oui, maçon.
0: Maçon. Oui. Et où, avant ça, où tu peux travailler?
1: Moi, je peux travailler partout, bon à tout faire, partout, mais maintenant, moi, je suis pas capable de travailler.
0: Mais comment tu peux faire là?
1: Moi, j'ai eczéma, j'ai diabète, cholestérol, je suis pas capable.
0: Mais comment on peut faire là pour. Tous les mois pour manger, boire, etc. Babita. On peut dire nous, Michel aussi.
1: Moi, camarade, moi, et lui, c'est l'un des petits lois mal faire. Là, il demande des petites affaires.
0: Ok.
1: Oui. Moi, il y a mon garçon, qui sort ça, moi, mais il n'est pas capable avec moi, ce madame, même fait quatre soirs, j'ai un bébé là.
0: Ok. Oui. Allez, nous permettre à Ismaël Imrit d'intervenir à ce sujet. Alors là, nous pouvons comprendre que c'est quand même un cas assez sérieux, parce que c'est une personne qui fait une sape. De combien d'étages, Babita?
1: De l'étage. Oui.
0: Donc, Oumissi appelle comment?
1: Joseph Claudio Staccato.
0: Alors, c'est Joseph qui fait une chute de 2 étages, qui maintenant, pas capable, marcher comme il le faut. Et la majeure partie du temps, il y a l'été, et s'il est déplacé aussi, c'est à l'aide d'un déambulateur, on croit qu'on prend. Et il y a plusieurs potentes ceintures, puisqu'il y a éventuellement une fracture de la colonne vertébrale. Et ça fait depuis maintenant 6 ans qu'il y a fait une demande de pension. Et à ce jour, il n'y a pas encore, si jamais il y a sa pension, là, au Pédjanou, là-bas.
1: Non.
0: Aide sociale.
1: Oui.
0: Aide sociale ligne déjà gagné?
1: Oui, oui, il a gagné, oui.
0: Il y a encore pour gagner aide sociale là?
1: Oui, là, c'est une recommandation. Il y a encore, c'est une jalil pour bénéficier jusqu'à octobre.
0: Ok. Ben voilà, je tourne moi vers Ismaël Imrit, peut-être pour capable de nous un petit peu plus d'explications à ce sujet. Ismaël Imrit?
2: Oui, effectivement. Monsieur là, il me fait demande pour mon service au moins 4 fois.
0: Oui.
2: Et dernière fois, c'était en février. Et les 4 fois, il nous rejetait. Mm-hmm. 3 premières fois, il nous fait l'appel. L'appel est une rejetée. L'appel, il nous recommande ce chalet. M'aurait dit qu'il y a un pension invalide, du moins, il y a une capacité d'au moins 60% pour une période d'au moins 1 an. Donc, 4 fois, il passe en board, pas de recommandé, l'appel est signé rejeté. Mm-hmm. Là, pour dernière fois, madame là, pas encore fait l'appel, il est capable encore faire l'appel, il a essayé. OK? En ce qui s'agit de ce chalet, expiré en octobre, sûrement je pourrais passer devant board médical ce chalet. Le docteur a recommandé ce chalet, vous consigne ce chalet.
0: Oui.
2: OK? Parce qu'il allait le rejeter en mai, il est capable de faire un appel. Ben elle est là, après 6 mois, il a fait une nouvelle demande, s'il est souhaité.
0: Là, il a fait l'appel au PGNU, là?
2: Il est capable de faire un appel, il est capable de faire, parce que le 20 mai, il a sa lettre là. Donc, il est capable de faire, lui, quand même.
0: Mais la date pas passée, là?
2: Non, il n'est pas capable de faire. Lui.
0: Ok.
2: Il y a un qui se bloque, qui est malade, il n'a pas reçu un accord.
0: Mm-hmm.
2: Mais je vous prends ce rappel.
0: D'accord.
2: Après, vous pouvez demander à madame, là, si tu es capable de faire une demande pour une assistance Fonds Solidarité Nationale. Il y a un formulaire qui est là pour donner là-bas. Soit il y a une lettre de secrétaire Fonds Solidarité Nationale. Soit il y a un formulaire qui est rempli.
0: Mm-hmm.
2: OK, ben là, vous êtes capable de lui.
0: D'accord. Est-ce qu'il y a un critère peut-être pour le Fonds Solidarité Nationale? Je ne connais pas si pourquoi pas répondre nous, là, Ismaël Imrit. Mais qui base nous capable faire une demande Fonds Solidarité Nationale?
2: C'est ça. Disons, il y a des hardships, des difficultés financières.
0: Mm-hmm.
2: OK. Vous pensez là-bas aussi, ben là, travail là, ça critère 40 000. Là, reste à confirmer.
0: Oui.
2: OK. Revenu de la famille, va dépasser 40 000.
0: Mm-hmm.
2: Et là, on a pour donner une assistance, pas que les mois, mais un seul coup.
0: Oui.
2: Oui.
0: D'accord. Parce que là, on croit qu'on comprend que, ben, pour le moment, hein, admettons-nous que sur les critères de la sécurité sociale,
2: oui.
0: Là, Lidjanouk, Babita Djanouk, il n'est pas à payer travail, il travaille à gauche, à droite, comme ça, il paye un revenu fixe. Ce
2: oui.
0: monsieur, quant à l'IPPS, se voit une aide sociale, d'après ce qu'il nous comprend.
2: Oui.
0: Il y a ce garçon qui reste dans le même foyer. Hein.
2: Oui.
0: Mais est-ce qu'il prend en considération, c'est-à-dire ce garçon-là, sous madame, votre revenu, prend le revenu de Babita et aussi Joseph, c'est-à-dire 4 personnes, prend le revenu de ces 4 personnes-là pour capable gagner ou non une aide sociale à Ismaël Imrit, ou bien c'est
2: non,
0: le revenu du foyer,
2: revenu
0: c'est-à-dire
2: pour
0: monsieur, madame.
2: L'enfant qui est mort, il n'est pas prend en compte.
0: Ah, d'accord, OK.
2: OK, seulement pour le couple.
0: OK.
2: Et ça aussi, si maintenant, il peut gagner, disons, il peut gagner une petite casse, il peut mm-hmm. débrouiller.
0: Oui.
2: S'il peut gagner 2 000 roupies, nous va prendre 2 000 roupies là, net, nous.
0: Oui.
2: Donc, on va prendre la moitié là, dans considération.
0: OK.
2: OK. Mais, donner une concession, comment dire.
0: Mm-hmm.
2: Oui.
0: OK. Babita, vous pensez qui est pour capable éligible au Fonds Solidarité Nationale, hein, d'après ce qu'il nous peut trouver et l'explication qui vous peut de nous là?
1: Oui,
0: vous
1: oui.
0: pensez qu'il est pour capable de gagner l'aide là-bas, mais c'est moi vous besoin aller à remplir un formulaire dans sa Fonds Solidarité Nationale là. OK?
1: Oui.
0: Mais entre-temps,
1: oui.
0: il y a une autre affaire aussi qui est capable de faire, ou capable, encore capable de faire l'appel pour sa sécurité sociale. Je ne sais pas si on finit faire l'appel ou non.
2: Je
0: ne sais pas si on finit faire l'appel. Alors, fais-le le plus vite. Donc demain, oui. tu conseilles ou faire aujourd'hui ou demain même,
1: oui.
0: hein, parce qu'il oui. nous arrive la fin du mois jusqu'à la semaine prochaine. Il oui. Est un petit peu trop tard pour le faire ça la semaine prochaine. Donc moi, tu
2: conseilles demain même. Peut-être. Il n'est pas trop grave là, lui. Grave
0: voilà. Demain même ou capable faire lui.
1: Oui.
0: Ok. Par rapport à cette date là, Babita. Sinon,
1: oui,
0: vous
1: bizarre
0: recommence des morts là, zéro là, hein.
1: Oui.
0: Ok. Elle fait l'appel, vous pensez qu'il est capable pour revoir sa demande là, parce que quand même, bon, pas médecin, pourquoi pas déterminer ça, mais quand même, d'après ce qu'il peut expliquer nous, là, oui. On comprend qu'il là, c'est sérieux. Oui. Les papés travaillent depuis 6 ans quand même, nous peut dire, là. Ok, Babita?
1: Oui.
0: Allez, merci beaucoup pour l'appel.
1: Allez, merci.
0: Et nous poursuivons avec vous le reste de l'évolution, surtout de Ouka. En espérant bien sûr que Joseph capable bénéficier de sa pension d'invalidité. Là, nous prenons la direction de Forestside, Ismaël Imrit. Restez des nôtres. Oui. Nous avons un autre cas, c'est Suzette cette fois qui téléphone nous. Suzette, bonjour.
3: Oui, bonjour Christophe.
0: Bonjour, bienvenue sur les ondes de Radio One, Suzette.
3: Merci Christophe.
0: Alors, me laissons intervenir, Ismaël Imrit, pour capable répondre nous pour la suite. Quel est le souci concernant ou sécurité sociale, Suzette?
3: Oui. Merci, monsieur. Bonjour, monsieur Brie. Oui, vous connaissez Christophe depuis maintenant 80 ans. Moi, je suis à la WEN, je fais des fois ABC. Oui. Mon côté gauche et droite, pas capable, moi, pas capable de déplacer du tout. Moi, j'ai besoin de payer du monde pour faire tout quelque chose contre moi.
0: Oui.
3: Moi, pas capable, contre moi, à une place, moi, besoin de taxi, payer gros taxi. Mais là, depuis le 1er janvier, j'ai coupé. L'année dernière, j'ai coupé. Là, mon refaire des morts, mon regagné. Mais là, depuis le 1er janvier, j'ai coupé.
0: 1er juin de cette année, j'ai coupé.
3: Oui.
0: OK. Est-ce qu'il y a une réelle vers la sécurité sociale pour faire une demande?
3: Oui, mais quand l'année dernière, quand j'ai coupé. Là, j'ai besoin de faire des morts avant un mois. Après un mois, mon frère, là, il m'a besoin d'attendre 3 mois. Mm-hmm. Et ça, voilà, mon père attend un mois, mon frère, avant même, les mon al dépose, mon ban, tout bonnes affaires. Les là, légèrement, mon besoin d'attendre 6 mois, mon pour gagner l'aide. Les là, qui m'ont pour capable recommencer. Mais comment mon pour faire l'année, donc, qu'est-ce que tu fais?
0: Oui. Comment faire, Suzette, ou reste tout seul?
3: Oui, moi, reste tout seul, oui.
0: D'accord.
3: Est-ce 84 ans, oui, non.
0: 84 ans.
3: Oui.
0: Oui. Alors là, Aurélie, peut montrer moi la lettre qui vous fait gagner de la sécurité sociale, qui dit que, alors, sa claim pour severely handicap qui vous fait faire demande, là, inarrêté, pour le mois de juillet 2026, parce que le board médical, il trouvait qu'il vous fait une incapacité permanente de 100%. Pour capable gagner sa pour capable gagner sa allocation là sa allowance là. Bon, vous demandez des explications à Ismaël Imrit, alors moto 100% et 60%, peut-être les explications d'Ismaël Imrit pour capable dire nous. Voilà Ismaël Imrit, on comprend qui Suzette, tu peux bénéficier d'un carers allowance quand même, 84 ans, il dit nous il fait 2 AVC. Ils vivent tout seuls, sa madame là, et ils peuvent bien payer du monde pour capable rester avec lui. Qui est capable de dire nous? Qui est capable de dire nous, Ismaël Imrit?
2: Oui, en fait, madame peut gagner qui est en 2022, pendant 2 ans jusqu'à 2024. Elle a été arrêtée. Il refait une demande en juillet 25. Oui. Elle a l'une gagné pour 1 an, donc il expirait en juin 26. Il n'y a pas l'une gagné pour le match.
0: Oui.
2: Ben, donc, c'est le board qui décidait, comme on connaît. Ben, l'in arrêté, l'in gagné le 28 mai. Donc, il y a encore, il a fait un appel, lui aussi. Il peut encore faire l'appel d'après mon trouvé.
0: Oui.
2: OK, il peut pas faire l'appel.
0: D'accord. Suzette.
3: Oui.
0: Est-ce qu'il est capable de faire l'appel ou il y a du monde qui est capable de faire sa bande de mots là pour vous?
3: Non, je ne suis pas capable de déplacer du tout, je ne suis pas capable de déplacer.
0: Est-ce qu'il y a un enfant peut-être, un neveu, un nièce qui est capable de faire sa bande de mots là pour vous?
3: Oui, moi, j'ai une famille, mais je ne suis pas prêt que moi.
0: Oui.
3: Moi, j'ai des enfants ici, maman.
0: Ah, d'accord.
3: Oui. Moi, je ne suis pas capable de déplacer du tout.
0: Alors, vous pensez là qui?
3: L'année dernière, je suis envoyé un docteur à domicile, mon petit bizarre à l'eau, non, je suis envoyé un docteur contre moi-même.
0: Oui, là, vous pouvez bizarre. Vous pouvez bizarre à l'hôpital, là, pour qu'il n'y ait pas un traitement.
3: Mais la semaine dernière, avant de m'aller, un du moins, je suis bizarre à attraper moi, mais dans l'auto pour moi, prendre un papier médical pour m'envoyer. Les lèvres qui me disent, moi, je vais attendre 6 mois encore. Mais comment je peux faire? Je ne suis pas capable.
0: Est-ce qu'ils attendent 6 mois, Ismaël Imrit, pour une carers allowance?
2: quand une demande rejetée, la personne vous attend 6 mois pour faire une nouvelle demande.
0: OK.
2: À moins qu'il y ait une bonne aggravation.
0: Ça applique aussi, et bien que pour la pension et le CARES Allowance.
2: Oui, oui.
0: OK.
2: Pour un chien invalide, plus qu'il reste, il paraît. C'est une demande rejetée, il n'y a pas qu'à faire avant 6 mois, à moins qu'il y ait une aggravation, c'est une détériorée.
0: D'accord.
2: Tandis qu'il appelle, il n'a pas fait l'appel, il pourrait, pendant pour appeler dans 2 mois, j'appelle pour décider. OK? Mais là, il faisait un effort, trouve qu'il gagne, à le faire l'appel là pour lui, amène ça les deux ensemble, plus quand l'identité de la personne qui peut aller, plus pour madame aussi, et à faire l'appel.
0: D'accord.
2: Oui.
0: OK, c'est noté, Ismaël Imrit. Alors, Suzette, au Poubizin Roden, dis-moi pourquoi pas faire ça l'appel là pour le plus vite possible à la sécurité sociale, hein? Pour que, oui, sinon, au Poubizin recommence sa démarche là à zéro, il est bien compliqué.
3: Oui, qu'est-ce qu'il y a du monde qui est bien faire là?
0: Lui, il prend une carte d'identité avec sa lettre qui vous fait gagner de sécurité sociale là, amène sa sécurité sociale que PIP, puisque vous habitez à Forestside, pour faire l'appel.
3: Oui. Oui.
0: OK?
3: Oui.
0: Allez, Suzette, nous laissons faire ça à des mots, là, et puis, si jamais, il y a qui te soucie encore, ou capable de prendre contact avec nous. Merci beaucoup, Suzette, pour l'appel ce matin. Nous souhaitons un bon courage.
3: Merci, Christophe, merci beaucoup.
0: Allez, bye bye.
3: Allez,
0: merci à vous également, Ismaël Imrit. Allez, bye bye. Voilà, chers auditeurs, c'est sur ce point qui nous termine l'émission d'enquête en direct. Merci, chers auditeurs, d'avoir été des nôtres ce matin. Merci à Aurélie, qui était au standard, ce matin. À Yann qui a assuré la partie technique en première partie et Kinsley qui m'accompagne en seconde partie de l'émission d'Enquête en direct. Quant à moi, je vous donne rendez-vous demain, non pas pour Enquête en direct, mais pour Carnet de santé. Nous aurons avec nous le docteur Riaz Sourawan, chirurgien cardiovasculaire qui pour cause demain concernant un sujet monsieur et certain qui pourrait intéresser plus d'un. On va parler des artères bouchées, des artères obstruées, de l'intervention, hein, qui nous capable faire pour justement améliorer la santé. Donc on parlera de tout cela demain dans votre carnet de santé de 9h à 11h. Donc rendez-vous demain pour une édition de Carnet de santé. Voilà, chers auditeurs, merci. Je passe le relais à Miguel Hermelin pour le club. Et juste avant, ce sera le Point Info avec Shazia Tepsi. Au revoir.

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0: magnifique jeudi à vous. 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L'heure de s'informer, le flash présenté par Shazia Tepsi. Shazia, bonjour.
1: Bonjour Miguel, bonjour à tous. Le tirage au sort des lignes de départ de la Barbie Cup s'est déroulé ce matin. L'écurie Gajadar qui aligne trois partants dans cette prestigieuse épreuve a bénéficié d'un tirage particulièrement favorable en héritant des trois premières lignes à la corde avec Zil Maurice, At My Command et Port Louis. Le vainqueur de la Duchesse Rapidash s'élancera quant à lui de la quatrième ligne. Une position qui pourrait lui permettre de bien se placer dès les premiers mètres. En revanche, le sort n'a pas souri à Underworld de l'écurie de Jerry Nawatar. Considéré comme l'un des principaux favoris de la course, il devra partir des stalles extérieurs, un handicap non négligeable dans cette compétition très attendue. L'écurie Fukune alliera Selukwe et Zavion. Le programme officiel complet de la 8e journée devait être publié en début d'après-midi. La réforme de la pension annoncée dans le budget sera au cœur de la Private Notice Question de ce matin. Navin Ramgoolam est appelé à fournir des précisions sur la gouvernance du processus ayant conduit à cette réforme. Le leader de l'opposition souhaite connaître la composition du comité interministériel chargé d'examiner le rapport du comité d'experts ainsi que ses recommandations détaillées. Il est également demandé au Premier ministre de relever la composition du comité d'experts lui-même ainsi que les allocations qui leur ont été versées. Enfin, Jolie Jongar exige la présentation du rapport final ayant conduit à la recommandation du Means Test, mesure phare de cette réforme contestée. Un homme de 43 ans a été arrêté pour avoir agressé un policier à l'hôpital Nehru pendant la nuit. Cet habitant de Midlands, sous l'influence de l'alcool, aurait proféré des insultes et tenu des propos menaçants envers le personnel médical. Il aurait ensuite agressé au visage un policier intervenu sur place. Blessé, l'agent a reçu des soins et 5 jours de congé maladie. Le suspect, également blessé, a été admis à l'hôpital pour traitement. Enfin, dans le monde, face aux vagues de chaleur de plus en plus fréquentes en Europe, la Confédération européenne des syndicats demande à l'Union européenne d'inscrire dans la loi un droit à des pauses fraîcheurs rémunérées pour les travailleurs exposés aux températures extrêmes. S'inspirant des interruptions de jeu instaurées lors de la Coupe du Monde 2026 pour protéger les footballeurs, la CES estime que des mesures similaires doivent être appliquées aux salariés exerçant en extérieur ou dans des conditions difficiles. C'est tout. Pour ce point avec l'actualité, retrouvez Miguel et ses invités pour le club.
0: Merci beaucoup Shazia, vous reviendrez à midi pour le journal.
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3: Bonjour et quel plaisir de vous retrouver pour le club au menu ce jeudi. Un duo et pas des moindres, The Prophecy et Jason Ira réunis sur un titre Feeling que vous allez découvrir dans votre magazine aujourd'hui. On en parle avec les protagonistes de The Prophecy qui sera en studio. Jason Ira en direct au téléphone de l'Australie. On bavardera avec eux en première heure de votre club aujourd'hui. The Prophecy qui ira d'ailleurs se produire en Australie en juillet prochain. Donc, actu à ne pas manquer. La finale de débat climat se tient ce samedi après plusieurs semaines de compétition organisée par la MCB, le Rajiv Gandhi Science Center. Aurélie Auguste et Farah Irali seront des nôtres en deuxième heure pour nous parler de cette grande finale. Voilà pour le sommaire de votre magazine. Bon

Get Cotonouité, c'est le titre de ce tout nouveau single du deuxième album d'Anga. Elle était venue partager ce titre-là avec nous il y a une semaine. Et puis, l'album aussi a pointé le bout de son nez en version physique. En digital, ce sera pour très bientôt. Et nous aurons l'occasion de l'accueillir à nouveau pour justement découvrir d'autres extraits de ce nouvel opus Stories. On retient le titre et on l'embrasse d'ailleurs si jamais elle nous écoute en ce moment. Bienvenue pour votre club jusqu'à 13h. Miguel au micro, Kinsley pour m'accompagner pour les 2 heures de notre émission aujourd'hui à la réalisation technique. Nos invités qui seront là pour partager leur actu, leur belle création et puis cette grosse pensée pour notre collègue Sven aujourd'hui qui lui est frappé là par le deuil et cette triste nouvelle avec le décès de sa maman. Donc du courage à Sven, à la famille aussi, nos sincères condoléances et Manzoli aussi à tout. Donc Sven qui est un grand ancien de Radio One et qui est donc frappé par cette triste nouvelle avec la disparition de sa maman aujourd'hui. Donc on l'embrasse bien, bien fort. On accueille Agent sur les ondes de Radio One. Ils sont deux, mari et femme. Ils étaient venus partager leur single avec nous. Il y a un clip aussi disponible sur YouTube. Toi et moi, avant de dérouler le tapis rouge à notre ami Mervyn Clay, leader de Prophecy, qui sera avec nous en duo, cette fois avec Jason Ira, en direct de l'île continent en Australie, vous l'aurez compris, ce sera à suivre dans votre magazine.

Et Gents sur les ondes de Radio 1, ils sont deux, hein, mari et femme. Et puis il y a le clip sur YouTube, I'll check ça. On les embrasse d'ailleurs au passage, si jamais ils nous écoutent, ce tandem de choc. La pub, et on se retrouve juste après pour accueillir Mervyn Clelly, The Prophecy, dans le club aujourd'hui. Et nous prendrons également la direction de l'Australie pour retrouver Jason Ira au téléphone.

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0: tellement de joie comme à chaque fois et à chaque fois qu'il vient. C'est un événement. Il est pas vite là, mais vite, c'est à tout. Mervyn Clelly, bonjour.
1: Bonjour Miguel, bonjour à tous les auditeurs de la radio.
0: Comment ça va?
1: Ça va bien, ça va tranquille.
0: Content de vous revoir.
1: Ben ouais, pareil.
0: Parce qu'entre nos dernières visites, ça fait N moins 10 pile poil, c'était le 25 mai. Mon check les commentaires, tu fais quoi, mon check ça bien. C'est tout photo. Pourquoi les qu'il l'aise où tu mettais quand tu vis? Pour ne pas remettre même l'aise où tu quand on fait photo, t'as l'air, c'est pas pareil. Tout ça, un petit détail à compter, vous êtes incroyable. Parce que le jour où je publierai toutes nos photos.
1: Ouais, c'est vrai, il y en a tellement.
0: Hein. N'oubliez de sa évolution, là.
1: Ah.
0: Ce sera
1: si
0: quelque
1: vous
0: chose.
1: Prend depuis le début, là. Aïe, aïe, aïe.
0: Ah, mais rassurez-vous, on bien grandi. Moi aussi, moi, bien avancé dans le temps.
1: Nous, hein, grandi. Donc, on s'en va avec avec le nombre de temps qu'il t'a à la radio.
0: C'est
1: hein,
0: fou,
1: parce que là depuis le début.
0: Ouais.
1: Et nous, tu commençais.
0: Ça va partir maintenant d'antiquité, tu sois là. Ceci étant dit, yeah. Mervyn Clelly, entre-temps, on a la réunion.
1: Oui.
0: Hein, bien, oui. Bien amusé, bien passé.
1: Ah, super.
0: Bien santé.
1: Super, franchement, nous passons un très bon moment au Kiev Vegan, encore une fois sold out.
0: Mm-hmm.
1: Merci au public réuni, à Mme Mauricien qui est là-bas aussi.
0: Ouais.
1: Et non, mais moi, parce qu'à chaque fois qu'ils sont là-bas tout le temps, c'est toujours un plaisir. Nous avons beaucoup de réunionnais qui suivent nous, qui avons beaucoup de messages, qui viennent nous voir de concert. Franchement. Super, c'était un moment extraordinaire encore une fois.
0: Alors j'imagine à ce retour du public là, c'est aussi pour ça qu'il vous fait un métier là. C'est pour ça un moment d'émotion et de partage.
1: Ben
0: ça
1: ouais.
0: C'est sûr et certain.
1: Ben ouais, surtout je te reconnais le travail du dur labeur qui est là derrière. Parce que un artiste c'est tout un travail, hein. C'est tout un travail dans lui-même. C'est pas juste vini, santé, etc. Bon, nous déjà ça, je sais pas combien de fois et je te reconnais ça.
0: Alors maintenant, on collabore avec mon artiste réunionnais, on fait un duo, etc. À quand peut-être un titre en créole réunionnais? Est-ce que ça vous parle, ça vous tenterait ça? Ou il y a peut-être une demande
1: connaît, peut-être, ne pas connaître. Hein. Tout dépend.
0: Check man, déjà tout
1: contact tout qui nous gagnait, man relation qui nous gagnait, mais ouais. Mais après tout ça, man les temps qui nous allaient un petit peu la réunion, quand même nous maîtrisons, enfin pas maîtrisons.

0: familiariser, mais nous n'apprenons
1: pas. Ou familiariser en, ouais, en créole réunionnais.
0: Ouais.
1: Parce qu'il n'est pas simple.
0: Ouais, il n'est pas simple.
1: Sous construction, pas tout à fait comme pour nous. Donc, du coup, c'est
0: grave. Ouais, mais ça, des fois, nous mélangeons un peu ça créole mauricien, là, avec vous autres. mais il est comme ça. Parce que, bon, après, il reste créole. Avant tout. Jusqu'à, comment dire, quand il peut causer, nous comprend. Si il cause doucement, nous pouvons comprendre qu'il peut dire. Et nous aussi, si nous cause doucement, ben, nous pouvons comprendre. Il reste créole.
1: Tout à fait.
0: Mais après, par rapport à, chaque année, non, sur l'influence.
1: Alors, un titre en créole réunionnais, on ne demande que ça, affaire à suivre, si jamais un jour ça voit le jour, justement. Mais nous quitte la Réunion, parce qu'il a au pouce de Dylan, quoi, une couteau pour réel, un peu plus loin, l'Australie.
0: Complètement à l'est.
1: Marché. Mais on connaît l'Australie, c'est moi.
0: Ouais, nous devons les aller, oui.
1: Donc, il y a
0: des
1: dates qui sont prévues là, des prestations en Australie. On va en parler. Et la raison aussi qui vous amène à nous aujourd'hui, c'est une nouvelle collaboration avec un incontournable de l'Australie, quand nous connaissons l'Australie.
0: Ah oui,
1: The one and only.
0: One and only. Et après, comment vous dire, c'est... Bon, c'est pas un truc qui nous fait aller tout récemment. C'est un affaire depuis longue date.
1: Ah bon?
0: Ouais, mais c'est maintenant qu'il nous conceptionnait fait aller.
1: Ok, ok. Donc l'idée là, il a des pieds de moment.
0: Très long.
1: Travail là. Ouais. Et mais il était temps, comment dire, à coucher, comment dire ça? T'es à son accouchement une fois.
0: Voilà, parce que nous avons designé l'idée depuis le tout début, en 2016, nous avons déjà
1: l'idée. Ah, donc il y a 10 ans, quoi?
0: Ouais, en 2016, nous avons déjà joué dans l'idée lors de, d'ailleurs, de la personne qu'on parle, c'est Jason Ira.
1: Bien sûr. C'est pas sûr qu'on comprend qu'il nous explique que Jason Ira. C'est Jason Ira. En fait, nous faisons une grande connexion pour nous ici. Jason ira au téléphone, mais le magicien est là, donc on devrait l'avoir dans les secondes qui vont suivre. Ouais. Donc, Ena 10 ans.
0: Ouais, 10 ans, l'ITI là, quand l'ITI une fête commence vina Maurice.
1: Ouais.
0: Pas fête commence vini, bon, tu peux vini même, mais en tant qu'artiste, découvrir Jason ira. Tout le monde peut commencer à suivre Jason ira avec, bon, je suis sur parcours incroyable, X Factor, etc. Entre autres. Et c'est là qu'il venait nous dire, bon, nous pouvons faire des affaires. Tu as envie de faire quelque chose depuis ça à l'époque.
1: Mais tu peux démarrer aussi, ou
0: ben
1: là,
0: oui,
1: ou
0: tu fais du cal,
1: là.
0: Tu as couru dans l'album Where We Belong, c'est
1: tout. Ouais, j'ai péri, nous. Trouvez comment il était. Oui,
0: non, mais c'est vrai, il n'est pas qu'à courir. Il est comme ça. Il disait comment ça arrive là-bas. Et, ouais, là, nous tu dis, nous pouvons faire lui. Mais après, ça qu'un, une faire sur la route, nous quand j'allais comment dire sur bonhomme de chemin, nous allons faire nos albums, ouais. Jason ira une faire sur parcours
1: d'ici. Exactement.
0: Tout. Mais après là tout récemment, là nous disons bon, si nous pas faire, nous allons pas faire les armes.
1: Mais quelque part c'est pas plus mal non, parce que vous pensez 10 ans plus tard et toute la maturité qu'ils étaient là, que ce soit personnel et artistique surtout.
0: Voilà.
1: Mais résultat là forcément là ils prennent le dimension.
0: Ouais. Après aussi bon, pas trop envie comment dire faire une mousse comment dire chacun de son côté par exemple comment dire bon dans que nous capables nous faire aller mais comment dire lit là bas maman aussi
1: distance.
0: Fait voilà
1: okay,
0: voilà
1: okay.
0: Moi j'ai envie dans sa contact humain là
1: mais pour le coup quand un record lit quand un travail là c'était quand l'année dernière
0: non, début c'est cette année-ci, oui. Okay. Cette année-ci, dit-il, au-dessus, passage à Maurice, et tu fais un bon petit lait, hein.
1: Ouais, ouais.
0: Et là, nous venons studio, et voilà, quoi. Nous rentrons dans le studio, avec rien. Et de là, qui nous fait tout. De A à Z. Ah, pareil, bah, comment vous faites featuring, moi.
1: Nous guettons, c'est pas dit, confirme ça, parce que dans ce sens, nous faisons Z disque à Ali. Jason ira en direct avec nous de l'Australie. Jason, bonjour, bonsoir, que tout là-bas. Alors, logiquement, on devrait l'entendre. Kinsley tente le tout pour le tout. Bon, quand Yann te me disait, voilà un petit coup au secours. Ah, on entend. On entend les premières. Enfin, on l'entend.
2: Je t'en moi.
1: Oui, nous mettons à nous. Bonjour, allô? Jason ira.
2: Bonjour Miguel, bonjour Lille Maurice, bonjour Prophétie.
0: Yeah, bonjour mon frérot, ça va?
1: Émotion!
2: position extra, pardon, good feelings, on dit. Extra yeah. good feelings, on dit. là, toujours moi en route, je suis allé jouer dans Melbourne, et ça fait extrêmement plaisir. Extrêmement plaisir qui s'amuse là une sortie aujourd'hui. Et pareil que moi, Mervyn Jia, oui, me confirme tout ce qu'il peut dire.
1: Il faut A à Z, alors, pas Z à A, ça, non.
2: Non, A à Z, Z jusqu'à A à Z. Mais, ouais, un extra bon moment. Et comment te dire, Miguel, c'est tout arrive dans ce moment qu'il disait. Mm-hmm. Et pour penser, moi, avec Mervyn, nous fait nos parcours, il gagne 10 ans d'ici là, depuis nous joignons.
1: Ouais.
2: Et, Zodizou, me penser, mais ça a une comment bizarre. Bon, Dieu, il met nous tous les deux ensemble pour une raison.
1: Ah ben ouais. c'est clair et feeling ouais, c'est le titre ça. Nous vous gagnez là la feeling là bien comment bizarre bon vous êtes où qu'on dit Alain Jason vous espérez pas Alain nous répète à Dili ah ça promet là ça promet
2: non
1: ah, non oui oui nous mettons nous nous mettons nous vous parlez qu'on dit
2: maybe not.
1: Bien, pas bon. Heureusement pas dans Maurice, là. Bel problème, là, sinon, là.
2: Non, Bluetooth activé, là.
1: Oh, Bluetooth. Aïe, ça aussi, il y a une belle déballon, là. Mais allez, on va pas aller au cœur de l'actualité, là. Non, du tout pas. De l'actualité artistique et musicale, ça, oui, et certain, mais pas général. Ça, c'est évident. Alors, Mervyn Clelly, The Prophecy, avec nous, et Jason Ira, vous l'aurez compris, en direct de l'Australie. Quand vous êtes Melbourne, hein, c'est ça?
2: Oui, mon Melbourne, là, et mon pays, à tout. Donc, vous êtes Prophecy, et moi, je suis en Australie, dans la diaspora, Mauritien, ici, Sydney, Melbourne, Perth. Est-ce qu'ils ont une parée?
1: Bizarre pareil. Bizarre pareil, là. D'ailleurs, il y a une mission qui pouvait résoudre nous dans pas longtemps, là. Ça va aller, c'est fini pareil ici, là. C'est à temps encore, les pouvoirs, pour les vignes d'Australie.
2: Oui, moi, je suis à temps pour passer un joli moment. En fait, nous pouvons faire lancement live pour cette morceau feeling. Lors de la scène, pour une première fois. Et nous pensons aujourd'hui, c'est la première fois en exclusivité.
1: Eh ben merci pour ce beau cadeau. Les amis, vous restez avec nous. On marque la pause et on se retrouve juste après parce qu'il nous a découvert ça bon cela bien ensemble et qui nous gagne ça feeling là comme en bizarre. Donc ne manquez pas la nouveauté, le nouveau single signé Jason Ira The Prophecy. Jason Ira, c'est à suivre.
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1: Excellent jeudi à vous. 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

0: Et le club continue avec The Prophecy, Mervyn Clelly en studio avec nous. Mervyn, ça va toujours?
1: Ça va très bien.
0: Qui feeling pe animula alors qu'il nous porte un nouveau single Feeling
1: Feeling de contentement. Ouais, parce que nous travaillons quand même. Et nous venons, Rico, nous faisons nous rappelle comment dire. À chaque fois qu'il nous connaissons cela pour sortir, fait nous rappelle comment nous construisons, comment nous faisons.
0: Ok, ok.
1: Et c'est ça qui m'a essayé. Nous passons un mari bon moment ensemble dans le studio. Ben.
0: Oui, il y a beaucoup.
1: Tout le même langage.
0: Il y a beaucoup d'anecdotes, moi, penser au tout. Tout ça fait pas qu'à raconter, mais moi, c'est il y a beaucoup d'affaires.
1: Il y a beaucoup de tout. Bah oui, c'est sûr.
0: Et qui déroulait, non?
1: C'est sûr. Parce que c'est le même langage.
0: Ouais. Man behind the scenes, là. Mais c'est pas quelqu'un qui filme seulement, hein, Zou, qui connaît.
1: Non, Jason, tout le temps.
0: Jason filme tout?
1: Tout le temps.
0: No way. Jason! Non,
1: Jason, franchement.
2: Yes!
1: Bon, pas connaître comment il fait ça, mais franchement, c'est un bug exceptionnel. Il dit tous les temps pour être capable de faire tout ça, là.
0: Pas pleurer, Jason, hein, peut dire, ouais, exceptionnel, tu vois, là. Pas pleurer dans, en direct de l'Australie, Jason ira. Vous l'aurez bien compris. Et, vous filmez tout?
2: Oui, moi, tout le temps, mon caméra en mémoire. Tout le temps, mon pense, mon bonnes affaires, BTS, mon ban Instagram, TikTok, online.
1: Yeah.
2: Et, ça veut dire, cette semaine-là, comment, là, je peux planifier pour ça.
0: Alors, bien sûr.
2: Alors, si, quand pour faire une vidéo dans sa main de moment qui, moi, il faut que si je peux créer mon cela, plein de manières, côté l'île. Et ouais, ça donne.
0: Bon, c'est un peu saccadé, vous l'aurez compris, la conversation, parce que Jason, il est en déplacement en ce moment en Australie. Communication est coupée, hein. Je tiens juste à annoncer à notre ami Kinsley, là, qui va faire le nécessaire pour rétablir la connexion. Yeah. Comment on fait pour rétablir la connexion, vu que la tablette est en studio avec nous? Ah, là, ce sera, là, c'est...
1: Yes.
0: Vous trouvez, ça c'est du direct. C'est et on gère. Comme vous sur scène, ça, quand on est en bas
1: c'est aléa du métier.
0: Alors donc, les types, explique-nous, Jason, qui tout le temps il a sa caméra parce qu'il filme tout à faire.
1: Ouais, tout le temps.
0: Pour alimenter sur les réseaux sociaux.
1: Ouais, parce que même en studio, tout le temps, il est capable d'occuper plusieurs affaires. Mm-hmm. Je téléphone tout le temps, oh, mais il peut concentrer dans la musique. Pas dire qu'il est déconcentré dans
0: un même. L'autre, non. Ouais, ouais.
1: Moi, on est comment il fait ça, mais bon, moi, pour moi, c'est pas facile.
0: On va quand même faire ça dès la fin, en même temps. Non.
1: Après, c'est un réflexe aussi.
0: Ouais.
1: C'est tout un réflexe.
0: Non, après, où est-ce assistant qui fait ça? Il met man six balles. Ah, non, Gujia.
1: Non, mais obligé,
0: c'est quoi? Quoi, non, mais ça, nous salue.
1: Non, mais il est obligé. Si, parce que si paye dans ça.
0: Pas pour gagner, non, rien. Pas pour gagner, non, rien. Merci, Ashley. Grand merci, parce que grâce à Ashley, nous disons, gagne toute l'information lors de
1: profiter.
0: Donc c'est le manager et lui il alimente les réseaux sociaux.
1: Ouais, mais après c'est un comment moi déjà c'est un réflexe. C'est parce que pareil un monde qui a une place il trouve ça joli. Il pour comment vous dites toi il pour prendre ce moment là, il pour chercher le téléphone, il pour faire une photo par exemple. Mais et non qui pour profite de l'instant présent pour faire ce sujet content.
0: Voilà, exact.
1: Pas pour être oublié, pour oublier téléphone, il va vous.
0: Bon, on trouvait quand on vient, ça veut dire là. Nous faire live, yes. Nous mettre nos dialogues, puis me filmer pour qu'après mon carrément monte vidéo
1: non,
0: pour
1: poster. Non mais c'est aussi incroyable.
0: Où est trouvé là?
1: Oui, d'ailleurs. Oui, en plus de ça, un petit travail qui déroulait à l'arrière de l'antenne, genre. Ben non, tu sais tout, contacter, aïe, c'est tout un travail.
0: C'est du fun, je veux dire
1: ouais,
0: ça comme
1: ouais,
0: ça.
1: C'est ça.
0: Du fun. Ah, on a retrouvé Hello. Jason Ira.
1: Yeah.
0: Allô, Jason Ira. Ou la même?
2: Oui, ou la même. Sorry.
0: Non, mon grand man, là, on peut brouiller la piste, là, dans le Sradi, maintenant, il connaît, on peut conduire, on peut causer en nous, maintenant, dis, attends, nous coupe ça, écoute, là, ah là, il a? Non, be cautious, hein. Anyway, be cautious. Ça aime tout nous pour dire. Alors donc, me connais, comment on dit nous, ou filmez tout, parce qu'après, on alimente tout le monde réseaux sociaux, ça veut dire, ah, c'est un connaît quand on peut venir guette moi. D'après l'autre, il y a l'immédiat, ouais. Là, mais vous avez fait bien attention que me dire.
2: Oui, tout dans aussi. Il y en a tout dans aussi.
0: Ah là là.
2: Records.
0: I'm kidding. En tout cas, la nouveauté, c'est le duo Jason Ira et The Prophecy. On va écouter Feeling. C'est pour vous, en exclu, wow, dans le club, sur Radio 1. Tous les caps et Barté, on écoute mon cela et nous causez-y ça après. Laure Gay Kinsley, c'est parti.

0: the prophecy, the prophecy, Jason ira. Ah, une chanson, un frisson. Happy, cher Melvin.
1: Super, super.
0: Content?
1: Happy. Yeah, yeah.
0: Aïe, nous check un coup de misé là, que vous dire là, voilà. Boss! Jason!
2: Wow!
0: Ou happy?
2: Yeah. Yes, man. Ouais, Marie, bon feeling. Good feeling, bon. Feeling Irie.
0: Ah, bon affaire. Bon, yeah, bon, je vous ai posé un clip aussi qui peut suivre ça.
1: Yes, évidemment.
0: On va en parler.
2: Yes.
0: On va en parler, mais monsieur.
2: Oui.
0: Nous pouvons attendre
2: Mervin, rentre Melbourne, et là, tu peux travailler là, faux.
0: Fais ton empathie dans l'Australie, sans affaire. Ou bien en totalité en Australie. En totalité en Australie, me dit-on. Bien, bon, affaire à suivre. Alors, une petite parenthèse, parce que, comme quoi, la vie, elle est toujours très spéciale. Feeling, là, moi, pensez, elle est encore plus spéciale pour mon auditeur et Joanne qui vient pour une petite visite. Et je vais une l'agréable surprise de voir en studio, quand même, Vin Kelly, The Prophecy. Donc, j'imagine l'émotion des uns et des autres.
1: Incroyable.
0: Ou bien, rate ça, là, Jason Iran. Comment été? Donc la chanson, elle sort officiellement aujourd'hui. Je ne suis capable de découvrir l'île au Radio One pour beaucoup. Et puis, je pousse en lit, donc, en Australie. Parce que je ne comprends qu'il y a The Prophecy poil, donc, rejoigne, Jason ira. Ou est-ce qu'il y a date là, Jason, en tête là?
2: Oui, bien sûr, il y a un place s'appelle Bowman Hall in Bankstown, in Sydney, le 3 juillet.
0: Ouais.
2: Et là, il y a le 11 juillet, Chelsea Heights Hotel, Melbourne, Grand Lafayette là-bas, tout le temps.
0: Ok. Ah là,
2: Le 12.
0: Très bien. Donc, Sydney, Melbourne, Perth. Trois dates là, hein. Génial.
2: Oui.
0: Magnifique. En tout cas, Jason, merci de nous avoir partagé ça. Alors là où pezoué kotou là-bas un peu home. Mais vin pezoué oui là. Mais après les pouvins zoué, les pouvins home ici. Là kot ça s'appelle de nous rendez-vous dans Maurice là.
1: Ça veut dire nous pezoué de rendez-vous le 1er août en ici.
0: En tout cas, c'est une semaine bien intense qui peut arriver. Vous êtes là. Ça va être magnifique.
2: Prépare une gros valise.
0: Ça vaut le détour. Yes. Donc, quand vous reviendrez avec Mervin, évidemment, on aura l'occasion de mieux en parler en studio. Super. Parce qu'il a, comment dire, du sens, ça pèse un peu, trouble fait, Zodi, là. Hein, parce qu'il, communication là, pas trop ça, sans l'eau, sans là.
1: Mais
0: on est ravis quand même d'avoir pu vous entendre, cher Jason ira, pour partager quand même ce tout nouveau single qui nous invite tout le monde à le découvrir davantage.
1: Ouais, allez écouter ce pour gagner à partir d'aujourd'hui là, partout le tout le monde.
0: Ah là, il a.
1: C'est de téléchargement légal et même sur YouTube aussi.
0: Ouais, très très bien. Jason, ouais. Qu'il est au Pézoué là? Combien il est au Pézoué là?
2: Au Pézoué dans un an et demi là.
0: Ok, ça va, non? Ou bien c'est pas faire balance là, non?
2: Allez,
0: nous laissons le travail. Merci beaucoup, Jason ira. Gros bisous. Et à très bientôt.
1: Bless up, plaisir.
0: See you soon. Alors, vous l'aurez compris, hein, donc Jason qui sera bientôt à Maurice et il chantera forcément cette chanson Feeling en duo avec notre ami The Prophecy, Mervin Kelly, ici dans Maurice, les 1er août. Rappelle-nous Baza.
1: Et n'est-ce pas Cotel.
0: Ah, cher, ça fait bon. Ça veut dire premier zoué qui se pèse dans l'Australie, c'est le 3 juillet. Mais vraiment, les infinis, pas raison d'avoir l'autre là.
1: Oui, parce qu'il ne peut aller dans pas longtemps. De la semaine prochaine.
0: Ou Pékin, ça.
1: Non, mais.
0: Tout le monde va là-haut? Tout l'équipe passe ou bien?
1: L'équipe.
0: C'est vrai.
1: Génial aussi.
0: Ça, c'est génial, ça.
1: Ben ouais.
0: De pouvoir emmener tout le monde, je veux dire, hein.
1: Ben ouais, mais bon, après, nous j'ai merci à l'organisation.
0: Ouais.
1: Merci à l'organisation là-bas en Australie qui peut faire tout. Big up, Eddie Ra, là-bas.
0: Eddie, big up, Eddie. Ah là, il a.
1: Tu saurais si vous oubliez ma nom, mais big up.
0: Tout va dans la terre. Très bien. En tout cas, ça vaut le détour. Vous aurez le
1: Jamino.
0: Oh, Ras Jamino.
1: Jamino aussi.
0: Ah, du coup. Et
1: sorry, moi, je peux pas oublier Jamino.
0: Comment on peut oublier Ras Jamino, là?
1: Jamino, mon frérot, le Sydney.
0: Yeah, en tout cas, on les embrasse, hein, yes. Tout ce beau monde, toute la diaspora mauricienne en Australie. Ça, c'est sûr et certain.
1: Parce que si vous pas dire Jamino, là, t'allais me dire, moi, Rasta.
0: Non, mais là, on va gagner dans l'Australie.
1: Ah oui. Big up, Jamino. Et merci, merci à Mana qui est pour capable faire l'équipe montée, tout, c'est tout un travail
0: tout
1: derrière,
0: ouais.
1: Parce que c'est pas évident. Ben, d'ailleurs, moi, j'ai ça pour un autre, merci, et qui se peut, faire les bien comme il le faut. Et parce que, professeur, c'est une famille, c'est toute une famille, nous, j'allais comme ça. C'est, quand je dois aller, c'est vraiment une autre affaire.
0: Ouais.
1: Ben, merci.
0: Ah, ben,
1: merci,
0: écoutez. Zut, pourquoi pas vivre ça intensément dans l'Australie avec toute la team de Prophecy sur place. Nous, on va marquer la pause à Météo des Plages. On se retrouve juste après pour en savoir davantage avec Melvin qui est avec nous et surtout apprécier encore une fois le tout nouveau single Feeling de Prophecy. Jason Ira. À tout de suite.

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0: temps pour ceux qui iront à la plage cet après-midi. Alors, ensoleillé sur l'ensemble de l'île en première partie de l'après-midi, annonce Météo Maurice, et de la pluie un peu plus tard, mais surtout sur la partie est de l'île. Pour ce qui est des températures, comptez entre 26 et 29 degrés sur les régions côtières pour les maximales, les minimales entre 20 et 22 degrés. Et pour le soleil, c'est une minute de gagner. Aujourd'hui, il ira se coucher à 17h40. Belle journée à vous.
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1: Jason Ira, The Prophecy, Jason Ira, Feeling, c'est la nouveauté. Alors, Mevin, tout ça senti une record là, tout ça duo, une faire là. Quand on va en studio, dans la cabine d'enregistrement là, hein, yes. Mais il y a le processus d'écriture, de composition, etc. Mais quand, qu'est-ce qui est dans la tête là, qui vous dit ouf?
2: Ben, c'est tout le long qui nous peut record moi, ceux-là.
1: Ouais.
2: Bon, déjà, comment dire, de sentir à tous les villes au feeling.
1: Ouais, ouais. Pénamazique,
2: ça veut dire, c'est vrai. Mais après, c'est juste qui, comment dire, à chaque fois, tout le temps, moi, c'est tant que possible. Bon, des fois, moi, capable de mettre moi la pression aussi, moi-même. Vous dire, tu as besoin de bosser tout le temps, tu as besoin de rechercher, tu as besoin de travailler, tu as besoin de faire les biens, tu as besoin, tu vois. Mais après, des fois, il y a une bonne affaire qui passait qui vraiment, naturel.
1: Dis-nous l'instant, quoi.
2: Si tu peux essayer de faire ça, tu vas pouvoir refaire ça, ça, mais. Voilà. Mais c'est pour ça, parce que ça, moi, cela, en lui-même, il est vrai qu'il fait un mot, Jésus, il est vrai, parce que tu une vie de feeling.
1: Ok. Ouais.
2: Voilà. Parce que moi, Jason, une vie dans le studio, nous peinons, non, il n'y a ni une mélodie, ni une son.
1: Ok.
2: Rien.
1: Donc, c'était là.
2: Peinons quelle idée, moi, peinons quelle idée.
1: Blanc, là.
2: Blanc, nous rentrons dans le studio. Et après, moi, on commence à prendre la guitare, moi, on commence à chanter, on commence à chanter. Et après, une vie no feeling.
1: Ok, et ça a pris combien de temps à peu près là?
2: Une journée peut-être.
1: Une journée.
2: Ouais, une journée. Bon, une journée pour nous
1: créer,
2: nous rendre une mélodie, ouais, genre. Ouais. Mais après, mon travail, un peu dans mon côté, j'ai sonné ici un travail. Ouais. Mais juste pour dire qu'il est dans mouette lit, en studio, d'accord. Nous faisons presque tout nous-mêmes. Même musicien, nous faisons presque tout nous-mêmes. Et après, le morceau, voilà, on fait les mixer et nous l'avons les masteriser au Canada.
1: Ok.
2: Australie.
1: En Australie. Dans l'Ouest. dans l'Est, même nous faisons l'Ouest. Dans l'Est.
2: Vous ne connaissez pas la personne, il reste Australie ou au Canada. La personne, vous pensez au Canada, c'est bon. Si vous ne pas trompé.
1: Très bien.
2: Et en tout cas, après, c'est un citoyen du aussi monde. Il y a un ancien musicien, respect à lui aussi, qui met l'instrument Talkbox.
1: Ok.
2: Enfin, on ne connaît pas comment on peut expliquer en créole, c'est quoi Talkbox, mais quand je t'en ai un petit un peu robotisé.
1: Ouais.
2: C'est Andy Bounon lui-même qui me fait ça.
1: Ok.
2: Et voilà, nous sommes vivants, vraiment.
1: Mais t'as deux petites épices là-dedans, on va dire.
2: Voilà. Non, mais parce que la musique, tout le temps, nous faisait travail, nous faisait essayer.
1: Faut proposer.
2: C'est ce qu'il me dit.
1: Hein.
2: Moi, pas qu'à dire, ça fait pour pouvoir faire.
1: Mais quand on finit ça, on est là, quand on finit l'île, tu t'écoutes, bon, c'est ça, tu écoutes, mettez-moi une analyse, et puis peut-être t'analyse aussi. Qu'est-ce qu'on se dit à ce moment-là? Est-ce que ça va marcher? Est-ce que ça va plaire? Est-ce que ça va? Et n'a pas question là qui vous pose ou? Alors, non, une fois que c'est fini, c'est fini, et puis voilà.
2: Non, si. Mais après, bon, tout dépend de la façon qu'il écoute l'île. Mais c'est un dimanche qui peut écouter différemment. Comment nous peut écouter l'île pour calculer comment nous fait l'île qui est dans la loque, qui est dans, qui défaut, qui, etc.
1: Ouais.
2: Défaut, en guillemets.
1: Oui.
2: Comment dire,
1: toute la technicité.
2: Ouais, voilà. Un peu plus dans, plus technique. Mais après, c'est la première fois que je te pétale. Mon pensée feeling là, elle est différent.
1: Exactement.
2: Pas mon pensée, mais aussi, elle est différent avec nous qui écoutons tous les jours. Mais
1: chaque chanson, il y en a une histoire. Il y en a un morceau qui commence à une première fois. Ok, c'est un coup de cœur. Il y a des morceaux que, après avoir écouté plusieurs fois, c'est là où on l'adore.
2: C'est
1: donc,
2: ça, c'est
1: chaque
2: ça.
1: Chanson a son
2: mais
1: histoire.
2: Mais ça, man morceau là, c'est man morceau qui vraiment, sans critiquer personne, ça m'a un morceau qui nous peut causer, m'a un morceau à aller. Pourquoi j'ai lu aussi un morceau intemporel, un morceau qui tout le temps, qui traverse les temps. C'est m'a un morceau qui vraiment, il y a un travail et une histoire.
1: Ça prend du temps, quoi, pour
2: voilà. Une vraie histoire et un travail. Tu sens qu'il y a un travail là-dedans. Bon, forcément, quand tu écoutes les premiers coups, tu vas dire, ok, désolé. Mais quand tu rentres dans une profondeur, quand tu commences à écouter plusieurs fois, là, tu sens Marie fait dans sa mouche.
1: T'as apprécié lui autrement, là. Et ça, ou poussant les trois,
2: Le 3, le 11, le 12.
1: Et le 12.
2: Le 3 Sydney, le 11, le 4. C'est le 4. Le 3, le 4, enfin.
1: Jason, c'est les 3. Entre le 3 et le 4. Adieu, check un coup de soirée.
2: Mais nous, vous toujours d'Australie,
1: ça. Oui, ça même.
2: Check un coup de soirée. Entre le 3 et le 4.
1: Ouais.
2: Bon, pas connu. Depuis Sydney.
1: OK.
2: Après le 11.
1: Melbourne.
2: Melbourne. Le 12. Ah, bah, c'est confirmé, c'est le 3.
1: Comme dans, mais écoutez, m'écoute bien.
2: Non, après, Jason est carrélo, là.
1: Donc, le 3, c'est à Sydney, le 11, c'est à Melbourne, et le 12, c'est à Perth. Ouais. Et le 1er août.
2: Le 1er août, il est ici à Maurice.
1: Maurice même, ça n'en a, hein.
2: Ouais, ça
1: raté, là. Et pas bien quand il est à l'Australie, je t'attends le clip là-bas aussi.
2: Voilà. Hein,
1: ça, c'est important.
2: Ça aussi,
1: de le souligner.
2: nous puis aller pour nous faire clip là-bas, vraiment.
1: C'est rien. Bon, une dernière question avant d'aller, cher Mervin, parce que me connaît, moi, un grand footballeur, où? Ben là, Coupe du Monde.
2: Yes.
1: Qui l'équipe vous pouvez soutenir, là? C'est qui nous trouvez? Est-ce que vous avez l'équipe préférée déjà au départ?
2: Bon, moi, l'équipe de petit mot content, moi, c'est Angleterre.
1: OK.
2: Après, moi, je suppose toute l'équipe africaine.
1: Très bien.
2: Ouais. Parce que, bon, africaine, c'est nous.
1: Ouais.
2: Ouais.
1: Donc là,
2: mais non, sincèrement, non, ben, moi.
1: Moi,
2: anglais depuis tout petit.
1: C'est une finale England, Côte d'Ivoire, là, qui vous fait, hein?
2: Là, ça va être un peu dur. Franchement, des tranchées.
1: Que la meilleure équipe gagne.
2: Mais,
1: diplomatie, vous trouvez,
2: ouais, c'est vrai, ouais, c'est vrai. Non, là, nous, on a un dilemme, vraiment.
1: On parle dans l'Australie, là, tu viens de soutenir l'Australie? Ou bien, c'est une finale? Non, pas encore éliminé.
2: Non, pas encore.
1: Non, pas trop. Allez. On dit ça, on dit rien, hein. Et nous, qu'est-ce qu'on est, comme on est très patriotes.
2: Ouais.
1: Allez, Maurice! Allez, là. Mervin, merci beaucoup.
2: Merci, Miguel.
1: Prenez bien
2: merci
1: soin de vous.
2: Merci.
1: Have fun in Australia. Embrasse tout, Mauricien, la diaspora là-bas, pour nous. Décotez la zone, piouk. Après, mais nous rejoignent. Probablement dans un mois, finalement.
2: Ah oui, ah ben voilà. Vous aimez rendez-vous là pour un mois, vraiment, juste pour juste.
1: Ouais, à dans un mois, pas voilà. 10 ans comme le chantait l'autre là, l'île, pas dans Van Saldra en ce moment, le Bruel, donc on va pas trop le mentionner, hein, je dis ça, je dis rien. Ouais. Nous en a un mois, nous, Kyoja, correct? Allez, ça y est. Et je fais un gros big up à Ashley, bien sûr, le manager de The Prophecy.
2: Merci, tout.
1: Plaisir, Mervin. À la prochaine, et merci pour ce beau cadeau, belle feeling, nous ne gagnons aujourd'hui. C'est le duo The Prophecy et Jason Irak. On écoute encore là, un petit peu, avant d'accueillir Shazia Tupsi qui sera avec nous pour le journal de midi.

0: Bienvenue là.
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3: Magnifique jeudi à vous, Radio One, il est midi. À l'heure de s'informer, place au journal présenté par Shazia Tepsi. Shazia, bonjour.
4: Bonjour Miguel, bonjour à tous.
3: Les titres de cette édition.
4: Nabil Ramgoulam justifie la réforme de la pension. Le Premier ministre révèle que le coût de la pension a doublé en 4 ans, un résultat de l'irresponsabilité de l'ancien gouvernement. Les femmes sceptiques quant à la mise en application des congés annoncés, un certificat médical nécessaire pour bénéficier du congé menstruel. On fait le point dans cette édition. Un ressortissant indien arrêté après un accident de la route à Pamplemousse. Il est en situation irrégulière à Maurice depuis plus d'un an. Les taxis traditionnels se préparent à affronter la concurrence avec le lancement d'une plateforme de réservation en ligne. Rafik Badou réclame des garanties légales et un soutien du ministère du Transport. Olivier Bankoult assure que la voix des Chagossiens natifs a été entendue à Londres. Les principaux partis britanniques ont été réceptifs à leur message. Et puis au Venezuela, au moins 32 morts et plus de 700 blessés recensés après deux puissants séismes. D'importants dégâts sont signalés à Caracas et dans plusieurs régions du pays. Le coût de la pension de vieillesse a doublé en 4 ans, pesant lourdement sur les finances de l'État. C'est ce qu'a déclaré le Premier ministre Navin Ramgoulam à l'Assemblée nationale en répondant à la PNQ axée sur la réforme de la pension annoncée dans le budget. Cette réforme prévoit la suppression du Basic Retirement Pension qui sera remplacée par le State Age Pension. Le Premier ministre maintient qu'une réforme du système est urgente. Selon lui, les dépenses consacrées aux pensions sont désormais plus élevés que les budgets alloués à l'éducation, à la santé et au logement social. Navin Ramgoulam pointe du doigt un résultat de l'irresponsabilité du gouvernement MSM. Un extrait de sa PNQ.
5: It has become increasingly weighty component of government budget, accounting for nearly 25% of expenditure in 2024-2025 fiscal year, more than the budgets for education, for health, and also social housing. Put together, now BRP expenditure has risen from 5.97 billion in 2010 to 13.1 billion in 2015-2016, 27.9 billion in 2020 to 2021, and approximately 55 billion in 2025-2026.
4: Congé menstruel, période de maternité prolongée ou encore possibilité pour une femme d'obtenir un prêt sans la signature de son époux. Telles sont les mesures annoncées dans le budget 2026-2027 avec pour objectif de mieux valoriser la place des femmes à Maurice. Mais comment elle accueille ces nouvelles mesures? Notre journaliste Shreya Sanassi est allée à la rencontre de femmes entrepreneurs lors du Business to Business Networking Event for Women Entrepreneurs hier. Son compte rendu avec la voix de Dani.
6: Sally, propriétaire d'un salon de beauté depuis plus de 5 ans, accueille positivement ces mesures. Elle souligne que les femmes d'aujourd'hui ont plus d'opportunités en comparaison avec l'époque où elle avait démarré son entreprise.
7: La femme pourra passer plus de temps avec les enfants, ça peut marcher pour l'allaitement, tout ça. Oui, elle pourra travailler de work from home entre temps, voir le bébé aussi. Je peux avoir un enfant sans mon mari.
6: Quant à Roja, qui emploie 3 femmes dans son atelier de fabrication de sacs en toile, son opinion est mitigée concernant les dites annonces.
8: Parfois, moi, penser que je peux faire ça, c'est mettre une petite positivité dans mon budget, je mets ça comme positivité. Mais alors, hier, ça, il y a beaucoup, beaucoup de négativité. Je vais servir ça comme couverture. C'est ça qui me paraît pas d'accord.
6: Des mesures qui peuvent finir par pénaliser l'employabilité des femmes sur le marché du travail, c'est l'avis de Zaya, artiste peintre.
9: Pour moi, un entrepreneur, il me préfère prendre un niché pour travailler qu'une madame. Il n'est pas pour gaspiller ce long, je veux prendre une madame.
6: Bien qu'annoncé dans le budget, les modalités de la mesure restent à être finalisées. Entre-temps, les femmes se disent optimistes.
4: Et l'accès au congé menstruel annoncé dans le budget ne sera pas automatique. Précision d'Anish Tababouram, junior ministre à la Santé. Les employés devront fournir un certificat médical attestant de la gravité de leurs symptômes afin de pouvoir bénéficier de ce congé payé. Cette exigence vise à encadrer l'usage de cette mesure, éviter les abus et garantir qu'elle soit réservée au cas justifié. Les explications d'Anish Tababouram.
0: Modernité pour nous. C'est les enfants qui annoncent la modernité pour qu'ils nous comprennent exactement qui s'en a qui pointe à eux. Mais jusqu'à maintenant, là, le but de ça, c'est surtout pas une madame qui est là, par exemple, pas de boulet à fausse, mais bien sûr, vous supposez qu'il faut être là pour demander à ce qu'ils tenaient le médical certificate. Sinon, pourquoi il n'y a pas là. Vous pensez du comme ça.
4: C'est le revers écologique de la transition numérique. Alors que le budget prévoit l'aménagement d'une zone économique spéciale, la Côte d'Or, dédiée à l'intelligence artificielle, des voix s'élèvent pour réclamer une transparence totale sur le coût environnemental de ce projet. Pour Adit Ilok, membre de la plateforme Maurice Environnement, l'expansion des data centers indispensables à l'IA représente une menace directe pour nos ressources en eau et notre réseau électrique qui sont déjà en situation du stress continu. Écoutons son analyse au micro d'Angela Vicania.
2: Déjà, 20% de population n'a pas de fourniture de l'eau régulière dans la période de la pluie. Parce que des fois plus dans la période de sécheresse comme à ce là. Et dire pour mettre restriction l'eau fourniture de l'eau. Pareil pour l'électricité. Data centers dans le monde finissent servir l'électricité qui n'pointe 3 millions d'immunes dans le Sud-Sahara consommés dans 2 ans et demi. C'est 1 million fois plus population Maurice. Mais qui peut arriver avec multiplication data centers pour AI, pour fourniture d'eau et électricité? Population bizarre connaît.
4: Le corps sans vie d'une femme âgée de 26 ans a été retrouvé à batterie cassée car Eucalyptus aux petites heures de ce matin. Les médecins du SAMU l'ont retrouvée inconsciente dans sa chambre à coucher. Selon son concubin, elle ne se sentait pas bien et elle a vomi avant de s'effondrer. Les circonstances exactes du décès restent à déterminer. La police d'Abercrombie est intervenue à Vallée des Prêtres hier aux alentours de 10h suite à un appel. Sur place, un ferrailleur avait la main droite ensanglantée. Ce dernier dit avoir été agressé au sabre suite à une altercation avec un habitant de batterie cassée. 3 de ses doigts ont été amputés. Il a été conduit à l'hôpital pour y être soigné. Une enquête est en cours. Et puis, un ressortissant indien a été arrêté hier soir après avoir été impliqué dans un accident de la route à Pamplemousse. Il était à moto quand il a percuté une voiture et 2 piétons, dont une collégienne de 13 ans. Interrogé sur son statut de séjour, le motocycliste âgé de 25 ans n'a pas été en mesure de fournir une réponse plausible. Ce n'est qu'après vérification auprès du Passport and Immigration Office que la police a découvert qu'il séjournait illégalement. Il est arrivé au pays le 6 mai dernier. Le 6 mai 2025 avec un visa touristique d'un mois. À l'issue de l'enquête, il a été placé en garde à vue au poste de police de Rivière-du-Rempart. Je vous le disais en titre. Le président de la Taxi Proprietors Union dit travailler avec un opérateur afin de mettre en place une plateforme de réservation en ligne similaire à ce qui est offert par la concurrence. Rafik Bahadour insiste sur des garanties légales et le soutien du ministère du Transport pour être sur les mêmes pieds d'égalité que les autres services qui ont été mis en place récemment. Rafik Bahadour est au micro de Vijay Nayasami.
10: Comme quand on a un banquier, nous ne sommes pas capables de prendre un citoyen, nous faisons la guerre des femmes. Nous oublions cette région-là que le gouvernement joue son rôle pleinement pour ce bon citoyen. Un ministre de transport pas capable de venir assister. Lui, il vient prendre l'initiative, c'est-à-dire nous prenons l'initiative, nous soumettons, et lui, il vient d'une façon aide-nous à aider la société.
4: Et aussi dans l'actualité, Olivier Bankoult avance que leur voix a été entendue suite à sa visite à Londres. Le leader du groupe réfugié Chagos affirme avoir eu des échanges très positifs avec des représentants du Reform UK, du Labour, des Liberal Democrats, des Verts et des Conservateurs. Selon lui, ces rencontres ont permis aux Chagossiens natifs d'exprimer leur position et de rappeler qu'ils ne s'alignent pas tous sur les revendications du Bayot Citizens. Olivier Bankoult se dit désormais confiant que leur point de vue sera pris en compte. Il est au micro d'Emile Runga.
11: Donc, on va dire qu'ils nous mènent en compte, ils nous bien passé, ils nous donnent plaisir membres de plusieurs partis, différents partis, nous finissons expliquer aux autres et tiennent plaisir pour eux pour écouter la voix des bandes sagouchés natifs. Nous finissons expliquer, nous finissons dire, parce qu'ils connaissent, ils ont une seule son des cloches, tout le monde qui croit, on va dire qu'ils ont tout le monde la même longueur d'onde avec Bayeux Citizen. Tel n'est pas le cas. Et mon capable de dire qui nous chère et certains, qui nous l'avons fait entendre et qui peut avoir un développement, tout ce qui peut les choses, et nous dire, nous toujours dire, nous, à politique, nous pas les mêmes, nous, dans la politique.
4: Commentant la démission du Premier ministre britannique Keir Starmer lundi, Olivier Bankoult estime que cet événement n'a aucune incidence juridique sur l'accord conclu entre Maurice et le Royaume-Uni concernant les Chagos.
3: Pour la suite du journal Shazia, direction le Kenya.
4: Où plusieurs élèves d'une école pour filles pourraient être inculpés pour meurtre à la suite d'un incendie criminel survenu le 28 mai dans un dortoir au nord-ouest de Nairobi. Le sinistre a coûté la vie à 16 élèves âgés de 15 à 18 ans et a fait des dizaines de blessés. L'incendie a ravagé l'étage supérieur accueillant plus de 200 pensionnaires. Selon les enquêteurs, les victimes ont été contraintes de fuir par une seule issue après que la sortie de secours se soit révélée inutilisable. La police soupçonne 8 élèves d'avoir planifié et provoqué l'incendie en mettant le feu à des matelas. Les suspects actuellement détenus devraient être inculpés prochainement. Et puis, deux puissants séismes de magnitude 7,2 et 7,5 ont frappé le Venezuela, causant au moins 32 morts et plus de 700 blessés. Les secousses ressenties jusqu'en Colombie ont provoqué d'importants dégâts à Caracas et dans plusieurs régions du pays. De nombreux bâtiments se sont effondrés ou présentent de graves fissures, tandis que des quartiers sont privés d'électricité. Le métro de la capitale a été totalement fermé. Les équipes de secours poursuivent leurs recherches dans les décombres, notamment dans le quartier de San Bernardino, où plusieurs personnes pourraient être piégées. Voilà ce qui met un point final à cette édition de la mi-journée. Merci de l'avoir suivi. Retrouvez Miguel et ses invités pour la suite.
3: Merci beaucoup, Shazia Tepsi. Vous serez de retour à 13h pour un nouveau point sur l'actualité. À venir, le journal des sports avec Fabien Hector.
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1: Tout le sport avec Fabien Hector. Fabien, bonjour.
2: Bonjour Miguel, bonjour à tous.
1: Vous n'arborez aucun maillot de foot aujourd'hui.
2: Aujourd'hui, c'est...
1: Vous voyez la vie en rose aujourd'hui.
2: Exactement, surtout lorsque je vous vois.
1: Mon Dieu, alors là. Allez, plus sérieusement, parlons sport et d'hippisme pour commencer. Barbie Cup, tirage favorable à l'écurie Gadjedar.
2: Oui Miguel, le tirage au sort des lignes de la Barbie Cup a été effectué ce matin au restaurant 18-12 du MTC. L'écurie Gadjedar, avec trois partants, a hérité des meilleures positions à la corde grâce à Zil Maurice, At My Command et Port-Louis. Le vainqueur de la Duchesse Rapidash partira de la ligne 5. En revanche, le favori annoncé, Underworld, devra s'élancer depuis une ligne extérieure. Le programme officiel complet de la 8e journée est déjà disponible. Nous parlons à présent de cet événement qui ravira les amateurs du cyclisme et de trail. Maurice accueillera en effet les 10 et 11 octobre prochains la première édition du Maurice Ride Run La Vache qui rit, ouvert aux licenciés comme aux amateurs. Cet événement inédit combinera cyclisme et trail. Organisé par SM Events Limited, la compétition proposera plusieurs parcours au départ et à l'arrivée du centre sportif Spark à Cascavel. Les détails avec Sébastien Médan, directeur de SM Events Limited.
3: On aura trois parcours running qu'on a appelé le Beach Trail, avec un circuit de 5 km, de 10 km, un circuit de 20 km qu'on pourra faire aussi par équipe de deux. Et puis le dimanche, deux cyclosportives avec les deux montées mythiques de Chamarelle et de Fantasy Plaine Champagne. Deux circuits, un petit circuit de 69 km, 1200 mètres de dénivelé et puis 1300, 1400 mètres de dénivelé pour le circuit de 89 km. J'ai toujours rêvé d'organiser un événement comme ça à l'île Maurice, donc je me suis rapproché un petit peu de la fédération mauricienne qui m'a tout de suite dit oui, et puis on a lancé vraiment co-organisateur de l'événement cycliste. Et puis on est parti, on a lancé ça il y a un peu plus d'une année.
2: Et à savoir que les inscriptions sont déjà ouvertes avec des tarifs préférentiels, pardon, Early Bird jusqu'au 15 juillet. Football et Mercato, Mason Greenwood a trouvé un accord sur les conditions personnelles avec Fenerbahçe en vue d'un transfert. Toutefois, l'Olympique de Marseille et le club turc restent éloignés sur le montant de l'indemnité de transfert. L'OM ne compte pas brader son attaquant anglais de 24 ans. Manchester City serait prêt à battre le record de transfert le plus cher de l'histoire de la Premier League pour recruter le milieu de Nottingham Forest, Elliot Anderson. Les Citizens auraient déjà vu deux offres rejetées. Forest réclame environ 130 millions de livres sterling pour son international anglais, actuellement engagé à la Coupe du Monde 2026. Et puis Manchester City s'intéresse également à Malo Gusto. Chelsea valoriserait l'international français à près de 86 millions d'euros. Arrivé de Lyon en 2023, le latéral est convoité par plusieurs clubs et n'exclurait pas un départ, alors que Chelsea cherche à alléger son effectif pour respecter les règles financières. Voilà pour l'actu sport en ce midi. Je vous retrouve dans une dizaine de minutes pour le journal de la Coupe du Monde.
1: Vous avez tout dit. Merci beaucoup Fabien Hector. Et pour vous rassurer, on est content aussi de vous retrouver pour que nous livrer l'actualité sportive. Voilà.
2: Ça vous rassure, c'est un plaisir content. Partagé aussi.
1: D'autant que Fabien revient un peu à la maison là. Hein.
2: Après 9 ans.
1: C'est pas vrai.
2: Ouais.
1: Tout ça est dans l'air traversé là.
2: Eh oui.
1: Waouh. Mais nous ne changeons pas, c'est ça la bonne nouvelle.
2: Et surtout vous. Hein.
1: Arrête pas ce divers Fabien. On se revoit à 12h30 pour le journal de la Coupe du Monde. À tout à l'heure.
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1: Les avis de décès, décès de Madame Marie Candeo. Madame Marie Candeo, habitante au numéro 10 Crossroad Belvillage, âgée de 76 ans. Le convoi quittera le centre funéraire de Mourard-Haute-Royale, Petite Rivière, aujourd'hui à 16h pour se rendre au cimetière de Boismarchant. Décès de Monsieur Trilok Kedou. Monsieur Trilok Kedou, âgé de 73 ans. Connu sous le nom de Souresh, le convoi quittera son domicile au numéro 59, rue d'Entrecasteaux à Port-Louis, aujourd'hui à 15h pour se rendre au cimetière Gébert-les-Salines. Décès de Madame Sarodambal Moutia. Madame Sarodambal Moutia, née Moutia, mère de notre collègue Sivan, âgée de 74 ans, connue sous le nom de Devi. Le convoi quittera le domicile de son fils Sada Sivan Moutia Sivan à Tamil Temple Road, l'agrément Saint-Pierre, demain 26 juin à 9h pour se rendre au cimetière de circonstance Saint-Pierre. Décès de Madame Marie-Josiane Nadège Abraham Kania. Madame Marie-Josiane Nadège Abraham Kania, née Abraham, âgée de 73 ans. Le convoi quittera son domicile au numéro 9, rue Colophane-Lecornu-Sainte-Croix, le 27 juin prochain à midi pour se rendre à l'église Perlaval à Sainte-Croix et de là au cimetière de Rochebois. Décès de Monsieur Kun Siyin Kun Po Yuen. Monsieur Kun Siyin Kun Po Yuen, habitant au numéro 253, avenue des Roses, Morsalmont-Souane, Baie du Tombeau, âgé de 78 ans, connu sous le nom de John Kun. Le convoi quittera le Kitlock à Belvillage demain, 26 juin à 10h15, pour se rendre à l'incinérateur de Boismarchant. Décès de Monsieur Sanjeev Orisinkala Apadou. Monsieur Sanjeev Orisinkala Apadou, âgé de 57 ans. Le convoi quittera le domicile de sa mère, Radhika Orisinkala Apadou, à Victoria Lane, Roche-Noire, demain, 26 juin à 11h, pour se rendre à l'incinérateur de Piton. Décès de Madame Santabai Kushnia Ganesh. Madame Santabai Kushnia Ganesh, née Kushnia, âgée de 67 ans. Connu sous le nom de Santa, le convoi quittera le domicile de son fils Mohan Ganesh à Chaturgun Lane, l'escalier, demain 26 juin à 11h pour se rendre au crématorium de Bassin-Karong, l'escalier. Décès de Monsieur George Evans Lillette. Monsieur George Evans Lillette, ex-habitant de BGK Home, Palma 4 Bornes, âgé de 89 ans, connu sous le nom de George. Le convoi quittera la chapelle ardente d'Elienson, à Route-Royale, Beaubassin, demain 26 juin, 10h45, pour se rendre à l'église de Montroche et de là au crématorium de Bambou. Et décès de Monsieur Louis-Guy-Gilles Grassi. Monsieur Louis-Guy-Gilles Grassi, ex-habitant de Morsalmont-Souane, Péribert et ex-employé de Bel Air Sugar State, âgé de 67 ans. Le convoi quittera la chapelle ardente d'Elienson, sa route royale Beaubassin, demain, 26 juin à 12h30, pour se rendre à l'église Notre-Dame-de-Lourdes à Rosil et de là au cimetière de Saint-Jean. Radio 1 présente ses sincères condoléances aux familles endeuillées.

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17: Le club continue jusqu'à 13h. Miguel avec vous et Kinsley pour m'accompagner à la technique. Au menu de cette deuxième heure, nous vous parlerons de la finale de débat climat qui se tient ce samedi après plusieurs semaines de compétition. Compétition intercollège organisée par la MCB et le Rajiv Gandhi Science Center. Aurélie Auguste et Farah Irali seront des nôtres en deuxième heure pour nous parler de cette grande finale. Ne manquez pas cette rencontre. Voilà pour le menu et si vous êtes à table, je vous souhaite un excellent appétit. Très bon club à vous.

0: évidemment VG Dream sur Sia Sia. Voilà, l'un des titres en tout cas de cette Coupe du Monde 2026 qui va justement nous conduire au journal de la Coupe du Monde. Ce sera à 12h30 avec Fabien Hector. Je vous dis à tout de suite.
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3: Le journal de la Coupe du Monde présenté par Fabien Hector qu'on retrouve. Et Fabien, vous démarrez avec les équipes victorieuses des derniers matchs joués.
4: Exactement. Donc, dans le groupe B, la Suisse termine cette phase de groupe sur une victoire. Les Helvètes se sont imposés 2-1 face au Canada lors de la troisième journée. Un succès qui leur permet de conclure leur campagne sur une bonne note. La Bosnie a dominé le Qatar 3-1. Plus réaliste devant le but, les Bosniens ont fait la différence grâce à une attaque efficace et terminent la phase de groupe avec un succès convaincant. Le Qatar, de son côté, n'a pas réussi à inverser la tendance et voit son parcours mondialiste prendre fin. Festival offensif pour le Maroc dans le groupe C. Les Lions de l'Atlas ont battu Haïti 4-2 au terme d'un match spectaculaire. Malgré la résistance haïtienne, les Marocains ont su faire parler leur puissance offensive pour décrocher une victoire importante et confirmer leur ambition dans ce mondial. Dans le groupe C toujours, le Brésil a parfaitement maîtrisé son rendez-vous face à l'Écosse. La Seleção s'est imposée 3-0 grâce à une prestation solide dans tous les secteurs du jeu, ce avec un doublé de Vinicius Junior et un but de Matheus Cunha. Les Brésiliens poursuivent donc leur route avec confiance, tandis que les Écossais n'ont jamais trouvé la solution face à la supériorité sud-américaine. Dans le groupe A, l'Afrique du Sud a créé la surprise en s'imposant 1-0 contre la Corée du Sud. Grâce à une défense disciplinée et un but décisif, les Bafana Bafana décrochent un précieux succès lors de cette troisième journée et se qualifie pour le prochain tour. Dans l'autre match du groupe A, le Mexique a signé une victoire nette et sans bavure face à la Tchéquie. Les Mexicains l'ont emporté 3-0 grâce à une prestation autoritaire, solide défensivement et efficace en attaque. Il envoie un message fort avant le début de la phase à élimination directe. Et cette troisième journée va se poursuivre ce soir et demain matin. Dans le groupe E, la Côte d'Ivoire jouera sa qualification face à la Curaçao. Lors de cette troisième journée à minuit, les éléphants restent avec une victoire de prestige contre l'Équateur et un court revers face à l'Allemagne. De son côté, Curaçao n'a toujours pas gagné dans ce mondial, mais peut encore espérer créer la surprise. Les Ivoiriens partent favoris, mais visent une place en 16e de finale. À la même heure, nous aurons droit à une affiche décisive dans le groupe E entre l'Équateur et l'Allemagne. La Mannschaft victorieuse de ses deux premiers matchs est déjà qualifiée et aura la première place en ligne de mire. L'Équateur, tenu en échec par Curaçao après sa défaite contre la Côte d'Ivoire, doit impérativement obtenir un résultat positif pour continuer l'aventure. À 3h du matin, les Pays-Bas abordera cette dernière journée du groupe F en pleine confiance après leur succès contre la Suède et la Tunisie. Les Néerlandais qui seront face à la Tunisie visent un sans faute pour terminer en tête du groupe. La Tunisie, battue lors de ses deux premières sorties, joue quant à elle son honneur et tentera de quitter la compétition sur une note positive. Dans l'autre rencontre de ce groupe F, le Japon et la Suède se retrouveront dans un duel qui pourrait déterminer le classement final de ce groupe. Les Japonais ont impressionné avec 2 victoires convaincantes et notamment un large succès face à la Tunisie. La Suède, après avoir dominé la Tunisie, puis chuté contre les Pays-Bas, doit réagir pour sécuriser sa qualification pour le prochain tour. Et finalement, 2 rencontres sont programmées à 6h demain matin dans le groupe D. D'abord, les États-Unis veulent conclure la phase de groupe en beauté. Après leur victoire contre le Paraguay et l'Australie, les Américains seront idéalement placés pour finir en tête et affrontera cette fois-ci la Turquie. Cette dernière battue par l'Australie puis part, le Paraguay n'a plus droit à l'erreur et devra réaliser un exploit pour espérer prolonger son parcours au mondial. Et enfin, le Paraguay et l'Australie s'affrontent dans une rencontre capitale pour la qualification. Les Paraguayens ont relancé leur chance grâce à leur succès contre la Turquie, tandis que les Australiens avaient créé la surprise en dominant la Turquie avant de s'incliner face aux États-Unis. Un match à haute intensité où le vainqueur pourrait décrocher son billet pour les 16e de finale. Voilà Miguel, avec 6 rencontres au programme de minuit à 6h du matin. Les amateurs de foot risquent de ne pas dormir s'ils veulent voir toutes ces rencontres, Miguel.
3: Donc demain c'est congé, c'est ça?
4: Si les gens...
3: On entame déjà le week-end demain, hein, c'est bien
4: voilà,
3: ça.
4: Voilà,
3: donc,
4: c'est ça.
3: Donc je ne vous retrouve pas à 12h30 demain.
4: Moi je ne serai pas là, mais...
3: Ah si, vous serez là.
4: Bien sûr.
3: Ok, d'accord. Je vous charrie.
4: Moi je parle pour les autres personnes qui veulent regarder ces matchs.
3: À nous un.
4: Mais moi par contre, demain soir, je vais regarder la France jouer, bien sûr.
3: Ah, l'équipe, c'est le troisième match. Là.
4: Voilà. Ouais. C'est demain soir contre la Norvège.
3: Mmh.
4: Donc pour cette nuit, je vais passer.
3: Là, vous prenez un peu d'avance sur le journal de la Coupe du Monde de demain à 12h30,
4: exactement,
3: là, j'ai l'impression. Vos minutes sont écoulées, Fabien. Merci beaucoup.
4: Merci, au plaisir de vous retrouver cet après-midi à 17h pour un autre journal.
3: Et puis cette actu, bien sûr, à suivre sur les ondes de Radio 1. La Coupe du Monde et ses opérades, bonnes affaires. Pas oublié de check nous site.
4: Exactement.
3: Dont l'adresse est
4: le www.r1.mu.
3: Radio1.mu. Tarseliem, Alaïla, donc ce n'est plus R1.mu. C'est Radio1.mu. Donc R-A-D-I-O. Le chiffre 1.mu. Et tout le monde qui pose de la question, parce que quand vous avez dit, mail, papier delivered, etc. C'est parce qu'on l'a dit depuis décembre dernier.
4: Ouais.
3: Donc on a changé de domain name et maintenant c'est radio1.mu. Voilà. C'est clair?
4: Excuse-moi, on fait mini.
3: On va pas tout non, on y a ou pas grave ou situation. Merci Fabien et à la prochaine.
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0: Fire, c'est le titre de Thierry Louis, sorti en 2022 déjà, et plaisir en tout cas de le partager avec vous pour vous parler de climat, de débat climat surtout. On en a parlé au tout début de l'aventure. La compétition m'était lancée, une compétition intercollège tournée sur le climat, débat en créole mauricien. Et ben, comme quoi, le temps passe tellement vite. Final, c'est ça samedi là. C'est organisé par la MCB, par le Rajiv Gandhi Science Center, et pour nous en parler, eh ben, Girl Power aujourd'hui dans notre club. Aurélie Auguste, bonjour.
1: Bonjour Miguel, bonjour à tous les auditeurs et aux internautes qui nous suivent ce matin.
0: Donc voilà. Gagner.
1: Bien. Bravo. Un plaisir de vous retrouver.
0: Plaisir partagé. Et pas une tout seule.
1: Et pas, je ne suis pas seule, effectivement.
0: Vous avez ramené une de vos copines, Farah Yedali, bonjour. Yerali, bonjour. Comment
2: bonjour,
0: ça va
2: Miguel. Ça va.
0: Pour cette première sur mon plateau là.
2: Première.
0: On adore les premières fois. Mais normal. Normal, ce n'est que le début d'une longue série.
2: Voilà.
0: Comment s'annonce cette fameuse finale? Alors, au sommet, moi, j'ai pas voulu donner les noms des établissements. Je vous laisse le soin de le faire. Quels sont ces fameux deux collèges qui se retrouvent en finale de débat climat 2026? Tadam!
2: Finale là, ce. Bon jury pour dire. Et la finale entre Collège de la Confiance et Dr James Petit David SSS.
0: Waouh! Bon bah déjà bravo à ces deux établissements là de se retrouver en finale. À Touban qui n'engage dans la compétition aussi, que j'ai eu l'occasion moi de voir quelques débats, donc ça envoyait dans un camp comme dans l'autre. Et puis je parle sous votre correction, j'ai l'impression que la Confiance défend un petit peu son titre là.
1: Oui, à ne pas oublier que la Confiance est gagnant de la saison 3, donc
0: l'année dernière,
1: donc vous êtes très motivé pour conserver sa couronne là pour une quatrième édition, on ne pas connaît.
0: La pression sur les épaules là, ouais.
1: Mais le docteur James Betty David quand même un participant très fort aussi, c'était un argument très solide qui finalement nous là jusqu'en finale.
0: Ouais.
1: Donc, c'est même ce parti expect qu'ils aient pour arriver jusqu'en finale.
0: OK.
1: Et à savoir que le jury gagne un travail très, très difficile pour capable déporter à l'école tout au long de l'aventure.
0: Ça se joue au peu de choses, j'imagine, non?
1: Oui, ça se joue sur la communication, par exemple, le contenu, le delivery skills.
0: Qui est très important.
1: Comment ils refusent de ban adversaire. Ouais. Donc, est-ce qu'ils ont un bon argument pour compte assez costaud pour pouvoir réfuter? Donc, la synergie qu'il y a aussi entre les équipes pour et contre, donc est-ce qu'il y a un travail d'équipe? Donc tout ça, c'est un critère qui les jurys considérer. Donc parfois c'est très serré, vraiment très serré de par les thèmes, etc. Donc à voir cette finale, qu'est-ce qu'il nous réserve? En tout cas, ça va être chaud.
0: Ah bah ça, bah écoutez, avec le froid qu'il fait en ce moment, tant mieux de nous ramener un peu de chaleur. Hein, nous réalise un ce ban de la plaisir. Et c'est vrai que on le disait, donc la Confiance qui pour c'est défendre ce titre, évidemment, ce samedi 27. Et puis, les gagnants précédents, on n'oublie pas, donc il y a eu juste avant le Saint-Joseph, et la première édition avait été remportée par les filles de SSS Foresight.
1: Oui. Ouais, je vois que vous suivez très bien la compétition, Miguel, donc merci.
0: On a eu l'occasion quand même de les rencontrer, de converser.
1: Oui, exactement.
0: Heureusement que Dieu, bon Dieu là où là, il prête moi encore une bonne mémoire, comment dire. Ah, vraiment, faire un petit homework, voilà. Et quand je repasse dans toutes ces photos, ça me ramène moi-même pas mal de beaux souvenirs. Voilà. Bon. Ces autres relèvent des mains, ça va bien.
1: Oui, non, mais le cadre, ils ont dit je suis très à l'aise devant une caméra, je tiens un argument, une anecdote bien comique et qui fait envie guetter. Donc, c'est pour ça qu'ils nous invitent, les Mauriciens, même si ce n'est pas un film récit, guettent les autres épisodes, mais de suivre la finale quand même, qui est intéressant. Qui apporte nous aussi beaucoup de contenu, beaucoup qui apprend nous beaucoup dans l'environnement. On dit, on trouvait l'hiver parfois une pégaisse, parfois un pic de chaleur, parfois.
0: Qu'est-ce qui explique un peu
1: donc,
0: cela,
1: tout ça. Donc à suivre des débats climat.
0: Ah ben tout à fait. Donc c'est ce
2: samedi. Il a aussi montré comment les aînés capables débattent à aucun moment tout le monde participant depuis le début. Pas aucun trac sur la scène et ça nous remarque même après 4 saisons.
0: Ouais.
2: C'est un travail qui se fait, ce qu'on délivre et là samedi, ben nous invite tout, get sa match final là, viennent apprendre, viennent gagner l'espoir dans nous, Zénès Mauriciens.
0: Ah ouais, non, mais ils sont capables. Hein, ouais. C'est la relève de demain, Zut, et là dans Zut, et c'est ça, ça rassure un petit peu. Parce que quand on voit comment se déroule les affaires, nous disons, qui va arriver demain? Mm-hmm. Mais pourtant, voilà, ces jeunes-là sont là, et puis, ben, ils travaillent aussi, ils bossent pour préparer, leur prestation.
1: À savoir que les recherches, enfin, qui se font aussi avec le docteur François Gemin, qui est le parrain des éditions des Bars Climat depuis la première saison. Donc, ils ont tout ça, peut-être pas en français, en anglais. Ils vont faire leurs recherches en français, en anglais, mais le delivery skill en créole mauricien. Ils ont une pécose créole mauricien, peut-être qui peut arriver au Parlement. Ils ont dit, manzen, pé capable, cause, au ban, changement climatique, seul impact en créole, vint débattre. Et quand c'est diffusé, surtout sur la chaîne de télévision nationale, qui est la MBC 1 et MBC 7, donc, c'est pour aussi touche man famille, touche man mauricien, petit, grand, moins grand, etc., pour comprendre. Pour comprendre man thème technique, mais dans nos langues maternelles. Donc, nous capables, plus tous man dimoun, dans nos propres langues. Donc,
0: non, c'est bien de le préciser, parce que c'est vrai qu'il y a man réseaux sociaux aussi, nous trouvons une réaction, on dit, ah, yo, mais fait un débat, sauf qu'il je souris. Voilà. Hein, souris quand on trouve ça, parce qu'il me dit, la quatrième édition qui vient me dire qu'il fait en créole ces histoires-là, on rattrape train là après l'autre. Mais c'est vrai que le créole mauricien, par exemple, on prend un exercice bien facile comme celui du budget, où on a beaucoup compris pas grand-chose finalement, et au final, peut-être que si c'est en créole mauricien, un détail qui n'est simple, nous, vendredi, quand on écoute l'une, tu peux mieux comprendre, non?
2: Exactement. Et qui fait les papas en créole, parce qu'ils ont dit la fausse communication, c'est vraiment traduire tout le monde fait qui technique compliqué pour
0: Rania accessible.
2: Oui, Rania accessible, et c'est ça aussi. Ils ont dit qu'il pour aider sa compréhension là, pour comprendre ces qui technique.
0: Ouais. Alors, quand on trouve un Zenes là, Farah, est-ce qu'il ou refil Zen, quand on peut trouver vous êtes là? Ah, mais vous êtes jeune, parce que je vous l'ai dit, mais voilà, quoi.
2: Mais
0: c'est
2: incroyable. Ouais, moi pas connaissé l'année collège, moi moitié comme ça, mais ça ban ciser là, aujourd'hui, pour cette cas prendre ça, remettre ça dans de la sauce, à pour cette ban anecdote, de touche l'humour,
0: et être quand même à l'aise, quoi.
2: Oui.
0: Même s'il y a le trac, et c'est tout à fait normal, mais être suffisamment à l'aise, je pense que là, c'est un peu la génération smartphone, réseaux sociaux qui aide sur ce coup-là.
1: Ce qui est intéressant, c'est rendre le sujet sérieux, moins sérieux, mais parfois avec une petite touche d'humour, avec le Sega
0: Mauricien. Enfin, mais mentionner un peu, un répertoire musical, tout ça là, ce qui est génial.
1: Des piques à l'adversaire, toujours intéressant, donc dans le respect, mais en même temps avec de l'humour.
0: Ah, on adore ça. Les piques. Le tease, attends, qu'ils ont dit. Et c'est tout l'enjeu, j'imagine, de cette compétition, parce que qu'est-ce qui fera la différence entre équipe A et équipe B? Ben, c'est justement de se démarquer légèrement ou bien comme il faut. Alors, on rappelle, donc, la confiance et SSS.
1: Dr. James Betty David, en finale, ce samedi.
0: Qu'il est
1: à partir de 20h30 sur MBC 1 et MBC 5.
0: Ne pas rate ça, là.
1: Oui, pas rate ça. Donc
0: alors, petite question, voilà. Est-ce que la finale, elle a déjà été enregistrée, elle est déjà en boîte? On peut dire ça ou pas? Non, mais vous n'allez rien nous dire, là. Même pas une...
1: Non, pas
0: vous donner une
1: scoop. On va pas gâcher la surprise et on vous invite de voir et de suivre ces débats.
0: C'est ça. Mais oui, mais tu connais, moi, tu peux taquiner l'eau, là, non? C'est 4 bananes, l'une des rôles comme ça, nous ne pas vous dévoiler cette nom, là, aujourd'hui. Hein, on va surtout pas spoiler, mais suivez, en tout cas, la grande finale. Et ce qui est certain, c'est qu'on va avoir le bonheur de pouvoir les accueillir dans quelques temps.
1: Oui.
0: Pour qu'ils se racontent.
1: Effectivement, tout de l'aventure. Comment cette finale arrive jusqu'à la finale. Donc, l'un des gagnants pour Window Radio. Et effectivement, vous donne la suite. Et...
0: C'est qu'ici, ça nous caresse spoiler les points de l'équipe Gorse.
1: Oui.
0: Ça n'a pas nous caresse dire. Allez.
1: No gueule par bois d'ici. Ah
0: là là. Qui s'est fait faire match, fille? Non, il y a quand même des établissements que j'ai vus là.
1: No
0: Girls et autres. Ouais.
2: Nourette Maïbo,
0: finaliste. Et puis je sais qu'il y a des talents aussi qui ont émergé chez les orateurs, tout ça. J'ai vu que vous décerniez des petits coups de cœur à un moment donné.
2: Oui, distinction Ziri.
0: Voilà. Vous devez même guetter même celui. Je ne retiens pas tous les prénoms, mais en tout cas.
1: Les anciens sont aussi très présents sur nos réseaux sociaux, un broadcast channel, avec les anciens gagnants.
0: Comment dire ça?
1: Les anciens participants comme Maïka du Collège Notre-Dame et Nigel du Collège de la Confiance en l'Énergie.
0: Justement,
1: donc ils sont là pour, comme ambassadeurs, pour encourager les participants cette année, donc des matières anecdotes qui vous a fait, des commentaires, donc ça peut motiver aussi.
2: Allez, le coaching, tout ça là.
0: Est-ce qu'il pourrait y avoir une édition 5? Est-ce qu'on peut déjà dire qu'il y aura une édition 5 ou ça
2: c'est... Ne pas qu'avoir être là, non? Parce que si c'est climat là, lila.
0: Plus que jamais d'actualité. Voilà. Ouais, ouais. Allez, très bien. Ben, ce sera pour l'année prochaine et commencez déjà à vous préparer pour ceux qui ont loupé cette édition. Qui se peut gagner, ça va un super gagnant, là, là? Est-ce qu'on peut parler des cadeaux? Oui. Hein, dites-nous.
2: Donc, ben, gagnant, pour Al Rodrigue, pour faire une éco-trip, pour les 3-4 jours, pour aller découvrir, là-bas, pour plus une expérience immersive. Mm-hmm. Parce que, comme on nous connaît, Rodrigue, il y a un vrai exemple à suivre. Donc là, c'est pour trouver concrètement comment ça a passé au niveau de l'environnement avec ben, ONG. C'est vrai même un voyage découvert qui, pour capable aussi, me remettre, continuer de bonne conversation et tout ce qui se apprend dans saison 4 débat climat.
0: La question, vous êtes du voyage, Farah?
2: En principe, oui. Pour nous apporter un zut après feedback.
0: Oui, bien sûr qu'il vous apporte un feedback. Ou pas encore faire valise,
2: non?
0: Non,
2: pas encore.
0: Non, pas encore.
2: Non, faut pas... vite
0: trop,
2: vite
0: trop bonheur.
2: Ça,
0: trop bonheur. Ouais, je vous charrie. Et Aurélie, vous êtes du voyage, vous, ou vous laissez le soin aux autres d'y aller?
1: On ne sait pas, on laisse le soin aux autres pour le moment.
0: Ah, ça fait, bon, imaginez-vous tout cet avion avec l'équipe là, c'est quelque chose, hein? Mmh. Oui, ça donne des idées là.
1: Eh bien, le message passe vite à Rodrigue,
0: ouais.
1: Pour l'avoir déjà fait dans le passé. Mmh. Donc c'est une petite communauté, nous servit la chaîne télévision nationale là-bas, ouais, pour les infos, ouais. Et puis quand on allait en petit groupe avec les étudiants, donc je te connais que c'est pour le débat climat, c'est quoi le débat climat, donc c'est aussi un moyen, sensibilise, quoique les Rodriguais, je te bien en
0: ils
1: avance.
0: Ils ont beaucoup de choses à nous apprendre, ouais, ouais,
1: oui,
0: ouais.
1: Ils sont beaucoup en avance sur nous en ce qui concerne l'environnement, mais c'est quand même l'occasion aussi
0: d'échanger, ouais.
1: Et de vivre comme eux.
0: Tout à fait. Donc ça, c'est le big prize. Mm-hmm. Donc, ils vont remporter ce voyage immersif à Rodrigue. Alors, par exemple, vous nous racontez, nous savons bien comment
2: oui.
0: Ça fait un bon. Ah là là, là là. Alors, comment ça s'annonce, là, à... Bon, bah, si c'est en boîte, peut-être qu'il y a moins la pression, là, j'imagine, non? Ou alors, jusqu'à, comment dire, ce dernier second qu'il est Michonnet diffusé, c'est toujours payé. Voilà. Pour vous, Aurélie.
1: Oui,
0: qui dans la
1: c'est pas du domaine public encore. Donc, ça a été très gardé chaudement. Dès que c'est.
0: Quand
1: c'est aussi
0: fini,
1: une
0: là,
1: célébration
0: c'est...
1: pour les gagnants. Mmh, mmh. Donc, qui attendent avec impatience.
0: Oui, parce que aussi, j'imagine qu'ils sont sous embargo. Oui, je sais pas qu'à cause d'un nièce, ils gardent tout secret. C'est quelque
1: donc,
0: chose.
1: Samedi, c'est la date officielle pour eux. Donc, samedi soir, c'est la date officielle.
0: C'est vrai, avec ce qu'on doit être la joie, là, publiquement. Eh ben, c'est une affaire à suivre. Mais mesdames, ça a été un plaisir de vous accueillir. Est-ce qu'il y a des choses à rajouter avant de nous quitter ou tout est dit?
1: Toujours, par suivre Débat Climat, samedi 27 juin, 8h30 à soir, l'OMBC 1 et MBC 7.
0: Très bien, rate ça rendez-vous là.
2: Rate ça rendez-vous là et vous êtes capable de get ban les autres épisodes aussi, l'OMBC YouTube channel MCB.
0: Voilà. Et puis, il n'y a pas que les émissions, il y a aussi plein de petits behind the scenes, inside, un agrément d'histoire-là.
2: Oui, un petit documentaire lié avec Cizé là. Donc, il y a beaucoup Cizé qui nous traitait, comme un métier qui est au climat, demain, pour sa man zénès là-même, aussi qui nous a fait pour nos pays. Donc, tout ça là, c'est un petit échange qui, dans l'épisode là.
0: Alors, peut-être, ben, qui ne rate ça, là, ben, thème qui est très d'actualité, la montée des eaux. Est-ce qu'il vient quitte la côte et retourne les eaux?
2: Ouais.
0: Ou inversement, ben, non, on peut trouver d'autres alternatives. C'est entre autres, ben, si c'est qui s'amène cela, fin débatte dans débat climat, saison.
2: Un thème qui crée dans contexte local.
1: Régional aussi.
2: Oui, régional aussi.
0: Petite info additionnelle, ils ont entre quel âge et quel âge ces élèves-là, là? Les ados de quoi, ça?
2: 16 à 18.
0: Très bien. Ah ben, aux finalistes, merde, mange en lit, hein. Donc, on rappelle La Confiance d'un côté et SSS James Betty David de l'autre, et que la meilleure équipe gagne. C'est un peu comme la Coupe du Monde en ce moment.
1: Oui.
0: Vous suivez la Coupe du Monde,
1: bien
0: Aurélie?
1: Sûr.
0: Pas dire moi.
1: Évidemment.
0: Moi, je peux dire moi, non, le foot, on m'intéresse pas, non?
1: Non, mais bien sûr que.
0: Où l'équipe qui était?
1: L'Angleterre et le Portugal.
0: Il y a beaucoup de supporters à l'Angleterre, hein. Je suis étonné moi-même. Et le Portugal un petit peu? C'est le Portugal que vous soutenez ou bien vous soutenez Cristiano Ronaldo?
1: Non, le Portugal.
0: C'est vrai ce mensonge?
1: À peu près.
0: Et Farah, avez-vous une équipe? Êtes-vous foot d'abord, déjà, pour commencer?
2: Du monde, un petit peu.
0: Suivre. Ok.
2: Manley, là, pas trop.
0: Ah, bah, non, nous allons mis.
2: Ouais, sans même.
0: Ouais, mais après, nous, qu'est-ce qu'il y a de résultat? Qui n'a arrivé, qui va l'arriver? Mais est-ce qu'il y a une équipe qui est content?
2: Portugal aussi.
0: Ne me dites pas. Alors, c'est Portugal ou bien c'est Cristiano Ronaldo, là? Très bien. Bon, en même temps, l'un ne va pas sans l'autre.
1: Exactement. Hein,
0: pour le moment. Parce qu'il joue quand même sa dernière.
1: Ouais, c'est le dernier. Donc,
0: voilà.
2: Nous profiter.
1: En profiter.
0: De profiter, alors, profiter.
2: Matchs, bien sûr.
0: Mais oui, qui pensait à autre chose. Farah, Yerali et Aurélie, Auguste, merci mesdames
2: merci
0: d'avoir
2: Miguel.
0: Été avec nous aujourd'hui.
1: Merci de nous avoir accueillis.
0: Vive la finale. Et je vous dis
1: à très vite.
0: Avec les gagnants.
2: Les gagnants.
0: Yes. Merci en tout cas d'avoir suivi notre club aujourd'hui. Merci à Kinsley qui a assuré la réalisation technique. On se retrouvera demain 11h-13h avec d'autres invités pour d'autres actus. C'est Ludovic qui prend le relais pour 1-2-3 aujourd'hui. On embrasse encore Daniela qui est devenue, on vous le rappelle, grand-maman pour la deuxième fois. Et donc sa petite fille est là maintenant et j'imagine que là, donne bibon, tout ça là. Allez, on l'embrasse et prenez bien soin de vous. Bon jeudi et gros bisous.

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7: Vous êtes sur les fréquences de Radio 1, il est 13h. Le flash avec Shazia Topsy. Bon après-midi, Shazia.
8: Bonjour à tous. Le Means Test prévu dans le cadre de la réforme des pensions annoncée dans le budget est annulé. C'est ce qu'a déclaré le Premier ministre à l'Assemblée nationale ce matin en réponse à une question supplémentaire du leader de l'opposition qui souhaitait savoir pour combien de temps cette mesure était suspendue. Cette annonce a été très bien accueillie par les ministres et députés. Elle laisse ainsi entendre que même si le gouvernement va de l'avant avec une réforme du système de la pension, aucun critère basé sur les revenus ne sera appliqué pour déterminer le montant de la pension. C'est le revers écologique de la transition numérique. Alors que le budget prévoit l'aménagement d'une zone économique spéciale à Côte d'Or dédiée à l'intelligence artificielle, des voix s'élèvent pour réclamer une transparence totale sur le coût environnemental de ce projet. Pour Aditi Locke, membre de la plateforme Maurice l'Environnement, l'expansion des data centers indispensables à l'IA représente une menace directe pour nos ressources en eau et notre réseau électrique qui sont déjà en situation de stress continu. Un enfant de 6 ans a porté plainte après avoir été victime de harcèlement et d'agressions répétées de la part de deux camarades de classe. Les faits se seraient produits à plusieurs reprises au cours de l'année dans la salle de classe ainsi que dans les couloirs de l'établissement situé dans le sud du pays. L'élève a dû recevoir des soins médicaux à chaque incident. La situation a été signalée par les autorités scolaires en présence de la mère de l'enfant. L'affaire a été référée à la Child Development Unit pour enquête et suivi. Enfin, dans le monde, la ville de Barcelone envisage d'augmenter fortement la taxe imposée aux passagers de croisière effectuant une escale de moins de 12 heures. Selon un accord politique en Catalogne, cette taxe pourrait atteindre 30 euros par personne, comprenant une surtaxe municipale de 24 euros et une taxe touristique régionale de 6 euros. L'objectif est de limiter les visites de courte durée, souvent associées au surtourisme. C'est tout pour ce point avec l'actualité. Retrouvez Mr. Love pour la suite.
7: Merci beaucoup, Shazia. On vous retrouve à 14h.
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0: tous, bienvenue dans 1-2-3, c'est Ludo ou Mr Love, c'est comme vous voulez, qui vous accompagne jusqu'à 15h. Et nous saluons Daniela, bien sûr, qui n'est pas là. Et notre ami Kingsley qui est sur la technique cet après-midi. Et nous avons quand même concocté une playlist vraiment très agréable en ce jeudi 25 juin 2026. En tout cas, bienvenue à toutes et à tous. Nous allons bien sûr avoir des jeux, des cadeaux à vous offrir. Et cette émission est bien sûr patronnée par Cress et notre partenaire. 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Le 58 53 77 21. Eh bien, sans plus tarder, nous allons y aller avec notre premier son. Et juste après, bien sûr, nous aurons la possibilité d'aller écouter nos rubriques. Et par la suite, nous allons lancer notre premier jeu concours. Allez, c'est parti avec, bien sûr... Rihanna, voilà, Joey doit être filé pour vous. Excellente écoute sur les ondes de Radio One.
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si tu n'es pas comme moi en train de voyager là en ce moment, en planer plutôt. Ah oui, rappelez-vous de cela, hein, John Legend avec All of Me sur les ondes de Radio 1 à 13h17. On y va avec une page de pub.

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0: 13h19, si vous venez de nous rejoindre, vous écoutez bien sûr 1-2-3 et c'est Ludo qui partage le micro, bien sûr jusqu'à 15h, notre ami Kinsey qui assure la partie technique. Allez, on va y aller pour notre rubrique cosmétique de France et on se retrouve bien sûr juste après.
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0: Sophie Paul qui reprend magnifiquement son de Mario Armel, Anita My Love sur les ondes de Radio 1 à 13h27. On y va tout de suite pour la rubrique Sécurité routière.
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2: Prenez le volant de la sécurité. 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Aujourd'hui, nous prenons la route de la sécurité en vous partageant des conseils essentiels pour l'entretien de votre voiture. 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
1: Ready One, il est 13h30.
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étudiant PhD sur les ondes de Radio 1 à 13h36. On va y aller pour notre jeu concours Crest, bien sûr, qui avec 28 préférences plutôt de produits ménagers. 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Et vous nous envoyez ça sur le 58 53 77 21, le 58 53 77 21, l'application WhatsApp, hein, donc à bien préciser. Et vous nous envoyez cela et tout à l'heure nous ferons un tirage au sort et nous annoncerons qui partira avec ce fameux panier offert par Crest et bien sûr par Soap and Allied, QBL bien sûr. Allez, nous on continue avec Lucenzo by La Pami. On attend bien sûr vos petits messages. Allez-y les amis, 58 53 77 21.

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0: Allez, c'est parti pour la recette, bien sûr, avec notre partenaire et CSJ, bien sûr, qui vous propose une recette chaque jour. 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Alors donc aujourd'hui, on vous propose comme recette moule à la provençale, bien sûr. C'est quoi moule à la provençale? Donc on va vous expliquer comment préparer ça. Il faut tout simplement des ingrédients. Alors, j'espère que vous avez de quoi noter là, hein. Donc, des ingrédients. 1 kg de moule, 2 cuillères à soupe d'huile de soja Leader, 2 tomates, l'oignon, voilà, tout simplement, et 2 gousses d'ail, persil, sel et poivre. Je répète, pour les ingrédients, 1 kg de moule, 2 cuillères à soupe d'huile de soja, et 2 tomates, l'oignon, et 2 gousses d'ail, persil, sel et poivre. La préparation. Alors, faire chauffer l'huile de soja Leader, bien sûr, dans une grande casserole. Par la suite, vous faites revenir l'oignon émincé et l'ail, puis ajoutez les tomates coupées en dés. Après cela, vous ajoutez les moules, couvrir et cuire jusqu'à l'ouverture. Et pour terminer, parsemé de persil avant de servir. Tout simple. Voilà. Donc, je répète la préparation. Faire chauffer l'huile de soja Leader dans une grande casserole. Faire revenir l'oignon émincé et l'ail, puis ajouter les tomates coupées en dés. Ajouter les moules. Couvrir et cuire jusqu'à l'ouverture. Et pour finir, parsemer de persil avant de servir. Tout simplement. Voilà. Donc, votre recette moule à la provençale pour vous. C'était bien sûr c'était offert plutôt par notre partenaire CSJ sur les ondes de Radio 1, 13h49.
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0: Bayana.
1: Eh oui, Bayana, c'est signé Barkermat sur Radio One à 13h52. On va prendre quelques messages sur le 58 53 77 21. Alors, coucou Ludo, aujourd'hui, ma belle-mère Anne Macaque qui fête ses 101 ans et son arrière-petit-fils Eliam qui fête ses 7 ans. Un gros bisou à tous les deux, c'est de la part de Linda. Ben, on leur souhaite tout ce qu'il y a de meilleur et surtout à Mamie Macaque. Et 101 ans quand même, franchement, félicitations et gros bisous de la part de toute l'équipe de Radio One qui l'envoie un corbeille de bisous et on lui souhaite encore longue vie et aussi à Liam qui fête ses 7 ans aujourd'hui. On continue un joyeux anniversaire à Kersley-Levray de la résidence Kennedy. C'est de la part de son ami et son collègue Fabrice de Vacquois. Et on va marquer bien sûr pause musique bien sûr et la suite c'est avec Busta Rhymes en compagnie de Maria Carré. On y arrive. I know what you want et juste pour vous rappeler qu'à partir de 14h ce sera votre prochain point sur l'actualité.
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0: Bienvenue, vous êtes sur Radio 1, il est 14h. Place à l'info avec vous, Rebecca François. Bonsoir. Bon après-midi.
1: Bon après-midi Ludo, bon après-midi à tous. Le Mins test prévu dans le cadre de la réforme de la pension annoncée dans le budget est annulé. C'est ce qu'a déclaré le Premier ministre à l'Assemblée nationale en réponse à une question supplémentaire du leader de l'opposition qui souhaitait savoir pour combien de temps cette mesure était suspendue. Cette annonce a été très bien accueillie par les ministres et députés. Elle laisse ainsi entendre que même si le gouvernement va de l'avant avec une réforme du système de la pension, aucun critère basé sur les revenus ne sera appliqué pour déterminer le montant de la pension. Le coût de la pension de vieillesse a doublé en 4 ans, ce qui pèse lourdement sur les finances de l'État, déclaration du Premier ministre Navin Ramgoolam à l'Assemblée nationale en réponse à la PNQ axée sur la réforme de la pension annoncée dans le budget. Cette réforme prévoyait la suppression du Basic Retirement Pension et son remplacement par le State Age Pension. Le Premier ministre maintient qu'une réforme du système de la pension est urgente. Selon lui, les dépenses qui sont consacrées dépassant les budgets alloués à l'éducation, à la santé et au logement social. Notre voix a été entendue, c'est le message qu'Olivier Bankoult rapporte de sa visite à Londres. Le lead du groupe réfugié Chagos affirme avoir eu des échanges très positifs avec des représentants du Reform UK, du Labour, des Liberal Democrats et des conservateurs. Selon lui, ces rencontres ont permis aux Chagossiens natifs d'exprimer leur position et de rappeler qu'ils ne s'alignent pas tous sur les revendications du BIOT Citizens. Olivier Bankoult se dit désormais confiant et commentant la démission du Premier ministre britannique Keir Starmer lundi. Il estime que cet événement n'a aucune incidence juridique sur l'accord conclu entre Maurice et le Royaume-Uni concernant les Chagos. Le corps sans vie d'une femme âgée de 26 ans a été retrouvé à batterie cassée car eucalyptus aux petites heures de ce matin. Les médecins du SAMU l'ont retrouvée inconsciente dans sa chambre à coucher. Selon son concubin, elle ne se sentait pas bien et a vomi avant de s'effondrer. Les circonstances exactes du décès restent à déterminer. Et à l'étranger, après le double séisme mortel qui a frappé le Venezuela, la communauté internationale se mobilise ce jeudi pour venir en aide aux pays frappés par la catastrophe naturelle. L'Inde, la Chine et les États-Unis ont proposé leurs services. Washington va même immédiatement déployer des secouristes et de l'aide humanitaire. Voilà la fin de ce point info. Merci de l'avoir suivi. La suite est avec Ludo.
0: Merci beaucoup, Rebecca.
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14h08 déjà sur les ondes de Radio One. Bienvenue dans cette deuxième partie de 1-2-3. C'est Ludo qui vous accompagne, notre ami Pachante qui nous a rejoint à la technique. J'espère que vous, ça se passe bien. Excellent après-midi à vous tous. Et un joli petit soleil qui rayonne sur la capitale. Et j'espère que c'est réciproque du côté de chez vous. Et même si c'est pas le cas, ne vous inquiétez pas. On s'occupe de tout. On s'occupe de la musique. On s'occupe de vous. Et laissez-vous bercer tout simplement. Car nous avons de la musique pour vous réchauffer un petit peu le cœur avec, bien sûr, avec la baisse de température qu'il y a eu ces derniers temps là. Et là on commence à ressentir le froid, et nous on s'occupe de cela, donc ne vous inquiétez pas. Allez, donc au programme, je vous rappelle que nous avons notre jeu concours Crest qui est déjà en cours. On attend vos messages, vos photos plutôt, à travers l'application WhatsApp, le 58 53 77 21. Vous connaissez déjà le numéro par cœur. Envoyez-nous vos photos avec bien sûr les produits Crest, et pourquoi pas essayer de participer dans ce jeu concours qui vous permettra de repartir avec un panier rempli de produits ménagers. Et aussi, nous, dans quelques instants, nous aurons notre jeu concours les Chip and Dales, uniquement réservé aux dames, aux femmes, tout simplement. Donc restez bien branchés, dans quelques instants nous allons lancer le jeu Chip and Dales, et aussi vos messages et dédicaces à venir dans quelques instants. Tout cela, ça se passe sur les ondes de Radio One. Allez, c'est parti, on y va en musique à I Don't Need Your Number. Je veux pas ton numéro, tout simplement. C'est signé Lemon. Et on se retrouve dans quelques instants. À tout de suite.

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1: Tout donner, bien sûr, c'est une reprise à la chanson de Maître Gims, Gims tout simplement, et qui avait fait cette version, enfin plutôt la version de Gims qui est sortie dans son deuxième pilule, comme il dit, pilule bleue, voilà, et donc qui avait sorti, je pense, en 2016, je pense, à peu près, voilà. Et sinon, on va enchaîner, bien sûr, avec un autre jeu concours. Crest, bien sûr, nous avons quelqu'un au bout du fil. Allô, bon après-midi.
2: Oui, bon après-midi.
1: Qui est au bout du fil?
2: C'est Natacha.
1: Natacha, de quel endroit?
2: De Quatre-Bornes.
1: De Quatre-Bornes. Comment est le temps chez vous en ce moment?
2: Mes figues, mes raisins, un coup la pluie, un moment soleil.
1: D'accord.
2: Oui.
1: Donc, on s'habitue. Tout simplement.
2: Oui, on s'habitue.
1: Voilà. Ah, oui. En écoutant Radio One, eh bien,
2: ah, oui.
1: Tout simplement. Et,
2: oui.
1: On s'occupe de la musique, on s'occupe de tout. Voilà.
2: Oui.
1: Alors, vous nous avez envoyé une photo de, oui. Des produits Crest.
2: Oui.
1: Et ben voilà, vous avez été tiré au sort. Bravo, félicitations.
2: Ah, merci, merci beaucoup.
1: Voilà, donc vous repartez avec un panier rempli de produits ménagers. Savon liquide, les mains, donc 1 litre d'eau Javel Crest, nettoyant Crest parfum lavande en plus, 1 litre. Et 2 liquides vaisselle, Crest parfum raisin, savon de Marseille, entre autres. Donc voilà, c'est offert par Crest et par Soap Allied QBL. Bravo.
2: Merci beaucoup. Merci beaucoup. Je vous en prie.
1: Et vous voulez faire un petit coucou, un petit message?
2: Oui, un petit coucou à ma fille qui est à la maison actuellement pour ses révisions, Heidi.
1: D'accord. Ah,
2: et
1: oui.
2: elle écoute la radio là à côté.
1: Ben, on l'embrasse très fort. C'est quelle révision pour quel examen?
2: Pour la grade 9.
1: Grade 9, d'accord.
2: Oui.
1: On lui souhaite bonne chance et on est de tout cœur avec elle. Hein.
2: Merci beaucoup. Merci.
1: Et ben, je vous en prie. En tout cas, on vous embrasse très très fort. On vous souhaite un excellent après-midi avec nous.
2: Merci.
1: À très bientôt. Bien surtout, après-midi. Ne raccrochez pas, on prendra vos coordonnées en rentrée.
2: D'accord.
1: Merci.
2: Merci.
1: À bientôt.
2: Au revoir.
1: Bye bye. Ben voilà, donc c'était Natacha qui remporte ce coffret. Bien sûr, le panier rempli de produits ménagers offert par Crest, Soap and Allied QBL. Et c'est parti, on y va avec Mohambi, Bumpy Ride. Et on se retrouve dans quelques instants pour la suite, les amis. Et bonne écoute plutôt.

Quel plaisir d'écouter ce son-là, et sorti en 2010, tout simplement. Allez, on enchaîne avec un autre jeu concours, les Chip and Dale's from UK. Voilà, donc, qui vous offre deux billets d'entrée pour aller assister à ce grand événement qui aura lieu ce vendredi 26 juin 2026 de 20h à 22h du côté de Tribeca The Capsule. Donc je suis content d'entrer, mais je peux prévoir pour aller ce vendredi, mais à ce qu'il paraît ben c'est interdit pour les hommes. C'est une soirée uniquement filles, femmes. Voilà, c'est même pas filles, c'est femmes. Voilà, parce que c'est bien sûr, voilà, over 18, tout simplement. Allez, donc ceux qui veulent aller se faire, aller voir les Chip and Dale, c'est franchement, hein, ils sont sympas. Je les connais et ils sont vraiment sympas. Et aller faire une petite soirée entre filles, entre copines, entre sœurs, et voilà, faites-vous plaisir. Et comment participer? Vous nous envoyez tout simplement les Chip and Dale's sur le 58 53 77 21, le 58 53 77 21. Chip and Dale's, et on procédera à un tirage au sort tout à l'heure pour offrir ces deux entrées pour ce vendredi, la soirée Chip and Dale's 100% Ladies Night.

0: Ça, Monica sur les ondes de Radio 1. Allez, c'est parti.
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0: 14h30.
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bienvenue à tous ceux qui viennent de nous rejoindre. Il nous reste encore 24 petites minutes à passer ensemble. Nous allons prendre quelques petits messages sur le 58 53 77 21. Alors salut Ludo, bon jeudi après-midi à vous et à toute l'équipe de Radio One. Ludo passe un message pour Daniela de ma part et Mofélicite-li. Et c'est le grand-mère Renaud de Vaquois. Voilà. Donc oui, Daniela est devenue grand-mère et on lui envoie tous nos vœux de bonheur et j'espère qu'elle savoure ce moment parce qu'avoir un enfant dans la maison, c'est vraiment une joie et immense. Donc qu'elle profite au grand maximum. Et on continue avec d'autres messages. Salut, j'envoie un corbeille de bisous, joie et santé à Nathaniel qui souffle ses bougies aujourd'hui. Je t'aime fort, c'est de la part de maman Brunel. Merci beaucoup pour le message. On enchaîne, Ludo, ça va, et aussi un petit coucou à Julio qui fête son anniversaire aujourd'hui. C'est de la part de Pierre, Jean-François, Jocelyne, Sylvette, Pamela, Magda, de Médine, quand des masques, bisous, bah c'est gentil, merci beaucoup, un gros bisou à vous également. Et aussi en parlant de la Coupe du Monde, et j'espère que vous suivez là, hein, on est arrivé à presque à la fin de la première phase, faut dire ça comme ça, et bientôt le deuxième tour, comment nous dire. Donc la phase finale, c'est-à-dire que là on enchaîne bien sûr les 16e de finale. Alors les équipes qui sont quand même qualifiées là en ce moment, déjà le Mexique c'est la seule équipe pour l'instant qui a marqué 9 points pour l'instant. Après Mexique c'est bien sûr les pays de la case côté home et tous les supporters poussent à fond, et quand même Afrique du Sud deuxième dans ce groupe, c'est vraiment c'était pas attendu franchement. Moi je pensais plus au Corée du Sud et qui allait se qualifier en deuxième position, mais là Afrique du Sud se place à deuxième position, franchement, et gros bravo. Et aussi nous avons d'autres, la Suisse également qualifiée déjà, et le Canada en deuxième position. Franchement, belle prestation de Canada, et qui s'offre quand même le ticket pour les 16e de finale. En groupe C, le Brésil déjà qualifié avec 7 points, et avec le Maroc qui a eu vraiment c'était dur, franchement, dur le match entre le Maroc et Haïti, qui quand même prend le chemin de la maison. Mais l'Écosse qui a une possibilité de se qualifier en troisième position. Et on verra ça, et peut-être pour bien quand même à la guerre, sa troisième place là, franchement. Allez, les États-Unis aussi. Premier du groupe, qui est déjà qualifié, mais il reste encore un match à jouer, et face à la Turquie, je pense. Donc, on verra ça dans les jours à venir. Donc voilà un petit peu comment ça se passe, les amis, et d'autres équipes encore, et je tresse encore un match à jouer. Nous aurons bien sûr plus de détails sur nos antennes, bien sûr, à suivre tout cela sur les ondes de Radio One. Allez, musique, les amis, à suivre. On vous offre un bon petit Nelly Furtado en compagnie de Zao et Ruben. Remix, c'est Give It To Me. Excellente écoute. On se retrouve dans quelques instants pour le jeu Chip and Dale's. À tout

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0: Get Out, c'est signé Jojo sur les ondes de Radio 1 à 14h48 minutes. Et on enchaîne avec le jeu Chip and Dale. Bien sûr, il y a quelqu'un au bout du fil. Allô, bon après-midi.
1: Bon après-midi.
0: Qui est au bout du fil?
1: C'est Isabelle de
0: Curpip. Isabelle de Curpip. Isabelle, oui. Vous avez joué avec nous. Et effectivement, vous avez envoyé Chip and Dale, c'est bien ça?
1: Exactement.
0: Oui, est-ce que vous êtes prête pour partir à cette soirée?
1: Bah du coup, oui.
0: Eh bien, bravo, bravo.
1: Merci beaucoup.
0: Toutes nos félicitations. Donc, voilà, Chip and Dale qui vous offre, bien sûr, deux entrées. Et pour aller assister à ce grand spectacle qui aura lieu ce vendredi 26 juin 2026 à partir de 20h jusqu'à 22h. Bravo.
1: Merci beaucoup.
0: Alors,
1: merci beaucoup.
0: Isabelle, vous y allez avec qui?
1: Bah, les affaires, avec bien. Ma copine, ma meilleure amie.
0: D'accord. En tout cas, on vous souhaite le meilleur, de passer une excellente soirée. Et donc, ils sont sympas, hein, ils sont très très sympas. Et vous allez vraiment kiffer, franchement.
1: Super,
0: en tout cas, si vous avez monsieur ou quelqu'un qui vous accompagne, dites-lui de rester dehors. Et ensuite, quand vous terminez, vous récupérez après.
1: D'accord, ça marche.
0: Surtout, ne raccrochez pas et on vous explique hors antenne comment faire pour récupérer les deux entrées. D'accord?
1: Très bien.
0: Merci.
1: Bisous.
0: Vous avez un petit message, un petit message, un petit coucou?
1: Un petit bisou à mon mari, bien sûr, et à ma meilleure amie.
0: Super.
1: Maïta.
0: D'accord, super. Merci beaucoup, en tout cas, on vous embrasse et surtout, excellent après-midi à vous sur les ondes de Radio One.
1: À
0: bientôt. Bye bye. Ben voilà, donc, c'est Isabelle qui repart avec les deux entrées pour le Chip and Dale. Si vous n'avez pas encore reçu vos tickets, vous pouvez bien sûr jouer avec nous demain et tout à l'heure même avec Andy dans le Drive. Mais sinon, pour tout de suite, place à la musique. Shakira, Waka Waka.

Salut Ludo, une chanson aussi pour mes amis Magda et Serge de Vaquois, c'est Clancy et Suzy de Chamonix, Micheline Mounien et de Réduit et sa famille, Nadège, la sauce de l'escalier, et Odile Désiré, et Marise, Annette, Patrick et toute la famille, Esther, Alfred, Doma, Lily, Honoré, César et tous ceux que j'aime, bisous pour toi Ludo, c'est Marie-Claude de Port-Louis, merci beaucoup, on vous embrasse, très bel après-midi. Mr Love, c'est Micheline. Bon jeudi à toute l'équipe de Radio One. Une dédicace à joyeux anniversaire à Joanita Reza Razaz, voilà, de Cure Pipe. Joyeux anniversaire aussi à Gaëtan Berry de La Caverne. Et un joyeux anniversaire à Gérard Babylone. Un coucou, bisous à tous et à toi aussi. C'est de la part de Micheline et Régis du côté de Beaubassin. Et voilà, donc moi c'est ici que je vais prendre congé de vous. C'est un plaisir de passer ces deux heures avec vous. Donc ne zappez pas, restez connectés, restez branchés. Dans quelques instants vous aurez droit à l'information à 15h. Et bien sûr, juste après vous serez en compagnie d'Andy pour le drive. Et moi je vous souhaite une excellente écoute. Et pas oublier, fait bon, donne bon, gagne bon. Merci à Prachante, merci à Kinsley qui ont assuré la technique. C'était Ludo avec vous, ciao ciao et à demain.

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3: 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Flash Vizoyenne, bonjour.
4: Bonjour Andy, bonjour à tous. Le coût de la pension de vieillesse a doublé en 4 ans, ce qui pèse lourdement sur les finances de l'État, a déclaré le Premier ministre Navin Ramgoolam à l'Assemblée nationale en réponse à la PNQ axée sur la réforme de la pension annoncée dans le budget. Cette réforme prévoyait la suppression du Basic Retirement Pension et son remplacement par le State Age Pension. Le Premier ministre maintient qu'une réforme du système est urgente. Selon lui, les dépenses qui y sont consacrées dépassent les budgets alloués à l'éducation, à la santé et au logement social. Navin Ramgoolam impute cette situation à l'ancien gouvernement qu'il qualifie d'irresponsable. Notre voix a été entendue, c'est le message qu'Olivier Bankoult rapporte de sa visite à Londres. Le leader du groupe réfugié Chagos affirme avoir eu des échanges très positifs avec des représentants du Reform UK, du Labour, des libéral-démocrates, des Verts et des conservateurs. Selon lui, ces rencontres ont permis aux Chagossiens natifs d'exprimer leur position et de rappeler qu'ils ne s'alignent pas tous sur les revendications du BIOT Citizens. Olivier Bankoult se dit désormais confiant que leur point de vue sera pris en compte. Commentant la démission du Premier ministre britannique Keir Starmer lundi, Olivier Bankoult estime que cet événement n'a aucune incidence juridique sur l'accord conclu entre Maurice et le Royaume-Uni concernant les Chagos. La police d'Abercrombie est intervenue à Vallée-des-Prêtres hier aux alentours de 10h suite à un appel. Sur place, un ferrailleur avait la main droite ensanglantée. Ce dernier dit avoir été agressé au sabre suite à une altercation avec un homme résident à Batricassé. 3 de ses doigts ont été amputés. Il a été conduit à l'hôpital pour les soins appropriés. Une enquête est en cours. Et puis le corps sans vie d'une femme âgée de 26 ans a été retrouvé à Batricassé aux petites heures de ce matin. Les médecins du SAMU l'ont retrouvée inconsciente dans sa chambre à coucher. Selon son concubin, elle ne se sentait pas bien et a vomi avant de s'effondrer. Les circonstances exactes du décès restent à déterminer. Et à l'étranger, Emmanuel Macron a annoncé ce jeudi l'envoi immédiat au Venezuela d'une équipe de 85 secouristes français spécialisés en sauvetage à déblaiement après le puissant double séisme qui a frappé le pays d'Amérique latine. Le double séisme de magnitude 7,2 et 7,5 qui a frappé mercredi le Venezuela a fait au moins 32 morts et plus de 700 blessés, a annoncé la présidente par intérim Delcy Rodriguez. Voilà qui marque la fin de ce Flash Info. Merci de l'avoir suivi. On retrouve Andy pour la suite.
3: Merci bien Vince, à tout à l'heure.

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1: Vous êtes dans le drive de ce jeudi 25 juin. Merci d'être avec nous aujourd'hui encore. C'est l'émission qui vous fait revivre après une longue journée, certes. C'est comme prendre une boisson énergisante. Se dire qu'il ne reste que quoi? Quelques heures, quelques minutes même avant de rentrer à la maison, surtout à l'heure du goûter. Aujourd'hui, nous vous partagerons un moment d'histoire, de football aussi, également vos cadeaux. Et on n'oublie pas la musique. On y va sur Radio One. Votre drive démarre avec Bruno Mars.

Là, on est bien dans le rythme du drive. Merci d'être avec nous. 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Et aujourd'hui, le mec, il a les initiales C et A, et il entraîne l'équipe qui commence par B. Donc on est dans l'univers même ABC. Donc qui est le sélectionneur du Brésil? Qui est le sélectionneur du Brésil pour vos goodies avec le groupe ABC là dans le drive? Allez-y, dites-nous qui est le sélectionneur du Brésil. 58, 53, 77, 21. Le temps d'Ariana Grande avec son dernier titre Hate That I Made You Love Me. Hit Radio 1 numéro 3.

0: déjà la Made You Love Me, c'est la nouveauté signée Ariana Grande, c'est déjà dans les hits Radio 1 et vous pouvez voter pour votre titre préféré via nos plateformes, que ce soit sur radio1.mu ou même WhatsApp. Merci d'être avec nous. Autre nouveauté, ça arrive avec Zurb et Rita Ora dans 2 minutes.
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5: Eh bien alors là, depuis la victoire du Brésil hier, c'est quelque chose. Hein. On retrouve le DJ producteur brésilien Zerb avec la Britannique Rita Ora. If It's Not Love, nouveauté Drive.

Direction Brésil, Royaume-Uni. Zerberita Aura, c'est la nouveauté de ce jeudi. If It's Not Love dans votre drive. On avait annoncé qu'on allait parler d'histoire et Prashant qui est à la réalisation aujourd'hui. Prashant, ce 25 juin, en fait, se courait la toute première épreuve au Champ de Mars en 1812. Ouais. C'était la toute première course aujourd'hui. Et d'ailleurs, lors des tirages au sort de la Barbie Cup, c'était ce matin. Bah oui, c'était ce matin. Et on était tous réunis, propriétaires, entraîneurs, jockeys, membres de la presse et également les confrères qui étaient là. Et le Mauritius Turf Club Jockey Club a même tenu à nous offrir d'ailleurs une part du gâteau des 214 ans. Allez voir les images sur les réseaux pour ce clin d'œil. Rendez-vous samedi pour cette 8e journée de course. Nous aurons l'occasion d'en parler, bien sûr, dans Tough Talk demain dès 18h15. Entre-temps, c'est le drive sur Radio 1. Gym Class Heroes pour le clin d'œil.

Radio One, et on a les images qui défilent devant nous, pas de football, mais bien de tennis en fait dans les années 70. Prachant, tu vois là les images, on est à Wimbledon dans les années 70, c'est le tennis qui se joue en gazon en fait. C'est l'héritage même des pelouses anglaises. Voilà pourquoi un peu ça joue sur gazon. Et ça joue aussi, là nous parlons de ballon rond sur le terrain, bien sûr aux States. La question du jour pour les cadeaux, pour les goodies avec ABC Motors, dites-nous qui est le sélectionneur du Brésil. Dites-nous qui est le sélectionneur du Brésil. Vous avez quelques minutes pour jouer au 58 53 77 21.

0: Skin avec Baby Said dans votre drive.
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0: Il est 15h30.
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parmi les hits de 2025 dans votre drive. Merci aussi de partager vos plus beaux souvenirs de la Coupe du Monde avec nous. N'hésitez pas, écrivez-nous ou encore laissez-nous un vocal, un audio via notre WhatsApp au 58 53 77 21 et chaque jour après 17h, on fait revivre ces moments-là. Aujourd'hui, c'est un fidèle de Radio One, c'est Olivier qui veut nous partager sa passion pour la Mannschaft, l'équipe d'Allemagne. Donc c'est à venir dans votre drive. Le temps de Shawn Mendes et Camila Cabello sur Radio One.

0: écoutez Radio One chaque après-midi, c'est votre drive sur le bon chemin surtout, et à gagner vos goodies avec ABC Motors. Et surtout, il y a le ABC by Night ce week-end, donc demain et samedi, 14h, 22h. Mais vous allez passer de très bons moments, on en reparle d'ici quelques minutes. Et aussi vos goodies, la question du jour les gars, hein, vous avez quoi là? Deux minutes environ pour jouer. Dites-nous qui est le sélectionneur du Brésil. C'est un Italien déjà, on vous aide déjà assez pour ça. 58, 53, 77, 21. On fera le tirage au sort parmi vos bonnes réponses. C'est notre collègue et ami Jayesh, c'est lui qui va tirer au sort. Donc tout dans ce larmé par rapport à The Band Goodies à gagner. Également les insolites de la Coupe du Monde avec Yannis. Il nous parle du millième match de la Coupe du Monde dans son histoire. A tout de suite.
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0: cliquez sur le Wavemap de Météo Maurice et direction Grand B. Il fait bon, 27 degrés, quelques nuages, certes. Risque d'averse dans l'après-midi vers le sud-est, mais 26 degrés à prévoir. Sur les plages du sud, 25 degrés et vers l'ouest de l'île, vers Flic-en-Flac, Tamarin, La Preneuse ou encore au Morne, 26-27 degrés.
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3: Mesdames, messieurs, cette Coupe du Monde est officiellement devenue impossible à prédire.
4: LOL !
3: D'abord, on a assisté au 1000e match de l'histoire de la Coupe du Monde. 1000 matchs ! Un chiffre tellement énorme qu'à ce stade, même les statisticiens demandent un remplacement. Ensuite, direction Curaçao, le plus petit pays à avoir participé à un mondial. Sur le papier, ça devait être une formalité pour l'Équateur. L'eau papier seulement. Parce qu'en face, il y avait un gardien possédé. 15 arrêts dans le même match. 15. À un moment, les attaquants équatoriens devaient commencer à vérifier si Patenen Mirai Deyeli.
4: Okay.
3: Résultat, un point historique. Et c'est là que l'histoire devient magnifique. Le roi et la reine des Pays-Bas sont allés célébrer dans le vestiaire du Curaçao. Oui, deux vestiaires. Les souverains qui dansent avec les joueurs après un match nul. Imaginez la scène chez nous. Après un 0-0 historique contre l'Angleterre, l'intégralité du parlement qui déboque d'un vestiaire avec le même pour d'enceinte Sega ont dégosé des loups.
4: Ouais.
3: Franchement, cette Coupe du Monde est devenue un endroit où les petits pays font des miracles, les gardiens arrêtent tout et les rois finissent sur la piste de danse.

0: américain, Chutney pour Damal 4. Ça arrive le 10 juillet prochain sur les écrans.
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0: 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Et il y a vos goodies avec ABC Motors que vous pouvez gagner chaque jour dans le drive. Encore cette semaine, on a posé une question évidemment. Qui est le sélectionneur du Brésil? C'est Jaesh qui a tiré au sort. Les gars, merci de vos bonnes réponses. On n'a eu que de bonnes réponses. Jaesh, une dire nous téléphone, c'est un numéro là, il pointe sur les doigts, il fait absolument, il a pointé sur la plateforme WhatsApp. Donc perso, je sais même pas qui c'est parce que Jaesh et Prashant sont dans la cabine de réalisation et ça sonne. Bah oui, on espère que ça va décrocher. Dis-moi quand même qu'il a la bonne réponse, le gars. Hein, parce que ça a sonné une fois. Radio One, bonjour. J'ai l'impression que ça a raccroché, hein, les gars. Vous êtes à deux sur un téléphone. J'ai de l'image devant moi. Ils sont en train de se battre. Pour le téléphone. Ah, ça sonne. Ça, c'est cool. Avec vos goodies, il y a porte-clés, parapluie, la casquette également, la gourde blended ABC. Radio One, bonjour.
2: Bonjour.
0: Qui est avec nous?
2: Oui, c'est Didier Amaré.
0: Alors, Didier, vous m'avez mis une escale ou via WhatsApp, non?
2: Oui, c'est moi.
0: Okay. On joue avec ABC Motors et les goodies à gagner. Donc A et C pour les initiales. Bon, si nous mettons c'est C et A pour le sélectionneur du Brésil. Dites-nous qui c'est. Et c'est la bonne réponse. Bravo Didier.
2: Merci.
0: Vous pouvez remercier notre collègue Jaesh. C'est lui qui... Il y a une mettre sur les numéro. Comme dirait Thierry Rousseau. Ah. India, le téléphone dit, okay, ce numéro-là. Ah ouais, bon voilà. Okay, et vous êtes notre grand gagnant avec ABC Motors pour les goodies qui seront à récupérer à ABC Car Gallery. Donc nous allons prendre vos coordonnées et nous signaler nos bonnes camarades ABC que Didier il va arriver pour récupérer ses goodies là-bas et aussi profiter de ce moment-là, peut-être demain ou samedi, de l'ABC by Night. Bon, pas que Night parce que ça commence à 14h aussi. Il y aura pas mal de choses, pas mal d'animations festives autour de la Coupe du Monde également. Un sacré événement. Et en même temps là-bas, on récupère nos bonnes goodies. Didier, qui l'équipe là?
2: Bon, on va suivre
0: Brazil même ou pas?
2: Portugal.
0: Ouais. qui ne répond au lit un peu.
2: Oui, un grand fan de Cristiano Ronaldo.
0: Ah, d'accord, de CR7.
2: Mais initialement, mon équipe, c'était Brésil plutôt.
0: Ah, ok. On reste dans la langue portugaise, quoi, c'est ça. On reste dans cette culture-là. Voilà. Ouais. Voilà. Nous reste dans la Seleção. Ben, le Brésil qui monte en puissance, d'ailleurs, hein, par rapport au match d'hier, bien sûr. Mais nous souhaite aussi au Portugal qu'il y a avancé, évidemment. Pensez qu'il a ce de correct, là.
2: Espérons.
0: Parce que vous avez vu quand même Cristiano Ronaldo, la concentration avant le coup franc et après, c'est l'autre joueur qui le prend. Donc, on pensait que le collectif revient. Voilà, c'est ça. Il a peut-être enfin compris qu'il tout parle tout au tout, c'est tout seul.
2: Effectivement.
0: Bah, bravo Didier encore pour les goodies avec ABC Motors et bonne Coupe du Monde, sur tout.
2: Merci à vous.
0: Et bon après-midi, merci d'avoir été avec nous tous les jours, c'est comme ça en fait. Hein. Merci de vos bonnes réponses d'ailleurs. Mais nous effectuons un tirage au sort et là on appelle. 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

Cardigans, groupe suédois. D'ailleurs, la Suède qui affronte le Japon, ça va être un match explosif là. Il y a la qualif qui se joue dans ce match-là à 3h. Ce sera dans la nuit pour les plus courageux. 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
2: 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Les infos, Vince Bryan, bon après-midi.
3: Bon après-midi Andy, bon après-midi à tous. Le coût de la pension de vieillesse a doublé en 4 ans, ce qui pèse lourdement sur les finances de l'État, a déclaré le Premier ministre Navin Ramgoolam à l'Assemblée nationale en réponse à la PNQ axée sur la réforme de la pension annoncée dans le budget. Cette réforme prévoyait la suppression du Basic Retirement Pension et son remplacement par le State Age Pension. Le Premier ministre maintient qu'une réforme du système de pension est urgente. Selon lui, les dépenses qui sont consacrés dépassent les budgets alloués à l'éducation, à la santé, au logement social. Navin Ramgoolam impute cette situation à l'ancien gouvernement qu'il qualifie d'irresponsable. Le ministre du Logement et des Terres a tenu une conférence de presse cet après-midi pour mettre en garde contre l'accaparement d'espaces publics par certains détenteurs de baux sur les terrains de l'État en bordure de mer. Il mettrait des pancartes pour interdire l'accès aux citoyens. Pour Shakil Mohamed, cette attitude est contraire à la loi. Le ministre rappelle que les plages sont la propriété de tous les citoyens. Notre voix a été entendue, c'est le message qu'Olivier Bankoult rapporte de sa visite à Londres. Le leader du groupe réfugié Chagos affirme avoir eu des échanges très positifs avec des représentants du Reform UK, du Labour, des Liberal Democrats, des Verts et des Conservateurs. Selon lui, ces rencontres ont permis aux Chagossiens natifs d'exprimer leur position et de rappeler qu'ils ne s'alignent pas tous sur les revendications du BIOT Citizens. Olivier Bankoult se dit désormais confiant que leur point de vue sera pris en compte. Commentant la démission du Premier ministre britannique Keir Starmer lundi, Olivier Bankoult estime que cet événement n'a aucune incidence juridique sur l'accord conclu entre Maurice et le Royaume-Uni concernant les Chagos. Un ressortissant indien a été arrêté hier soir après avoir été impliqué dans un accident de la route à Pamplemousse. Il était à moto quand il a percuté une voiture et deux piétons, dont une collégienne de 13 ans. Interrogé sur son statut de séjour, le motocycliste âgé de 25 ans n'a pas été en mesure de fournir une réponse plausible. Ce n'est qu'après vérification auprès du Passport and Immigration Office que la police a découvert qu'il séjournait illégalement. Il est arrivé au pays le 6 mai 2025 avec un visa touristique d'un mois. À l'issue de l'enquête, il a été placé en garde à vue au poste de police de Rivière-du-Rempart. Et à l'étranger, Israël doit se retirer de l'ensemble du territoire libanais de son propre chef, faute de quoi il sera contraint de partir vaincu, a déclaré le commandant de la force Quds, des gardiens de la révolution iranienne, selon les médias d'État. Cette déclaration intervient quelques jours après la signature d'un accord provisoire entre les États-Unis et l'Iran visant à mettre fin aux hostilités sur plusieurs fronts, dont le Liban. Et c'est la fin de ce point sur l'actualité. Merci de l'avoir suivi. Retrouvez Andy pour la suite.
2: À tout à l'heure, Vince Bryan pour l'édition de 16h30.
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1: Nous sommes sur les routes avec le constable Souka. Et constable, bon après-midi.
2: Bon après-midi Andy et bon après-midi à tous les auditeurs. Alors, au niveau de la circulation, l'état du trafic routier pour cette fin d'après-midi, pas de problème à signaler sur une route, pas d'accident ou obstruction sur les axes principaux qui gênent vraiment le flot du trafic. Et à l'heure actuelle, qui me pose avec eux, c'est la sortie des bureaux et il y a un bon nombre de véhicules qui peut quitter la capitale et ça peut créer un ralentissement à la sortie sud à la hauteur du rond-point de Prudent et à la sortie nord à la hauteur du rond-point de Rochebois et Richetière vers le nord. Ensuite, nous verrons un temps d'arrêt à la hauteur du rond-point de Réduit et Highlands vers le sud, mais le trafic reprend le flot après le pont de Wooten. Sinon, dans d'autres secteurs de l'île, pour le moment, ça roule continuellement. Voilà un peu au niveau de la circulation et l'état du trafic routier pour cet après-midi. Moi, je vous souhaite une bonne route, bonne rentrée. Merci de votre écoute et à très bientôt pour d'autres infos.
1: Merci pour ces conseils précieux, constable Souka. Et ben oui, attention évidemment sur les routes. On maintient nos distances de sécurité. Et s'il y a quoi que ce soit, n'hésitez pas à nous dire au 58 53 77 21.
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1: Il fait bon hein, cet après-midi, il a fait beau, surtout à l'exception bien sûr du plateau central qui ce matin il faisait frais, il y avait également quelques gouttes occasionnées par les conditions atmosphériques relativement instables pour aujourd'hui. Pour les températures, certes entre 21 et 24, mais ça baisse quand même sur les hauteurs. Il faisait jusqu'à 29 degrés quand même aujourd'hui sur les régions côtières, chute de température annoncée pour la fin de l'après-midi et en début de soirée, graduellement nuageux dans la soirée avec des averses éparses, c'est ce qui nous attend et les averses deviendront plus fréquentes durant la nuit et demain matin, parfois d'intensité modérée. Ça souffle de l'est-sud-est à 25 km/h, beaucoup de vent encore, avec des rafales de l'ordre de 55 km/h aux endroits exposés. Une mer forte au-delà des récifs avec des houles du sud de 3,50 m. Les sorties en haute mer ainsi que dans les lagons du sud sont déconseillées. Marée haute vers 22h21 et demain midi. Marée basse demain à 5h24. Le coucher du soleil pour 17h40. Il revient demain à 6h45.
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1: Dans votre drive, en cette heure-là, Prashant qui a laissé sa place à Kinsley à la réalisation. Il arbore un très beau maillot, évidemment, de la Seleção avec ce band 5 étoiles. Le sponsoring de Jordan, c'est tout. Jordan, il joue au foot maintenant. Il sponsor l'équipe brésilienne. Bah oui, après ce 3-0 hier face à l'Écosse, bah oui, on en est fiers. Bien sûr, d'être fan du Brésil. En cette heure-là, nous allons aussi parler de la soirée cassette experience d'ici quelques minutes ou encore vos cadeaux. Vous êtes capable à vos comico avec votre prénom. 58 53 77 21 et un déplace pour spectacle dimanche, 3 belles-mères, le temps de Madonna et Sabrina Carpenter. Est-ce que...

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1: Merci d'être avec nous dans le Drive. Rendez-vous ce samedi 27 juin au Rêve d'Air, bah oui, dans le Nord, avec une soirée qui propose deux dance floors, une ambiance rétro, animation, line-up exceptionnel pour les années 80, 90 et 2000. C'est The Cassette Experience, événement organisé par Rush Island et Ecobox. Un sacré line-up, on en parlait. Michael Chang, Prince V, Henri, Fabrice Piette, Jimmy Gassel, DJ Ferguson, DJ Gérald, Patrice Davrinco. Nous avons avec nous un des DJ qui seront de la partie, Emmanuel Savannah. Bon après-midi.
2: Bon après-midi, Andy.
1: Quelle manière ?
2: Ça va très bien, ça va très bien. On spot pour le setup là, mais tout va très bien.
1: Ouais, on est à J-2 de cet événement. Et donc, comment ça se passe là ?
2: Voilà, toute l'équipe, on a une bonne équipe de 30 techniciens parce qu'on vous a promis une grande expérience. On vous a promis un joli setup. Donc là, l'équipe est en forme et au taquet ici.
1: Vous êtes fini sa promesse là, comment dire ?
2: Sûr.
1: Ce sera pour samedi. Et Emmanuel, évidemment, comment nous préparons-nous pour N7 pour faire revivre plus que 30 ans la musique, presque 40 ans la musique même?
2: Déjà, c'est un plaisir pour moi et pour chaque DJ de retrouver notre playlist d'antan où on a débuté, comme moi, comme j'ai débuté, comme tout le monde a débuté aussi. Et on essaie de trouver nos petits trésors, se remobiler un peu. Le feu qu'il y avait auparavant sur les dancehall. Et au fait, il fait chaud au cœur de retrouver la musique. Alors, nous ban pendrive, comment nous dire, c'est là.
1: Oui, c'est vrai.
2: Et on viendra pousser tout ça sur les dancehall.
1: Emmanuel, t'imagines, genre dans 25-30 ans, il y aurait une soirée, The Pendrive Experience. On se projette, là, le Pecos, The Cassette Experience, et dans 25-30 ans, on va dire, des organisateurs arrivent, The Pendrive Experience, c'est vrai.
2: Enfin, sûrement le cas.
1: Peut-être.
2: On fait 20 ans de cela, et ça va bouger.
1: Ouais. Et ça évolue, justement. Et ces soirées-là, genre 80s, 90s, 2000, depuis peu. Mais qui fait ça, une soirée là, comment dire, touche-nous d'un point de vue d'un DJ, producteur, artiste qui t'a été, qui fait ça, bonne soirée là, ça, bonne époque là, tous bonne du monde autant.
2: Parce que ça a été un grand moment clubbing, surtout ici à Maurice.
1: Ouais.
2: C'était l'ère clubbing où, à partir de 9h du soir, je peux dire, jusqu'à des fois 8h du matin, les clubs étaient à craquer.
1: Ouais, l'âge d'or un peu, quoi.
2: Voilà. Et côté musical aussi, les musiques étaient autres. C'est pour cela que maintenant, plusieurs producteurs reprennent les sons disco, les sons des années 80.
1: Ouais, ils ressemblent comme ça.
2: C'est, comme tu dis, c'est l'or de cette époque.
1: Ouais. Et surtout, de faire revivre, on en parlait d'ailleurs avec Michael Onslin, c'était la semaine dernière, de faire revivre ça, évidemment, pour ceux qui adorent cette époque, et même faire découvrir à la génération d'aujourd'hui, c'était quoi? Les années 80, les années 90 et 2000 également. Ouais.
2: Voilà, exactement. Et c'est pour ça qu'on invite notre génération, on invite aussi les plus jeunes. Et les plus vieux aussi, tout le monde est welcome ici à Cassette Sound.
1: En plus, et pour y avoir place, parce qu'il peut y avoir des dance floor.
2: Voilà, un dance floor purement 80-90. Et...

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1: Voilà, je suis le plus jeune du groupe. Bon, pas ça jeune là aussi, mais bon, je suis le plus jeune du groupe et ça fait plaisir d'être parmi eux. Pour cette aventure.
2: Non, mais surtout de rejouer ces titres-là, ça prouve au fait que, bah voilà, avec autant d'années, des décennies de musique, mais ça reste jeune aujourd'hui parce que le public est toujours là et il y a un nouveau public encore qui a envie et écoute les années 80-90, quoi.
1: C'est des musiques qui passent toujours, qui fait toujours chaud au cœur et nous bougeons encore.
2: Ouais, c'est ça pas... même. Évidemment.
1: C'est des jokers, comme on appelle dans le jargon, c'est des jokers.
2: Ouais, ça. C'est ça. Et quand mettre ça comme ça, c'est ouais, d'une soirée là, une épice, comme on va dire.
1: Voilà, de 100%, c'est plutôt, comme un ami me disait, même ton grand-mère peut danser l'eau.
2: Ben oui, comme quoi, tout le monde voilà. est le bienvenu pour cette soirée, on le rappelle, le 27 au Rêve d'Air. Ben, prépare bien, une jolie set sérieux, nous fais de confiance, évidemment, pour enflammer ça de dance floor là-bas.
1: Tiens, et je te rappelle que il reste encore quelques billets.
2: Oui.
1: On est à la dernière phase, donc vous aurez sur Otario, sur
2: Partiap également, oui, c'est ça.
1: Voilà, et il reste encore quelques billets, donc dégagez, pas tarder, parce qu'après, ça prend un regret, je pense.
2: Bah oui, parce que des soirées comme ça, bah oui, ça, c'est pas toutes les semaines, ça demande vraiment de l'organisation, voilà, qui en amont, bien sûr. Donc, et de vivre ça, en plus, à la fin du mois, nous tout pour un peu plus correct, nous pourquoi pas vous organiser un joli quorum pour y être, justement, pour venir danser le saban son là, ban son d'époque, mais qui toujours fait nous vibrer, en fait, pour résumer.
1: C'est fini, prends Andy.
2: Bonne finie pour en lead, parce que Michael Bloom, moi, espérer, trouve-toi. Ouais. Une fille, pareil, pour être là-bas. Et juste deux mots, Emmanuel, nous connaît, tu es un artiste producteur également, tu n'es pas DJ, mais tu produis aussi de la musique. Et le keep vibe, nous ne peut pas aller par rapport à l'évolution qui te trouvait aussi, parce que tu es DJ depuis plus de 20 ans, il faut dire. Ouais.
1: 25 ans,
2: ouais, cette année-ci,
1: ça évolue, mais ça, comme on disait, on sample beaucoup ces tubes des années 80-90. Et la musique a évolué, mais il nous faut toujours garder ce gold part de cette époque-là pour vraiment avoir une bonne musique maintenant.
2: Ouais, cette étincelle qui change tout dans un son, en fait, cette touche, cette âme évidemment de musicale, de souvenir. Ben merci beaucoup Emmanuel d'avoir été avec nous. Je vous dis dans le Radio One.
1: Oui, merci à Radio One aussi pour le support derrière nous. Et ben on te retrouve samedi.
2: Ben oui, nous zwen samedi, nous commence à vibrer au Rêve d'Air. Merci Emmanuel et courage pour la préparation et on salue toute l'équipe derrière.
1: Merci à vous. Merci.
2: Emmanuel Savada qui était avec nous, il fera partie évidemment des DJ présents pour évidemment The Cassette Experience, Prince V, Henri, Fabrice Payer, Michael Chung, Jimmy Gassel, DJ Ferguson, DJ Gérald, Patrice Davincourt entre autres, sur les deux dance floors du Rêve d'Air, billets sur Otayo et Party App.
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1: En ce jeudi 25 juin, troisième et dernière journée de la phase de poule, le moment de vérité pour certains où le calcul n'a plus sa place, la qualif ou l'élimination. Pour la partie historique, les phases de poule existent depuis la toute première Coupe du Monde en 1930 en Uruguay avec 13 équipes qui étaient réparties en 4 groupes avant les demi-finales. Le format a été brièvement abandonné en 34 et 38, élimination directe d'entrée avant de revenir définitivement en 1950. 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
0: Lors de cette édition Radio One, il est 16h30. Vince Ryan, bon après-midi.
7: Bon après-midi Andy, bon après-midi à tous.
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7: Réforme des pensions, le Minstes annoncé dans le budget 2026-2027 est définitivement annulé, affirme le Premier ministre. Navin Ramgoolam défend la commission des experts et justifie les allocations mensuelles de ses membres. Abandon du Minstes, le Conseil des ministres devra désormais trancher quant à la réforme à adopter. Le ministre Ashok Soubron affirme ne pas douter du travail des experts. Accessibilité des plages à Maurice, le ministre du Logement et des Terres lance une guerre contre les personnes qui s'approprient les plages. Shakil Mohamed dénonce tout accaparement du littoral. Meurtre de Subhauti Jagesor à Petit Raffré, un maçon bangladais interpellé par la CID de Goodlands. Double séisme au Venezuela, un nouveau bilan provisoire fait état d'au moins 164 morts et de près de 1000 blessés, tandis que plusieurs pays se mobilisent pour soutenir les opérations de secours. Le Minstes annoncé dans le cadre de la réforme de la pension est définitivement abandonné. Annonce du Premier ministre lors de la PNQ aujourd'hui. Répondant au leader de l'opposition, Navin Ramgoolam a toutefois défendu les travaux de la commission d'experts dont les recommandations ont été prises en compte pour la State Age Pension. Le compte-rendu de la PNQ avec Rebecca François Boncoeur.
8: Aucun critère basé sur les revenus ne sera appliqué pour déterminer le montant de la pension. L'abandon définitif du Minstes a été annoncé par le Premier ministre ce mardi, alors que la mesure avait été gelée en début de semaine.
9: The Honorable Prime Minister in his statement to the House on Monday said that he has taken the decision to freeze the Minstes. Will inform the House for how long is he freezing the Minstes?
10: For the Minstes is out. Is that unfortunate?
8: Le rapport préliminaire de la commission d'experts sur la réforme de la pension a été pris en compte pour le budget. Il comprend 7 mesures principales, précise le Premier ministre.
11: A unified independent pensions regulatory authority, B, a central pensions administrative bureau, 3, with regard to the basic retirement pension, be renamed as state age pension as on the 1st of January 2027. A universal means test will apply individually to eligible beneficiaries.
8: Même si le means test est annulé, le Premier ministre défend la commission qui, selon lui, a fait un travail remarquable malgré les critiques.
11: Allowances paid to the members of the commission of experts. The chairperson of the commission is paid a monthly fee of 200,000 rupees. And members are paid a monthly fee of 100,000 rupees, which is nothing.
8: Devant le tollé suscité par la proposition de réforme, la marge de manœuvre du gouvernement serait très mince, surtout qu'il touche à un dossier des plus sensibles.
7: Je vous le disais en titre, le Conseil des ministres devra désormais trancher en ce qu'il s'agit de la réforme de la pension après l'annulation du means test. C'est ce qu'a déclaré le ministre de la Sécurité sociale à l'Assemblée nationale. Pour Ashok Soubron, l'incident concernant la réforme est une leçon à retenir. Le ministre soutient ne pas remettre en doute la bonne foi de la commission d'experts sur la réforme de la pension, un extrait de son intervention.
11: I'm not questioning the good faith of any individual. It is my absolute democratic duty to raise these fundamental systemic issues. My fourth lesson centers on what we've been debating in a few minutes ago. What is the line between elected policymakers and technical experts? This too is entirely systemic. There's nothing personal, nor does this debate impugn the motives or question the good faith of the recommendation given by technicians.
7: Le junior ministre aux Finances, Daneshwar Damri, estime qu'il est aujourd'hui la cible numéro un du pays. Il se dit victime de mimes, de fausses informations et de campagnes de haine auxquelles il répond simplement « read my smile ». Il affirme que toutes les allégations et diffamations portées contre lui sont dénuées de tout fondement. Il s'exprimait cet après-midi lors des débats budgétaires. Un extrait.
12: J'ai plus de mimes que le grand acteur du cinéma politique mauricien, mon cher ami Shakil Mohamed. J'ai plus de diffamation, j'ai plus de fake news, j'ai plus de hate news que même le Premier ministre aujourd'hui. Mais notre priorité, c'est le peuple. Et je vais leur répondre dans le langage du Premier ministre qui dit tout le temps « read my lips ». Je vais leur dire « read my smile ». Toutes ces allégations, toutes ces diffamations sont fausses, dénuées de tout fondement.
7: Toujours autour du grand oral présenté vendredi dernier, Alain Ganou entre à son tour dans le débat sur le budget. Le leader du mouvement patriote mauricien demande au gouvernement de présenter un nouveau budget avec une nouvelle proposition concernant la pension de vieillesse. Pour lui, le recul du Premier ministre sur le Salary Assistance Program montre que le gouvernement n'avait pas suffisamment préparé ses mesures. Alain Ganou estime qu'il faut revoir le budget pour apporter des solutions plus claires et plus crédibles.
13: Comment dire, c'est un gouvernement qui gouverne par amateurisme, incompétence et par improvisation. Alors, quand nous disons tout ça là, mais qui vient à faire? Est-ce que dans nos systèmes, les procédures, si possible, reviennent avec un nouveau discours budget qui propose un nouveau modèle de pension plus élaboré, plus ficelé? Et tout ceci, bien sûr, après qui, Premier ministre, est capable de faire les débats lundi matin. Donc, il est capable de venir de l'avant avec un nouveau discours budget, amener un nouveau estimé, récalibrer ce déficit budgétaire.
7: De son côté, la plateforme commun syndicale compte manifester ce lundi devant l'hôtel du gouvernement malgré le retrait du ministère. Cette mobilisation fait suite à la volonté du gouvernement de réformer le système de pension universelle, selon Riaz Chatou, président de la CTSP. Le syndicaliste considère qu'elle est en droit acquis et ne saurait faire l'objet de négociations. Riaz Chatou était face à la presse ce matin, ses propos recueillis par Nushka Bagalou-Santok.
14: Aujourd'hui, nous finissons une bataille et non pas la guerre. Dans l'annonce du budget, il y a plusieurs menaces qui peuvent venir nos vannes pensionnaires. Par exemple, en janvier 2027, pension pour vigne 11 575. Et ça n'est pas lié avec ciblage, ça. Il est lié à ce qui gouvernement peut retirer CSG. Pour lui, quand il y a CSG, donc pension baissée, il est inacceptable que nos vannes pensionnaires, ils pour tous un l'argent qui moins qui vannes, c'est de l'extrême pauvreté. Ou pas capable de donner un pensionnaire 11 575. Mais avec coût de la vie qui peut augmenter tous les jours, quoi qu'il arrive, nous partons pour maintenir la manifestation pour lundi.
7: Et puis l'ancien secrétaire financier de Maurice, Ali Mansour, invité de l'émission Face à Face hier avec Ashley Victor, est d'avis que le budget n'est pas d'une grande ambition face à la faible croissance du pays. La situation économique actuelle est pour lui le résultat de mesures populistes et d'un manque de vision pendant 10 ans. Un manque qui n'a pas encouragé les entreprises mauriciennes à produire plus pour l'exportation. Un pays ne peut pas avoir une meilleure qualité de vie si l'exportation n'augmente pas proportionnellement. Ali Mansour.
15: Quand on exporte plus, c'est ça qui amène amélioration qualité de la vie des Mauriciens. Donc, mais dans les dernières 10 années, au lieu de nous continuer à faire des efforts pour exporter plus, ce qui veut dire qu'ils sont capables de gagner une qualité de la vie qui peut améliorer d'année en année, nous commençons à servir travail qui ban les autres dînes avant nous une faire pour nous mettre mange là-dedans. Tant que nous commençons, nous payons beaucoup d'aide et nous avons réserve. Nous sommes capables de tirer l'eau là, nous sommes capables de prêter, mais dans 10 à 15 ans, nous pouvons arriver à un point que du monde n'est plus disposé à prêter nous et nous avons une réserve infinie. Ça veut dire 10 à 15 ans avant qu'ils nous tombent dans le précipice. C'est à cause de ça qu'ils ont dit qu'il y a une crise de coût de la vie dans Maurice.
7: Il n'existe pas de plage privée à Maurice. C'est le rappel lancé ce jeudi par le ministre du Logement et des Terres. Shakil Mohamed dénonce la présence de panneaux installés par certains détenteurs de baux de l'État sur des terrains en bord de mer. Ces panneaux indiquent que l'espace situé entre leur propriété et la mer ne serait pas une plage publique et que toute personne qui y traverse serait considérée comme un intrus. Shakil Mohamed tient à préciser que ces pratiques ne remettent pas en cause le droit du public d'accéder aux plages, rappelant que toutes les plages de Maurice demeurent accessibles à tous. Il est au micro de Shriya Sonassi.
16: Si j'étais dans la barrage, l'eau, la plage, et dans du monde, fin mettre un poteau en bois avec ban la côte, soi-disant pour empêcher du monde traverser, de façon déguisée, on gagne la plage privée. La plage privée n'a pas existé dans Maurice. Ou pas capable d'empêcher Mauricien, Mars, librement, et profiter librement. Moi, tu es content qu'il me trouve ban propriétaire Thierry volontairement. Et si je ne pas Thierry volontairement, ben là, nous pour Thierry.
7: Également dans l'actualité, l'enquête sur le meurtre de Subhawti Jagisa connaît un nouveau développement. Un ressortissant bangladais de 36 ans, maçon et habitant Trois Bras, a été interpellé mardi par les enquêteurs de la CID de Goodlands. Lors de son interrogatoire, l'homme a été appelé à expliquer ses déplacements dans la soirée du 19 juin, date à laquelle la sexagénaire a été tuée à son domicile de Petit Raffré. La police estime qu'il n'a pu fournir d'explications crédibles. Les enquêteurs estiment également qu'il a le profil du suspect recherché. Il a été remis à la Major Crime Investigation Team pour la suite de l'enquête avant d'être placé en détention au centre de Moka. Pour rappel, Subhawti Jagisa, âgée de 63 ans, ouvrière d'usine, avait été retrouvée morte dans sa chambre. Son corps portait des traces de violence et son sari avait été retrouvé enroulé autour de son cou. La police d'Abercrombie est intervenue à Vallée des Prêtres hier aux alentours de 10h suite à un appel. Sur place, un ferrailleur avait la main droite ensanglantée. Ce dernier dit avoir été agressé au sabre suite à une altercation avec un homme résidant à Batterie Cassée. Trois de ses doigts ont été amputés. Il a été conduit d'urgence à l'hôpital pour recevoir des soins. Une enquête est en cours. Et la Financial Crimes Commission, en collaboration avec le Fonds monétaire international, a organisé un atelier hier à son siège à Réduit. Cette initiative avait pour but de réunir des représentants du Burkina Faso, du Kenya, du Mali, de Madagascar, du Cap-Vert et de la République démocratique du Congo, entre autres, pour faire découvrir le cadre légal et les mécanismes de contrôle mis en place à Maurice par l'organisme. Dans sa déclaration à la presse, Ashwina Rangasamy, Head of Unit and Declaration of Assets de la FCC, souligne que cette initiative vise à renforcer la coopération régionale et le partage des bonnes pratiques dans la lutte contre la corruption et les crimes financiers. On l'écoute.
17: Donc, il y a un privilège pour Maurice, en l'occurrence la FCC. Kingel, l'occasion organise sa forum-là, le renforcement du système déclaration des patrimoines à Maurice. Il y a beaucoup de discussions et ben partage de l'expérience de ben pays qui viennent dans sa forum-là. Maurice fin partage sur l'expérience, le comment il fin continuer à améliorer ce système à travers réformes dans la loi, la digitalisation et surtout une plus de transparence dans ce système de déclaration de patrimoine. Sa forum-là fin aussi renforcer nous l'engagement, nous à la FCC, nous l'engagement pour promouvoir l'intégrité, transparence et surtout la lutte contre la corruption et tout man crime financier.
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0: L'actualité internationale, nous sommes au Venezuela.
7: Au moins 164 personnes ont été tuées et près de 1000 blessées dans les deux puissants séismes qui ont frappé le Venezuela mercredi 24 juin, selon un nouveau bilan provisoire annoncé par la présidente par intérim, Delcy Rodriguez. Une trentaine de répliques ont également été enregistrées depuis la catastrophe. Les secousses de magnitude 7,2 puis 7,5 ont causé d'importants dégâts dans la capitale et plusieurs régions du pays. Face à l'ampleur de la catastrophe, l'état d'urgence a été décrété. La communauté internationale se mobilise ce jeudi pour venir en aide au pays frappé par cette catastrophe. L'Inde, la Chine, les États-Unis ou encore la France ont proposé leurs services. Washington va même immédiatement déployer des secouristes et de l'aide humanitaire selon Marco Rubio. Voilà qui met fin à cette édition. Merci de l'avoir suivi. À venir, le journal des sports avec Fabien Hector.

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3: À bientôt, bon après-midi.
4: Bon après-midi Andy, bon après-midi à tous.
3: Et au sommaire, Franco Quirin réclame plus d'investissement dans le sport.
4: Oui, lors des débats budgétaires à l'Assemblée nationale cet après-midi, le député indépendant Franco Quirin a une nouvelle fois critiqué les moyens accordés au sport dans le budget 2026-2027. Il estime que les sportifs mauriciens méritent davantage de soutien et appelle le gouvernement à investir plus massivement dans le secteur sportif. Nous écoutons un extrait de l'intervention de Franco Quirin.
5: Je suis triste quand je vois des sportifs peinent à trouver le financement nécessaire des placements à l'étranger. Dans l'élaboration du manifeste électoral de l'Alliance du changement, j'avais personnellement fait inclure la création d'un fonds spécial provenant des recettes du loto pour le sport d'élite. Cela aurait permis de financer la participation de nos athlètes ou équipes dans les compétitions régionales et continentales. Malheureusement, ni le ministère des Finances, ni celui des Sports ont jugé nécessaire d'appliquer cette mesure à ce jour. Nous ne pouvons pas exiger des résultats internationaux sans fournir les moyens nécessaires.
3: Et nous parlons hippisme avec la Barbie Cup, tirage favorable à l'écurie Gadjadar.
4: Oui, le tirage au sort des lignes de la Barbie Cup a été effectué ce matin au restaurant 12-18 du MTC. L'écurie Gadjadar, avec trois partants, a hérité des meilleures positions à la corde grâce à Zil Maurice, At My Command et Port Louis. Le vainqueur de la Duchesse Rapidash partira de la ligne 5. En revanche, le favori annoncé Underworld de devra s'élancer depuis une ligne extérieure. Le programme officiel, qui je vous rappelle, donc complet de la 8e journée, est déjà disponible.
3: Et un joyeux anniversaire d'ailleurs au Mauritius Turf Club, 25 juin 1812, 25 juin 2026, 214 ans depuis la toute première épreuve au Champ de Mars. Et nous parlons Mercato, Liverpool insiste pour Yann Diomandé.
4: Oui, Liverpool poursuit son offensive pour recruter Yann Diomandé. Une première offre estimée à 100 millions d'euros aurait été rejeté par le RB Leipzig. Les Reds, prépareraient désormais une nouvelle proposition alors que l'ailier ivoirien envisagerait un départ. En parallèle, le club anglais suit également Bradley Barcola, dont la situation au PSG reste surveillée de près.
3: Et Oscar Mingueza dans le viseur de Newcastle.
4: Newcastle pourrait réaliser une belle opération sur le marché des transferts. Les Magpies s'intéressent à Oscar Mingueza, libre après la fin de son contrat avec le Celta Vigo. Polyvalent et expérimenté, le défenseur espagnol est considéré comme une solution idéale pour renforcer le couloir droit de l'équipe d'Eddie Howe à moindre coût.
3: Et Ayoub Bouadi attise les convoitises.
4: Oui, le jeune milieu de terrain du LOS que Ayoub Bouadi continue de faire parler de lui. Après Arsenal, Chelsea serait désormais prêt à entrer dans la course pour s'attacher les services du joueur de 18 ans. Impressionnant en Ligue 1 et actuellement en vue avec le Maroc à la Coupe du Monde 2026, Bouadi est devenu l'un des jeunes talents les plus convoités du football européen.
3: Il aura l'occasion de faire encore parler de lui sur la pelouse en Amérique du Nord. D'ailleurs, l'actualité de la Coupe du Monde à venir avec vous, Fabien, ce sera après 17h.
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2: Des périodes nuageuses ce soir avec des averses à travers l'île et les minimales sont de saison entre 16 et 18 degrés sur le plateau central et entre 20 et 22 degrés sur les régions côtières.
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1: Et au standard, nous avons Nicole avec nous. Nicole, bon après-midi. Oui.
2: Bonsoir Andy, ça va?
1: Ah mais très bien, ou même Nicole.
2: On vous entend plus parce que c'était le matin. Je me fais plaisir de vous écouter, vous et Loana, le matin.
1: Ah oui, on a basculé l'après-midi, voilà, on a partagé les tâches. Loana,
2: mais c'est
1: le matin.
2: Mais c'est très rare que j'écoute la radio l'après-midi parce que je ne suis pas là, mais le matin, oui, depuis 5 heures, ma radio est allumée.
1: Mais vous trouvez Zodio là même dans l'après-midi? 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Bravo Nicole.
2: Merci beaucoup.
1: Ça là? Comment vous mettez une radio l'après-midi? Gagne ça là, donc même pour le Get Spectacle, 3 belles mères, c'est prévu ce dimanche à 14h.
2: Merci. Combien de billets on a ça?
1: Alors, sur ce qui nous peut trouver, sa forme annuelle là, ça veut dire que vous pouvez gagner un ticket valable pour deux personnes.
2: D'accord, ouais. D'accord, c'est très bien.
1: Capable d'aller accompagner Nicole.
2: Oui.
1: Correct.
2: Oui.
1: Ben voilà, la connexion a été rétablie. Nicole, merci d'avoir été avec nous. Ben, enjoy,
2: je vous en prie, merci à vous même.
1: Avec Comico. Et vous trouvez là, comment vous écoutez-nous l'après-midi? Le matin?
2: Ben oui, j'étais dans la cuisine occupée. Un coup, j'entends, enfin, je dis, laisse-moi essayer.
1: Et voilà, essayer, c'est gagné. Bravo Nicole, merci d'avoir été avec
2: nous. Bon après-midi.
1: Merci.
2: Bonne continuation.
1: Voilà, ça fait plaisir.
2: Content de vous avoir entendu.
1: Content également. Bah oui, ce plaisir partagé, le plaisir d'offrir des cadeaux aussi. Merci bien, Nicole, d'avoir été avec nous. Le temps de Coldplay, et après, il y a d'autres cadeaux à venir.

0: sont signés Coldplay. 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Au standard, Kinsley qui est à la réalisation, c'est Patrick qui est avec nous. Patrick, bon après-midi.
1: Et bon après-midi, Andy.
0: Ça va, Patrick, correct?
1: Oui, ça va, correct.
0: La journée est finie là?
1: Oui, finie, bien la case.
0: Tranquille, bien la case. Ça veut dire que nous travaillons, Patrick?
1: Et pour lui-même.
0: Pour lui-même, nous restons pour lui aussi. Ça veut dire pas trop loin à l'eau. Pas relax. Nous rendons la case, nous relaxons un peu. Tranquillement. Avec Thierry, nous avons un goodies pour vous gagner. Et la question du jour, mais sur la route avec une Thierry, ma priorité, c'est réponse A, la vitesse pure, ou réponse B, sécurité et priorité des passagers.
1: Et réponse B.
0: 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Ça vaut évidemment pour tous les véhicules quand vous êtes sur la route. Soyez extrêmement prudents. Et avec Thierry, Patrick Oupéguin ou Band Goodies, bravo.
1: Ça y est, merci beaucoup.
0: Merci bien, Patrick, d'avoir été avec nous. Et rentrez bien, bon après-midi et bonne soirée. Oui, merci bien, c'est 100% même la vision de Thierry. 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Thierry, on va y avoir à Port-Louis ou encore à Tribeca. À venir, le journal de la Coupe du Monde.

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0: La Côte d'Ivoire jouera sa qualif face à Curaçao lors de cette troisième journée à minuit.
1: Oui, Andy, les éléphants restent sur une victoire de prestige contre l'Équateur et un court revers face à l'Allemagne. De son côté, Curaçao n'a toujours pas gagné dans ce mondial, mais peut encore espérer créer la surprise. Les Ivoiriens partent favoris et visent une place en 16e de finale. Pour cela, il faudra tout donner sur le terrain, selon l'entraîneur de la Côte d'Ivoire, Emerson Faye. Il était en conférence de presse d'avant-match.
2: La clé, c'est la faculté qu'on aura à mettre le même sérieux, le même état d'esprit, la même intensité aussi qu'on a mis contre l'Équateur et contre l'Allemagne. Je pense que si on respecte notre adversaire et qu'on est performant dans ces différents domaines que je viens de citer, je pense qu'on aura des chances de se qualifier pour les 16e de finale.
0: À la même heure, nous aurons droit à une affiche décisive dans le groupe E entre l'Équateur et l'Allemagne.
1: Oui, la Mannschaft victorieuse de ses deux premiers matchs est déjà qualifiée et aura la première place en ligne de mire. L'Équateur, tenu en échec par Curaçao après sa défaite contre la Côte d'Ivoire, doit impérativement obtenir un résultat positif pour continuer l'aventure.
0: À 3h demain matin, les Pays-Bas aborderont cette dernière journée du groupe F en pleine confiance après leur succès contre la Suède et la Tunisie.
1: Oui, les Néerlandais qui seront face à la Tunisie visent un sans faute pour terminer en tête du groupe. La Tunisie, battue lors de ses deux premières sorties, joue quant à elle son honneur et tentera de quitter la compétition sur une note positive.
0: Dans l'autre rencontre de ce groupe F, le Japon et la Suède se retrouvent dans un duel qui pourrait déterminer le classement final du groupe.
1: Oui, les Japonais ont impressionné avec deux victoires convaincantes, notamment un large succès face à la Tunisie. La Suède, après avoir dominé la Tunisie puis chuté contre les Pays-Bas, doit réagir pour sécuriser sa qualification pour le prochain tour. Le sélectionneur de la Suède, Graham Potters, s'est montré confiant en une victoire de son équipe lors de cette rencontre face au Japon. C'était en conférence de presse d'avant-match.
3: I'm super impressed with Japan, how they are as a team. You can see they've been together a long time and have got a real understanding of what they're trying to do. Very respectful of that. And we've tried, our players will certainly be aware of that and they are aware of it. And then for us, we have to make sure that we can use the qualities that we have. That's simple as it is. It's going to be a tough match for sure. We have to defend better than we did in the last game. And then hopefully we can offer a threat ourselves because that's a way to destabilize.
0: Et ensuite, deux rencontres sont programmées à 6h demain dans le groupe D.
1: Oui, d'abord, les États-Unis veulent conclure la phase des groupes en beauté. Après leur victoire contre le Paraguay et l'Australie, les Américains sont idéalement placés pour finir en tête et affrontera cette fois-ci la Turquie. Un match où les Américains auront à cœur de gagner malgré la qualification déjà acquise pour les 16e de finale. L'entraîneur des États-Unis, Mauricio Pochettino, était aussi en conférence de presse d'avant-match. Nous l'écoutons.
4: I have no doubt that the Turkish team is going to be competitive. They have good players. Of course, they are eliminated, but I think it's going to be a tough game. We are not thinking in that it's going to be easy. The way that they play the two games, under my opinion, they have very good, you know, team. For me, what we expect is a team that is going to be, you know, competitive and is going to play for the pride.
1: Et la Turquie, donc battue par l'Australie puis par le Paraguay, n'a plus le droit à l'erreur et devra réaliser un exploit face aux États-Unis pour espérer donc prolonger son parcours dans ce mondial, Andy.
0: Et enfin, le Paraguay et l'Australie s'affrontent dans une rencontre capitale pour la qualification.
1: Oui, les Paraguayens ont relancé leur chance grâce à leur succès contre la Turquie, tandis que les Australiens avaient créé la surprise en dominant la Turquie avant de s'incliner face aux États-Unis, un match à haute intensité où le vainqueur pourrait décrocher son billet pour les 16e de finale.
0: Et en bref, le Maroc entre un peu plus dans l'histoire.
1: Oui, le Maroc a bouclé la phase de groupe par une victoire spectaculaire 4-2 face à Haïti. Après avoir été mené à deux reprises avec 7 points, les Lions de l'Atlas égalent leur propre record africain établi lors du Mondial 2022. Grâce à leurs 4 réalisations du jour, les Marocains deviennent également la nation africaine la plus prolifique de l'histoire de la Coupe du Monde et celle qui compte le plus grand nombre de victoires dans la compétition avec avec 7 succès. Le Brésil et le Maroc ont donc validé leur qualification pour les 16e de finale en terminant respectivement premier et deuxième du groupe C. Les deux sélections attendent désormais de connaître leur prochain adversaire dans la phase à élimination directe.
0: Et qualification historique aussi pour l'Afrique du Sud pour le prochain tour.
1: Oui, grâce à une victoire 1-0 contre la Corée du Sud, l'Afrique du Sud s'est qualifiée pour la première fois de son histoire pour une phase à élimination directe de Coupe du Monde. Deuxième du groupe A derrière le Mexique, les Bafana Bafana affrontera le Canada en 16e de finale le 28 juin à Los Angeles. Après cette défaite 1-0 contre la Corée du Sud face à l'Afrique du Sud, Kang Lee Yi a présenté ses excuses aux supporters sud-coréens. Le joueur du PSG a reconnu les insuffisances de son équipe et espère encore une qualification parmi les meilleurs troisièmes pour poursuivre l'aventure mondiale.
0: Et France-Norvège sous la menace de la météo.
1: Oui, et pour finir, Andy, la météo pourrait bien une nouvelle fois s'inviter dans une rencontre des Bleus lors de cette Coupe du Monde. Le match entre la France et la Norvège, prévu demain soir, pourrait être perturbé par le protocole américain qui impose une interruption d'au moins 30 minutes lorsqu'un éclair est détecté dans un rayon de 13 km autour du stade. Un scénario déjà vécu par l'équipe de France lors de son succès face à l'Irak, interrompu temporairement pour les mêmes raisons. Malgré cette éventualité, la FIFA assure que les rencontres de la dernière journée conserveront leur horaire simultané et que la sécurité des joueurs et des spectateurs restera la priorité.
0: Bah, nous verrons bien. Merci Fabien. À demain pour encore plus d'infos après les matchs de cette nuit.

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1: Israël qui nous a rejoint. Le FMI et les autorités statistiques chinoises ont signé un protocole d'accord visant à améliorer la mesure de l'économie numérique du pays.
2: Effectivement, cette initiative permettra à la Chine d'adopter le nouveau système de comptabilité nationale 2025 des Nations Unies qui prend en compte des actifs immatériels tels que l'intelligence artificielle, le cloud computing, le big data et les plateformes numériques. L'objectif est de mieux évaluer la croissance réelle de la deuxième économie mondiale et d'accroître la transparence des statistiques officielles.
1: Plus de 32 milliards de roupies de transactions sur téléphone en un mois.
2: Avec une population de 1,2 million d'habitants, Maurice compte 2,2 millions d'abonnés aux services bancaires et paiements mobiles. C'est ce qui ressort du dernier bulletin mensuel de la Banque de Maurice, publié mardi. Au cours d'une seule année, le nombre de points de vente actifs a augmenté de près de 20% pour passer à 11 129 en avril dernier. Le nombre de transactions par le truchement du mobile a bondi de 13% pour atteindre 12 millions en avril dernier.
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1: Voilà, pas facile quand même hein, sur le plateau central par rapport aux prévisions, du moins pour les prochaines heures. Mais là, on est en plein dedans. Il pleut avec ces nuages et les conditions atmosphériques qui sont relativement instables sur la région. Des averses parfois d'intensité modérée sur le plateau central, au sud également, à l'est aussi, avec risque d'orage. Pour les températures ce soir, entre 16 et 18 degrés sur les hauts, jusqu'à 22 degrés sur les régions côtières. Beaucoup de vent quand même, ça souffle entre 25 et 35 km/h, des rafales qui vont même dépasser les 70 km/h aux endroits exposés, surtout sous les averses. Donc attention quand même, soyez très prudents sur les routes en raison des vents de travers et d'éviter aussi les manœuvres en hauteur. Une mer forte au-delà des récifs avec des houles du sud de plus de 3,50 m. Les sorties en haute mer ainsi que dans les lagons de l'est et du sud sont déconseillées. Toutefois, l'état des lagons du sud s'améliorera graduellement demain au cours de la journée. Marée haute vers 22h20 et demain midi. Marée basse demain 5h24 et 17h16. Le lever du soleil pour 6h45. 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
1: 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Est-ce vrai ou faux? 58-53-77-21, le temps d'Ed Sheeran.

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partager avec nous vos plus beaux souvenirs de la Coupe du Monde aujourd'hui. C'est Olivier, il est enseignant de profession et nous parle de sa passion pour l'équipe d'Allemagne. Il va nous parler de l'édition 2014 tenue au Brésil, mais nous emmène tout d'abord en 1990. Compétition, souvenez-vous, organisée en Italie. Ça commence avec la chanson officielle du tournoi, Una Estate Italiana, interprétée par Eduardo Benato et Gianna Nannini, de grosses stars en Italie. Et la chanson coproduite avec Giorgio Moroder et Tom Whitlock, c'est de même qui avait signé des années auparavant la bande originale de Top Gun, Take My Breath Away. C'était quelque chose pour cette édition 90. Là, on écoute Olivier.

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1: Et à noter qu'à l'époque là, il y a aussi un grand entraîneur qui est à la tête de la sélection, c'est-à-dire c'était le Kaiser Franz Beckenbauer.
2: Comment nous dire? Mais par contre, comme on a un vrai même plus grand souvenir de la Coupe du Monde, c'est la Coupe du Monde 2014. Tout le monde m'a dit, si vous voulez dire, finalement, vous m'avez dit, Gol Godze mettait dans arrêt de jeu contre l'Argentine de Messi.
3: Schöne.
2: Quand même, tu m'as dit, c'est lié. Tout le monde met sa goule là, c'était un storm montant. Et juste après, Godze, il s'est Bayern Munich. Mais ce qui est intéressant là-dedans, c'est pas sa finale. C'était surtout la demi-finale contre le Brésil.
4: Le Stade Mineirão de Belo Horizonte pour ce 61e match de la Coupe du Monde. Et quel match! La première demi-finale, Brésil-Allemagne.
2: Écoute, Neymar participe et malgré ça, tout le monde pensait que l'Allemagne prenait un match difficile et que le Brésil prenait un match plus ou moins simple. Et quand on réfléchit ça, le football l'infini s'éteint. C'est pourquoi un de mes souvenirs qui est plus mort que moi. L'Europe Coupe du Monde, et c'était un moment magique parce qu'il te gagne une demi-finale dans un modèle là. Pas qu'il n'y a aucun simé qui te perd une finale là. Même si c'était l'Argentine de Messi.
5: Jürgen Löw's side will play in the World Cup final in Rio on Sunday. But the final score here in Belo Horizonte was Brazil 1, Germany 7.
6: Allez, sacrée demi-finale, on s'en souvient encore en 2014 et merci d'avoir partagé avec nous aussi des souvenirs de 1990. Merci bien Olivier. Vous voulez partager également vos souvenirs de la Coupe du Monde? N'hésitez pas, laissez-nous ce vocal via notre WhatsApp au 58 53 77 21. Ça fait toujours plaisir de revivre ces moments de la Coupe du Monde.
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6: 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L'on continue ces sélections. C'est Aldo qui est avec nous, c'est bien ça, un Prachante qui nous a rejoint à la réalisation. Aldo, bonsoir.
8: Oui, bonsoir.
6: Ça va, Aldo?
8: Ça va, très bien, merci à vous.
6: Très bien, déjà à la maison ou peut-être subir ça l'appli qui peut tomber là?
8: Non, pas encore à la maison, mais il n'y a pas de pluie.
6: Ah bah, tant mieux. Vous êtes vers où, vous? Dites-nous.
8: Là, je suis actuellement à Pointe-aux-Canonniers.
6: Ah, comme ça, on vous rejoint. Parce que ici, vraiment, ça s'est détérioré en l'espace de 5 minutes, là, pour lui.
8: Oui, c'est très bien. Il fait parfait.
6: Non, mais génial, alors. Parce que nous, on a l'arc-en-ciel aussi, qui m'a dit une petite touche de joli pour cet après-midi, mais l'appli là, quand même, Vingat programme. Aldo, avec Le Grand et la question du jour. Dites-nous, avec Le Grand pour la question d'aujourd'hui. Aldo, les RCD vous protègent contre les risques d'électrocution, vrai ou faux?
8: C'est vrai.
6: Évidemment, bien sûr. Les RCD détectent les fuites de courant et coupent même l'alimentation pour éviter un danger. Vous êtes notre quatrième sélectionné, Aldo, et rendez-vous demain pour le grand tirage au sort avec Le Grand.
8: Merci.
6: Et merci d'avoir été avec nous, passez une bonne soirée. On entend un fan club derrière là.
8: Oui, enfin, je suis juste devant une école maternelle.
6: Ah, bah d'accord, bah oui, ouais. Vous avez tout le soutien. On a l'impression, ça c'est cool. Merci Aldo d'avoir été avec nous et
8: bonne soirée.
6: Et bonne chance pour demain, surtout. Au revoir pour le grand tirage au sort. 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
2: Prudent sur les routes, chaussées glissantes lorsque vous sortez de la capitale. Il y a des averses également, c'est pas facile. Allez, courage. 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On va parler de Coupe du Monde, on va y revenir pour ce vendredi et de passer un excellent week-end. Avant ça, ce jeudi après-midi, d'ici quelques minutes, rendez-vous avec Ashley Victor pour Nous la Voix, Nous Radio, l'occasion d'intervenir, de réagir, de questionner même. 58 53 77 21 pour vos messages déjà ou à partir évidemment qu'Ashley va prendre l'antenne. Vous pouvez nous appeler au 210 80 910. Très bonne soirée à l'écoute de Radio One.
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2: Il est 17h30.
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2: Pour les températures, en plus avec la fraîcheur, les averses également qui persistent sur le plateau central, entre 16 et 18 degrés à prévoir. Sur les régions côtières pour ce soir, pour la soirée et cette nuit, entre 20 et 22 degrés.
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0: 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Bonsoir Cédric.
4: Bonsoir à tous les auditeurs. Deux trois points rapidement. Bon, hier d'abord félicitations pour l'émission, me pensais c'est une bande d'émission le budget qui est le plus objectif avec Alimentou. Ce bande d'intervention qui, enfin, moi bien apprécié, c'est bien objectif. Et un affaire qui tout simplement bien comprendre dedans de ce qu'il dit, c'est qui ça deux budgets là au moins il fait guette la réalité en face, c'est qui pénacasse. Et ça la fait pension. Il est toujours très difficile. Mon compagnon est toujours bien sentimental et qu'il a beaucoup à trait avec l'émotion de cela quand cause pension. Et la façon que le premier ministre fait dit, c'est pas la bonne façon, définitivement. Et vous pensez pas déranger, c'est la raison depuis le début. C'est que sa ministre des Finances, il m'a déjà dit plusieurs fois, c'est, il n'est pas capable de rester avec le premier ministre. Il peine à l'étant. C'est d'ailleurs pourquoi là, mes consultations sont menées par le junior ministre de l'Assemblée qui sourit, mais pénal étoffe pour faire ses affaires. Et puis, dans Maurice, il y a un mauvais problème. Quand on commence à faire des affaires d'une façon, nous ne sommes pas capables, comment dire, de faire des affaires d'une façon. C'est-à-dire, le budget, tout le temps, il vous déroule comme ça. C'est-à-dire, arriver en mars pour commencer à faire consultation. Faire consultation avec tout le monde. Et là, mais nous faisons consultation en mars, mais arrive deux semaines avant le budget là. Mais toujours pas encore fini, finaliser le budget là. Mais ça ne va pas comprendre. Un budget, normalement, vous êtes fini, finaliser, vous êtes fini comment on travaille l'eau là, dès le début. C'est-à-dire, là, là, 1er juillet, vous supposez finir comment on travaille le budget pour l'année prochaine. OK? Et pas capable, des semaines avant, encore petit peu même, encore pêcheux, et personne ne va connaître qu'il y en a dans sa budget là. Et mon maman qui fait Ramboula me rencontre ce ministre dans la semaine. Et je suis toujours pas au courant qu'il y a dans le budget, mais qu'il a discuté dans le cabinet meeting. Pourquoi besoin d'un cabinet meeting? Le budget doit être bien avant. Et sorry, et encore une fois, Damri peut tromper complètement. Maintenant, je trouve beaucoup d'affaires aussi peut taper l'homme expert, etc., expert de la pension, etc. Dans l'Angoulam, à aucun moment, il dit que c'est un expert qui me prescrit sa formule là. Mais il dit qu'il y a un rapport, le rapport est intérimaire. Là-dedans, il mettait, il reconnaît qu'il y a un problème, il proposait, etc. Et lui, il peut annoncer sa formule-là. Il peut dire que c'est mon expert qui est prescrit. Donc, tant qu'il ne pas gagner le rapport, il peut pas taper les deux experts. Parce que je me pensais, l'expert, il peut connaître mieux, généralement,
0: Cédric, le business est aussi pour une pause pub. Est-ce qu'il a envie de nous rappeler juste après le journal?
4: Voilà.
0: Nous rappelons juste après le journal. Merci Cédric. Okay. Voilà, nous sortis pour une pause pub et après le journal.
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0: Bonsoir à tous, merci d'écouter Radio 1, il est 18h. Et c'est le journal avec Vince Bryan. Bonsoir Vince.
1: Bonsoir Ashley, bonsoir à tous.
0: Les titres.
1: Réforme des pensions, le ministère s'est annoncé dans le budget 2026-2027 est définitivement annulé, affirme le Premier ministre. Navin Ramgoolam défend la commission d'experts et justifie les allocations mensuelles de ses membres. Abandon du Minstest, le Conseil des ministres devra désormais trancher quant à la réforme à adopter. Le ministre Ashok Soubron affirme ne pas douter du travail des experts. Accessibilité des plages à Maurice, le ministre du Logement et des Terres lance une guerre contre les personnes qui s'approprient les plages. Shakil Mohamed dénonce tout accaparement du littoral. Meurtre de Subhauti Jagesar à Petit Raffré, un maçon bangladais interpellé par la CID de Goodlands. Au Venezuela, les séismes meurtriers font 164 victimes. Le pays décrète l'état d'urgence et l'ONU se mobilise pour organiser les secours. Le Minstest annoncé dans le cadre de la réforme de la pension est définitivement abandonné. Annonce du Premier ministre lors de la Private Notice Question aujourd'hui. Répondant au leader de l'opposition, Navin Ramgoolam a toutefois défendu les travaux de la commission d'experts dont les recommandations ont été prises en compte pour la State Age Pension. Le compte-rendu de la PNQ avec Rebecca François Boncoeur.
2: Aucun critère basé sur les revenus ne sera appliqué pour déterminer le montant de la pension. L'abandon définitif du Minstest a été annoncé par le Premier ministre ce mardi, alors que la mesure avait été gelée en début de semaine.
3: The Honorable Prime Minister in his statement to the House on Monday said that he has taken the decision to freeze the Minstest. Will he inform the House for how long is he freezing the Minstest?
4: For the Minstest is out. Is that one?
2: Le rapport préliminaire de la commission d'experts sur la réforme de la pension a été pris en compte pour le budget. Il comprend 7 mesures principales, précise le Premier ministre.
5: A unified independent pensions regulatory authority, B, a central pensions administrative bureau, 3, with regard to the basic retirement pension, be renamed as state age pension as on the 1st of January 2027. A universal means test will apply individually to eligible beneficiaries.
2: Même si le means test est annulé, le Premier ministre défend la commission qui, selon lui, a fait un travail remarquable malgré les critiques.
5: Allowances paid to the members of the commission of experts. The chairperson of the commission is paid a monthly fee of 200,000 rupees and members are paid a monthly fee of 100,000 rupees, which is nothing.
2: Devant le tollé suscité par la proposition de réforme, la marge de manœuvre du gouvernement serait très mince, surtout qu'il touche à un dossier des plus sensibles.
1: Le Conseil des ministres devra désormais trancher en ce qu'il s'agit de la réforme de la pension après l'annulation du Minstest. C'est ce qu'a déclaré le ministre de la Sécurité sociale à l'Assemblée nationale. Pour Ashok Soubron, l'incident concernant la réforme est une leçon à retenir. Le ministre soutient ne pas remettre en doute la bonne foi de la commission d'experts sur la réforme de la pension, un extrait de son intervention.
5: I'm not questioning the good faith of any individual. It is my absolute democratic duty to raise these fundamental systemic issues. My fourth lesson centers on what we've been debating in a few minutes ago. What is the line between elected policymakers and technical experts? 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There's nothing personal, nor does this debate impugn the motives or question the good faith of the recommendation given by technicians.
1: Le junior ministre aux Finances, Daneshwar Damri, estime qu'il est aujourd'hui la cible numéro un du pays. Il se dit victime de memes, de fausses informations et de campagnes de haine auxquelles il répond simplement « Read my smile ». Il affirme que toutes les allégations et diffamations portées contre lui sont dénuées de tout fondement. Il s'exprimait cet après-midi lors des débats budgétaires. Un extrait.
6: J'ai plus de memes que le grand acteur du cinéma politique mauricien, mon cher ami Shakil Mohamed. J'ai plus de diffamations, j'ai plus de fake news, j'ai plus de hate news que même le Premier ministre aujourd'hui. Mais notre priorité, c'est le peuple. Et je vais leur répondre dans le langage du Premier ministre qui dit tout le temps « Read my lips ». Je vais leur dire « Read my smile ». Toutes ces allégations, toutes ces diffamations sont fausses, dénuées de tout fondement.
1: Alain Ganou entre à son tour dans le débat sur le budget. Le leader du mouvement patriote mauricien demande au gouvernement de présenter un nouveau budget avec une nouvelle proposition concernant la pension de vieillesse. Pour lui, le recul du Premier ministre sur le Salary Assistance Program montre que le gouvernement n'avait pas suffisamment préparé ces mesures. Alain Ganou estime qu'il faut revoir le budget pour apporter des solutions plus claires et plus crédibles.
7: Comment dire, c'est un gouvernement qui gouverne par amateurisme, incompétence et par improvisation. Alors, quand nous disons tout ça là, mais qui vient à faire? Est-ce que dans nos systèmes, les procédures, si possible, reviennent avec un nouveau discours budget qui propose un nouveau modèle de pension plus élaboré, plus ficelé? Et tout ceci, bien sûr, après qui, Premier ministre, est capable d'ouvrir les débats lundi matin. Donc, il est capable de venir de l'avant avec un nouveau discours budget, amener un nouveau estimé, récalibrer ce déficit budgétaire.
1: Et puis, la plateforme commun syndicale compte manifester ce lundi devant l'hôtel du gouvernement, malgré le retrait du Minstest. Cette mobilisation fait suite à la volonté du gouvernement de réformer le système de pension universelle, selon Riaz Chetou. Réformer le système de pension, et le syndicaliste considère qu'elle est un droit acquis et ne saurait faire l'objet de négociations. D'ajouter que le gouvernement doit revoir sa position et assumer ses responsabilités. Riaz Chetou était face à la presse ce matin, propos recueillis par Anushka Bagalou Santok.
8: Aujourd'hui, nous finissons une bataille et non pas la guerre. Dans l'annonce du budget, il y a plusieurs menaces qui peuvent venir nos pensionnaires. Par exemple, en janvier 2027, pension pour venir 11 575. Et ça n'est pas lié avec ciblage, ça. Il y a ce qui gouvernement peut retirer CSG. Pour lui, quand il y a CSG, donc pension baissée, il est inacceptable que nos pensionnaires, jettent pour tous l'argent, qui moins qui vont ceux de l'extrême pauvreté. Ou pas capable de donner un pensionnaire 11 575. Mais avec coût de la vie qui peut augmenter tous les jours, quoi qu'il arrive, nous portons pour maintenir la manifestation pour lundi.
1: Il n'existe pas de plage privée à Maurice, c'est le rappel lancé ce jeudi par le ministre du Logement et des Terres. Shakil Mohamed dénonce la présence de panneaux installés par certains détenteurs de baux de l'État sur des terrains en bord de mer. Ces panneaux indiquent que l'espace situé entre leur propriété et la mer ne serait pas une plage publique et que toute personne qui le traverse serait considérée comme un intrus. Shakil Mohamed tient à préciser que ces pratiques ne remettent pas en cause le droit du public d'accéder aux plages, rappelant que toutes les plages de Maurice demeurent accessibles à tous. Il est au micro de Shriya Sonassi.
9: Si j'étais dans la barrage, l'eau, la plage, et dans du monde, fin de mettre un poteau en bois avec ben la côte, soi-disant pour empêcher du monde de traverser, de façon déguisée, on gagne la plage privée. La plage privée n'a pas existé dans Maurice. Ou pas capable d'empêcher Mauricien, Mars, librement, et profiter librement. Moi, tu es content qu'il me trouve ben propriétaire Thierry volontairement. Et si je ne pas Thierry volontairement, ben là, nous pour Thierry.
1: Également dans l'actualité, l'enquête sur le meurtre de Subhauti Jagisar connaît un nouveau développement. Un ressortissant bangladais de 36 ans, maçon et habitant Trois Bras, a été interpellé mardi par les enquêteurs de la CID de Goodlands. Lors de son interrogatoire, l'homme a été appelé à expliquer ses déplacements dans la soirée du 19 juin, date à laquelle la sexagénaire a été tuée à son domicile de Petit Raffray. La police estime qu'il n'a pu fournir d'explications crédibles. Les enquêteurs estiment également qu'il a le profil du suspect recherché. Il a été remis à la Major Crime Investigation Team pour la suite de l'enquête avant d'être placé en détention au centre de Moka. Pour rappel, Subhauti Jagisar, ouvrière d'usine, avait été retrouvée morte dans sa chambre. Son corps portait des traces de violence et son sari avait été retrouvé enroulé autour de son cou. Et la police d'Abercrombie est intervenue à Vallée-des-Prêtres hier aux alentours de 10h suite à un appel. Sur place, un ferrailleur avait la main droite ensanglantée. Ce dernier dit avoir été agressé au sabre suite à une altercation avec un homme résident à Batricassé. Trois de ses doigts ont été amputés. Il a été conduit d'urgence à l'hôpital pour recevoir des soins. Une enquête est en cours. 18h10 sur les ondes de Radio One. Nous passons à l'actualité à l'étranger. Le chef des opérations humanitaires de l'ONU a annoncé que les Nations Unies étaient pleinement mobilisées après le puissant double séisme meurtrier qui a frappé le Venezuela et jugé que la situation réclamait un effort collectif massif pour aider ce pays. Au moins 164 personnes ont été tuées et près de 1000 blessés dans les deux puissants séismes qui ont frappé le Venezuela mercredi, selon un nouveau bilan provisoire annoncé par la présidente par intérim, Delcy Rodriguez. Face à l'ampleur de la catastrophe, l'état d'urgence a été décrété et plusieurs pays ont mobilisé une aide d'urgence pour soutenir les opérations de secours et l'assistance aux sinistrés. Dans le reste de l'actualité à l'étranger, une frappe israélienne contre une voiture dans le sud du Liban a fait trois morts. Plus tôt, le secrétaire d'État américain Marco Rubio, en tournée dans le Golfe, évoquait des avancées dans les pourparlers à Washington entre le Liban et Israël en conflit depuis début mars avec le Hezbollah pro-iranien. Voilà qui met fin à cette édition. Merci de l'avoir suivi. Bonne écoute sur Radio One.
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0: 18h15, écoute Radio One, c'est nous la voix, nous Radio H, les Victor au micro, Prachant qui réalise l'émission et qui ne sait qui prend de la place sur le 210-8910, nous avons Cédric. Cédric, toujours la même?
1: Oui, toujours la même.
0: Merci d'avoir accepté d'attendre, hein. Merci Cédric, allez-y.
1: Ouais, enfin, juste pour terminer ce point-là, donc Ramblam, ouais, mal organisé, Damri, pas vraiment de potentiel pour prendre ministre des Finances, parce que clairement, l'IP inclut, enfin, mon écoute leader, ça pose budget breakfast, hein. Vraiment, hein, il partit d'un argument, il en fait un peu. L'IP Nassance, par exemple, l'IP tabler l'eau data centers, est-ce qu'il y connaît, par exemple, penser où faire une émission long environnement, est-ce qu'il connaît combien l'énergie un data center prend? 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Si ça se histoire là, boit tellement d'élu et qu'il prend tellement l'énergie, le grid système nous paye dans l'énergie. 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Et un problème de pension, le ministère, vous pensez que c'est mal inspiré, très, très mal inspiré pour inclure, du moins, une pension qui peut gagner des privés qui ont contribué, parce que ça, c'est une affaire qui est taxée deux fois, parce que c'est pas oublié. 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La solution, c'est, ça, du monde, hein, quand je contribue, je commence, un cas, bien, à la contribution de pension spécifique pour d'autres membres, et dire, nous pas pour gagner une pension, parce que si moi, une jeunesse, qui trouve plus ou moins dans ce moment-là, ce que me pensais, où était là. 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Donc, bien un cut-off, nous dire, OK, voilà, monsieur, à partir de ça, là, ça, disons, on va connaître, à partir de telle année, nous pouvons bien freeze telle pension, donc, il pousse son système. Donc, bien prépare, dis-moi, ça. Mais bien coupé. 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Et couper, quand je faisais couper, Ramboula, il trouvait que bien coupé, pour dire qu'il gagne beaucoup l'argent. Parce que bien, c'est un faux débat qui, dire qu'il est dans la case, il dit, ah oui, je contribue, VAT, je paye VAT, moi ici, donc, je bien gagner mon pension. C'est un faux débat, ça vous aide. Si Bougla peut gagner ce casse, je ne connais pas où il y a des gens qui n'ont pas pour milliers de chaises de MCB, par exemple, ou pour milliers de chaises de IBL ou une grande compagnie. Je gagne un dividende. Je vis avec ce dividende-là. Donc, ce n'est pas normal. Ils ont dit, mais peut-être que ça m'a dit, oui, je peux toujours éliger pour gagner une petite pension de 10 000 roupies. Pour m'en dire, 10 chances qui se posent, c'est gagner 10 000 roupies en moins, 17 000 peut-être, 17 000 roupies en moins ou en plus. Ce n'est pas pour s'en gagner, vous êtes. Donc, vous acceptez. Qui nous commence pour là, nous commence pour couper. Mais the ministry is the right way to do it. Mais pas sa façon qu'il fait dit là. Et surtout pas avec sa manitem qu'il inclut là. 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Maintenant, ah oui, Fabien, je note une nouvelle sur la bourse hier. Mais franchement, on ne peut pas connaître que tu t'es toupé. Mais surtout les petits capital politiques là-dedans. Mais il ne fallait pas oublier qu'ils disent d'armer nous dans sa situation. 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Et bien sûr, en grande partie grâce à lui, avec ce ban money printing et ce ban le rejet qui nous permet faire dans le passé, donc c'est certainement pas la meilleure personne pour venir donner cela à vie. 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Mais en tout cas, la solution c'est qu'il dorénavant, dis-moi, nous bien comprend qu'il y a un spécifique prélèvement pour eux. Par exemple, c'est une très bonne chose qui peut retourner avec MPF au lieu de sa histoire CSG là. Pour retourner un MPF, ou whatever, pour appeler NPPF, mais au moins, il m'extend qu'il retourne avec ça, au moins, il est là, parce qu'il est là, au moins, aussi, il m'a dit,

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1: Elle dit oui, oui, oui, c'est un beau budget, alors que je n'ai pas même connu qu'il tient là-dedans. Ensuite, elle a fait découvrir le week-end. Ah ouais, mais ça, pas de plan pour comme ça. Donc, vraiment pas normal. Donc voilà un peu le point.
2: Merci. Merci Cédric. 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Donc, nous allons en direction de Rosil avec Nanda. 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
3: Bonsoir, Aspect. Quelle nouvelle?
2: Ça va et vous?
3: Ça va très bien. Que longtemps, pas gagné la ligne.
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3: Oui. Oui, me connaissez mon gouvernement, là, comme on dit, un territorial gouvernement. Vraiment, il est lente pour prendre une décision. On dit, nous ne pouvons plus l'en. 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
0: Merci Nazir. Nous allons en direction de Bobassin avec Ramina. Bonsoir Ramina.
6: Bonsoir Monsieur Ashley.
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0: 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Merci Rabina pour l'appel. Voilà, merci Rabina pour l'appel. Merci, pas trop gagner le temps. Il y a beaucoup, beaucoup de messages aujourd'hui. Mais merci à tous d'avoir appelé. Moi, pour répondre individuellement sur WhatsApp. Merci à Prachante et merci à Kinsley d'avoir réalisé cette émission. La suite, c'est le flash en créole avec Vince Bryan.
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le communiqué de la météo pour Maurice est mis à 16h30 ce jeudi 25 juin. Des nuages venant de l'Est influenceront graduellement le temps local. Par ailleurs, les conditions atmosphériques sont relativement instables sur notre région. Des périodes nuageuses ce soir avec des averses à travers l'île. Les averses d'intensité modérée à l'est, au sud et sur le plateau central avec des risques d'orages isolés. Des poches de brouillard aussi sont prévues dans certains endroits, réduisant ainsi la visibilité. Demain matin, un temps pluvieux avec des poches de brouillard qui persisteront sur les hauteurs. Et le temps s'améliorera graduellement dans l'après-midi. La minimale ce soir entre 16 et 18 sur le plateau central, entre 22 sur les régions côtières. La maximale demain entre 20 et 22 sur les hauteurs, entre 24 et 27 sur les régions côtières. Le vent soufflera de l'est-sud-est entre 25 et 35 km/h avec des rafales de 70 km/h aux endroits exposés et surtout sous les averses. Le public est conseillé d'être très prudent sur les routes en raison de vents de travers et aussi d'éviter les manœuvres en hauteur. La mer est forte au-delà des récifs avec des houles du sud de l'ordre de 3,50 m. Les sorties en haute mer ainsi que dans les lagons de l'est et du sud sont déconseillées. Toutefois, l'état des lagons du sud s'améliorera graduellement demain au cours de la journée. Marée haute à 22h21 et demain à 12h02, marée basse demain à 5h24 et à 17h16 et le lever du soleil est prévu pour 6h45.

Les avis de décès de M. Pounsami Rassen. M. Pounsami Rassen, connu sous le nom de Koumaren, âgé de 68 ans. Le convoi sortira de sa résidence à la rue Couvent-Curpipe demain 26 juin à 9h pour se rendre au crématorium de Bigara-Curpipe. Le décès de M. Mathieu Fioran Corimbelli. M. Mathieu Fioran Corimbelli, connu sous le nom de Mathieu, âgé de 19 ans. Le convoi sortira de la chapelle ardente de Mourat à Route Royale Petite Rivière demain 10h pour se rendre en l'église Notre-Dame de la Mer à Albion et de là au crématorium de Solferino-Vacquois. Le décès de Madame Lun Siev Chin Chou Fat. Madame Lun Siev Chin Chou Fat, née Yip Cheng Sang, connue sous le nom de Siev Chin, âgée de 82 ans. Le convoi sortira de la chapelle ardente de Mourat, Route Royale Petite Rivière, demain à 10h pour se rendre à la pagode Lim Fat, à la rue Madame pour lui, et de là au cimetière de Namchun Les Salines. Le décès de Madame Sarodambal Moutia, née Moutien. Madame Sarodambal Moutia, née Moutien, connue sous le nom de Devi, âgée de 74 ans. Le convoi sortira du domicile de son fils, notre collègue d'ailleurs, Monsieur Sada Siven Moutia Siven, à Tamil Temple Road, l'agrément Saint-Pierre, demain à 10h pour se rendre au cimetière de circonstance Saint-Pierre. Le décès de Monsieur Kun Si Yin Kun Po Yen. Monsieur Kun Si Yin Kun Po Yen, connu sous le nom de John Kun, âgé de 78 ans. Le convoi sortira du Kitlock de Bell Village demain à 10h15 pour se rendre à l'incinérateur de Bois-Marchand. Le décès de Madame Marie-Hélène Ayam Chu Chu Lim, Ni Yong Sao Yong. Madame Marie-Hélène Ayam Chun Lim, née Yong Sao Yong, connue sous le nom de Popo Rainbow, âgée de 90 ans. Le convoi sortira de la chapelle ardente des Lien Sons à Route Royale Beaubassin demain à 10h30 pour se rendre en l'église de Notre-Dame de la Visitation à Vacquois et de là au cimetière de Saint-Georges Les Salines. Le décès de Monsieur Philomène Désiré Pierre Laure. Monsieur Philomène Désiré Pierre Laure, âgé de 84 ans, le convoi sortira de la chapelle ardente des Lien Sons à Route Royale Beaubassin demain à 10h45 plutôt pour se rendre en l'église Notre-Dame du Rosaire à Quatre-Bornes et de là à l'incinérateur de Caen-le-Vieux. Le décès de Monsieur Georges Evans Lillette. Monsieur Georges Evans Lillette, âgé de 89 ans. Le convoi sortira de la chapelle ardente des Lien Sons à Route Royale Beaubassin demain à 10h45 pour se rendre en l'église de Montroche et de là au crématorium de Bambou. Le décès de Madame Santabai Koshnia Ganesh, née Koshnia. Madame Santabai Koshnia Ganesh, née Koshnia, connue sous le nom de Santa, âgée de 67 ans. Le convoi sortira du domicile de son fils, Monsieur Mohan Ganesh, à Chatargun Lane, l'escalier, demain à 11h pour se rendre au crématorium de Bassin Karang à l'escalier. Le décès de Madame Marie Edna Arlette Finn, née Abel. Madame Marie Edna Arlette Finn, née Abel, connue sous le nom de Madame Finn, Miss Catéchisme, âgée de 85 ans. Le convoi sortira de la chapelle de Ardente de Mourat ou à Outroyer la Petite Rivière demain à 11h pour se rendre en l'église du Père Laval à Sainte-Croix et de là au cimetière de Saint-Georges Les Salines. Le décès de Madame Ishwari Jalim Ni Agati. Madame Ishwari Jalim Ni Agati, connue sous le nom de Gita, âgée de 53 ans. Le convoi sortira du domicile de son époux, Monsieur Rajesh Jalim, à Ramsundar Lane, Solferino numéro 3, Vacquois, demain à 11h pour se rendre à l'incinérateur de Ballon, Solferino numéro 5, à Vacquois. Le décès de Monsieur Sanjeev Orisinkala Apadou. Monsieur Sanjeev Orisinkala Apadou, âgé de 57 ans. Le convoi sortira du domicile de sa mère, Madame Radhika Harisinkala, à Padoue, à Victoria Lane Roche-Noire, demain à 11h pour se rendre à l'incinérateur de Piton. Le décès de Monsieur Georges Eddy Prodigue. Monsieur Georges Eddy Prodigue,
âgé de 66 ans. Le convoi sortira du domicile de son fils, monsieur Louis Stéphane Prodigue, à résidence Pierre de Soleil, au numéro Q14, Terrassine Souillac, demain à 11h, pour se rendre à l'église de Saint-Jacques à Souillac et de là au cimetière de Souillac. Radio One présente ses sincères condoléances à toutes ces familles endeuillées.

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bienvenue sur Radio 1. C'est l'émission Good Vibes. Fouf, paraît-elle l'éternité qui nous panzonne pour Good Vibes. En tout cas, bien content, rétro zut. Et ce qui nous promet zut, en tout cas, durant ces 3 heures, c'est de la positivité, plein d'amour. Parce que reggae music, justement, c'est ça qui nous propose zut, en tout cas. M'espérer, en tout cas, qu'ils aient la journée bien passée, qu'ils aient correct. Vous pourrez, en même temps, nous donner de vos nouvelles au 58, 53, 77, 21. Avec une belle playlist pour vous accompagner. En première heure, c'est du 100% international, reggae music. Et on dit là. Des années, des semaines, nous pas besoin, comment dire. Bonne vignée avec ma nouveauté. Il y a eu des nouveautés, des petites pépites sympas. Gâteau coco, mon petit jésuit. Et oui, il y a aussi un underrated que je vais vous partager aujourd'hui. Bien sûr, quelques sons que vous connaissez bien. Parce que c'est ça aussi, hein, vous faire plaisir. Alors, vous êtes les cœurs et les êtes appréciés. C'est un petit son sympa là. Alors, je disais, hein, ma nouveauté. Il y a par exemple Marcus Gad qui ne fait que son album. On va vous proposer un des titres, justement, de cet album. Il y a aussi Proto J qui tient son album en avril dernier. Il nous a proposé cette fois, je crois que c'était le 11 juin dernier, et le 11 juin dernier, une superbe vidéo. Ça parle de la famille, de l'amour, tout ça là, Pévini, bien calé pour vous. Anti-Underrated qui nous vient droit des îles à Hawaï. Donc voilà un peu en gros là, hein, pour la première partie. Et puis la deuxième heure, c'est du Segue Music. Et en dernière heure, on nous propose de nouveautés reggae, Segue, qui sont aussi locales. Voilà un peu pour le programme, Prachante à la réalisation et moi-même Ursula au micro. Pas oublier, vous nous avez un petit dédicace, hein, avec plaisir.

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sur Radio 1 dans votre émission Good Vibes, Rasta Reggae Music pour vous. Et comme promis, les petites nouveautés qui commencent à rentrer là, ça va être essentiellement des nouveautés. J'espère que vous appréciez l'enroute de Zedman Chipépi. D'ailleurs, si vous avez envie de nous partager votre reggae music du moment, les petites nouveautés ou même son que vous êtes content, vous connaissez toujours, vous êtes capable de faire l'îlot 58, 53. 77-21 et je vous disais, le nouvel album de Marcus Gad est de sortie. Vous êtes capable de stream l'île aux bonnes plateformes, l'île aussi disponible au YouTube, donc vraiment très très très accessible cet album. L'album qui a pour titre, c'était bon, la sortie c'était le 19 juin dernier. Et le titre de l'album, c'est For All. C'est le titre même de l'album qu'on va écouter. Et puis bon, avant cela, Lynn aussi propose, nous, une nouvelle occasion, propose le titre Fruit and Flower. Il y a quand même pas mal de sons. 12 titres au total. Ben espéré, bientôt, Marcus Gad vient proposer son titre-là, ici, en direct, dans un concert. Parce que franchement, hein, pour ceux qui ont vécu son concert, toute une expérience. Toute une expérience, ça double, là, l'étant, ça prend haut, il est monté, l'idée, ça, incroyable, incroyable, Marcus Gad, très apprécié. D'ailleurs, j'ai vu pas mal de commentaires de Mauriciens, la sortie de cet album. Alors, gros big up à The Touban Fan de Marcus Gad. Ça, c'est pour vous, tout de suite, For All.

petit cadeau pour tous les fans de Marcus Gad. Vous êtes si nombreux à Maurice, mais c'est vrai, ça faisait plaisir. Mais espérez surtout qu'ils ont pas le décotique, cet album-là, parce que, bah, à la hauteur de Marcus Gad, bien sûr, ils s'entourent des meilleurs, notamment Tamal sur cet album, qui était aussi, qui l'a accompagné, en tout cas, lors de son passage à Maurice. Fouf! Mons, ça fait la feu, comme on dit. En tout cas, ouais, super, super, super. Superbe album à découvrir. Ben, écoutez, on aura l'occasion, de toute façon, au cours des semaines à venir, je vous proposerai de temps en temps quelques titres de cet album. D'autres nouveautés à venir, celle de Proto J aussi, qui nous a sorti un nouvel album récemment. Et il a sorti la vidéo, en fait, de In Your Corner, et c'est trop, trop bien. Monsieur Thomas Mauricien pourrait trouver vous êtes là-dedans, parce que les images, en fait, qu'il mettait dans sa vidéo, ce sont des images, ben, des années 90, un peu, là, mid-90s, que tout le monde est là, la famille. Donc vraiment, vous allez voir, revoir un peu sa côté très, très îlois, là, Monsieur Thomas Zimaza, pour, vont vous parler. Proto J qui a sorti son album The Art of Acceptance et il a sa son là dans In Your Corner. Je vous laisse découvrir, les paroles sont puissantes. On va me pleurer, mais écoute ça, pleurer. Trop bon. Et tous les quais. Donc voilà, Proto J arrive juste après la pause. On aura aussi Hyrie et Blazing. Mais les autres, appréciez, enjoy.

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0: avec Kanaka Faya sur Radio One, toujours un petit son comme ça, comment on dit, underrated, mais tellement, tellement bon. Retenez bien le titre, Morning Sun, et l'artiste Kanaka Faya, The Cave, Al-Chekli, super, super sympa. La musique qu'il y propose, nous, reste connecté, l'info arrive, et juste après, ben, on passe à notre séquence Sega Music.
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0: Très belle soirée, vous écoutez Radio One, il est 20h. Faut tout de suite avec Vince Bryan. Bonsoir Vince.
4: Bonsoir Yoshula, bonsoir à tous. Le ministère annoncé dans le cadre de la réforme de la pension est définitivement abandonné, annonce du Premier ministre lors de la PNQ aujourd'hui. Répondant au leader d'opposition, Navin Ramgoolam a toutefois défendu les travaux de la commission d'experts dont les recommandations ont été prises en compte pour la State Age Pension. Aucun critère basé sur les revenus ne sera appliqué pour déterminer le montant de la pension. Devant le tollé suscité par la proposition de réforme, la marge de manœuvre du gouvernement serait très mince, surtout qu'il touche à un dossier des plus sensibles. Le Conseil des ministres devra désormais décider quelle réforme de la pension le gouvernement va adopter après l'annulation du Minstest. C'est ce qu'a déclaré le ministre de la Sécurité sociale à l'Assemblée nationale. Pour Ashok Soubron, qui ne remet pas en cause le travail et la bonne foi de la commission d'experts, ce qui s'est passé est une leçon à retenir. Et puis, le ministère du Logement et des Terres a tenu une conférence de presse aujourd'hui pour mettre en garde contre l'accaparement d'espaces publics par certains détenteurs de baux sur les terrains de l'État en bordure de mer. Ils mettraient des pancartes pour interdire l'accès aux citoyens. Pour Shakil Mohamed, cette attitude est contraire à la loi. Le ministre qui rappelle que les plages sont la propriété de tous les citoyens. Et également dans l'actualité, l'enquête sur le meurtre de Subhawti Jagisar connaît un nouveau développement. Un ressortissant bangladais de 36 ans, maçon et habitant en trois bras, a été interpellé mardi par les enquêteurs de la CID de Goodlands. Lors de son interrogatoire, l'homme a été appelé à expliquer ses déplacements dans la soirée du 19 juin, date à laquelle la sexagénaire a été tuée à son domicile de Petit Raffré. La police estime qu'il n'a pu fournir d'explications crédibles. Il a été remis à la Major Crime Investigation Team pour la suite de l'enquête avant d'être placé en détention au centre de Moka. Pour rappel, Subhawti Jagisar, âgé de 63 ans, ouvrière d'usine, avait été retrouvée morte dans sa chambre. Et à l'étranger, au Nigeria, le Sénat ouvre la voie à la création de police d'État. L'institution a adopté ce 24 juin 2026 la plus importante réforme du système policier depuis près d'un siècle. Elle permettra à chacun des 36 États de disposer de sa propre force en complément de la police fédérale. Jusqu'ici, le pays ne disposait que d'un seul corps national dirigé depuis Abuja. Les autorités espèrent ainsi mieux répondre à une insécurité croissante. Une réforme historique, mais beaucoup de questions restent en suspens. Voilà qui met fin à ce point sur l'actualité. Merci de l'avoir suivi. Je vous retrouve à 21h.
0: Entendu, à tout à l'heure, Vince.
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Strictly Down avec Soldat Casbah sur Radio 1. Bienvenue, deuxième heure de cette émission. Good Vibes avec Prachant et moi-même, Ursula, nous lasca, 10h à soir. Nous pouvons bien recevoir un petit message pour qu'être à cas, nous pouvons avoir l'occasion d'y aller. Un gros piouk-piouk à Nicolas qui écoute nous du côté de Kirpip et toute la petite famille. Merci, merci de brancher Radio 1 ce soir. Ça fait plaisir en tout cas recevoir un petit coucou. Alors on va continuer tout de suite avec Rastonvier, Soul Segué.

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foi dans ce l'esprit, dans ce mystère, Rastafari, avec Ras Natty Baby, messieurs, dames, parti trop tôt, c'est sûr. J'espère que ça fait du plaisir. En tout cas, allez, un petit message, un petit coucou à mon mari Jean-Luc Prosper, la famille avec moi, nous fait un compliment et ça, elle aussi te manque nous beaucoup. Nous envie te venir plus vite parmi nous. Nous fait un gros bisou et nous pensons à bien fort. Je t'aime, mon amour. Au 58 53 77 21. Continue le petit message, un petit bonsoir à Jason Richardson, mon bébé d'amour, m'envoie-toi beaucoup de bisous, te me la vie, me contente-toi énormément, chérie, te manque-moi beaucoup. Bonne nuit, amour de ma vie. Shalom, blessings and big bisous. Trop cool, merci. Desari, gracious mama Africa. Ah oui, c'est vrai. Ouh là là, n'oubliez pas ce santé. Bah, écoutez, soyez indulgents. C'est vrai que j'étais pas là de semaine, je crois. Mais j'essaierai de vous passer ce titre la semaine prochaine. On va bien réécrire ça dans mon corps. On est bien là. Pas possible, pas possible. Et puis, qui c'est qui nous envoie ce message? Le message n'est pas signé. C'est dommage. En tout cas, mon bras bien, bien fort. Je continue à venir. Un petit coucou. 58, 53, 77, 21. À mon trésor, Maya. Tu es très belle. Amazing, mon cœur. I'm so lucky to have you in my life. You are the best thing that happened to me, Loulou. On se voit demain, prends soin de toi, amour, plein d'amour et de bisous câlins de la part de Christian. Un petit coucou à Julien Ismaël, l'homme de ma vie, me connaît qui te correct, qui m'a mis aussi paiement au lit, mon bébé, chaque jour, chaque seconde, chaque minute, chaque heure, tu es dans mes pensées, mes hommes, et c'est toi qui donne moins courage sous les eaux pour me débouter. Bonne nuit à toi, gros bisous, gros piou piou, content toi fort de la part de mamie Valène. Voici Maroon Brothers, la musique, ce sera juste après la pause.

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0: 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Le point info avec Vince Bryan. Bonsoir Vince.
1: Bonsoir Yoshula, bonsoir à tous. Le ministère s'est annoncé dans le cadre de la réforme de la pension est définitivement abandonné. Annonce du Premier ministre lors de la PNQ aujourd'hui. Répondant au leader de l'opposition, Navin Ramgoolam a toutefois défendu les travaux de la commission d'experts dont les recommandations ont été prises en compte pour la State Age Pension. Devant le tollé suscité par la proposition de réforme, la marge de manœuvre du gouvernement serait très mince, surtout qu'il touche à un dossier des plus sensibles. Le junior ministre aux Finances, Daneshwar Damri, estime qu'il est aujourd'hui la cible numéro une du pays. Il se dit victime de fausses informations et de campagnes de haine auxquelles il répond simplement « Read my smile », d'ajouter que toutes les allégations et diffamations portées contre lui sont dénuées de tout fondement. Il s'exprimait cet après-midi lors des débats budgétaires. Et puis, le ministère du Logement et des Terres a tenu une conférence de presse aujourd'hui pour mettre en garde contre l'accaparement d'espaces publics par certains détenteurs de baux sur les terrains de l'État en bordure de mer. Il mettrait des pancartes pour interdire l'accès aux citoyens. Pour Shakil Mohamed, cette attitude est contraire à la loi. Le ministre qui rappelle que les plages sont la propriété de tous les citoyens. L'enquête sur le meurtre de Subhawti Jagisar connaît un nouveau développement. Un ressortissant bangladais de 36 ans, maçon et habitant Trois Bras, a été interpellé mardi par les enquêteurs de la CID de Goodlands. Lors de son interrogatoire, l'homme a été appelé à expliquer ses déplacements dans la soirée du 19 juin, date à laquelle la sexagénaire a été tuée à son domicile de Petit Raffré. La police estime qu'il n'a pu fournir d'explications crédibles. Il a été remis à la Major Crime Investigation Team pour la suite de l'enquête avant d'être placé en détention au centre de Moka. Pour rappel, Subhawti Jagisar, âgée de 63 ans, ouvrière d'usine, avait été retrouvée morte dans sa chambre. Et à l'étranger, un séisme de magnitude 7,2 s'est produit au Venezuela, à environ 160 km à l'ouest de Caracas, la capitale, avant qu'une réplique d'une magnitude de 7,5 ne frappe moins d'une minute plus tard, selon l'Institut d'études géologiques des États-Unis. Alors que l'ampleur des destructions reste encore difficile à évaluer, de nombreux habitants dénoncent l'absence d'assistance des autorités et le manque d'informations officielles dans un pays déjà fragilisé par des années de crise économique et institutionnel. Voilà qui met fin à ce point sur l'actualité. Merci de l'avoir suivi. Je vous retrouve à 22h.
0: Allez, merci beaucoup Vince. On se retrouve tout à l'heure.

Sacré, c'est Rasnénine sur Radio 1 pour entamer la dernière partie de l'émission Good Vibes. Et comment vous connaissez dans la dernière heure, nous sommes à minuit, un maximum de nouveautés, ben, sont qui ne sont sorties récemment. Alors bon, c'est vrai que qui peut arriver, ça date quand même de février, mais que de belles paroles. Là, on vous propose à l'écoute une nouveauté, la nouveauté du jour d'ailleurs sur Radio 1, celle de The Prophecy et Jason Era avec le titre Feeling.

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cette bande de jeunes gens du côté de Curpip, Music Fight, c'est le nom du groupe et le titre Recommencer. Allez, bonsoir, un petit message à mon monsieur Danti qui écoute nous, bébé, mon petit toi qui te manque nous, te ma petite fille, attends toi avec impatience, en passant, malin bien grandi, pas oublier qui te manque, content toi faux et pas tant toi avec impatience, qu'on mène tout le temps dire, garde confiance dans bon Dieu, nous content toi faux bébé, qu'on s'y prend courage et reste sa zone faux et courage là, nous pour ça, malin bisous mon chéri, nous content toi, c'est la part de te manque jumelle et te madame, allez, au 58, 53, 77, 21, coucou, je suis toujours à t'écouter, fais un peu froid et je suis déjà au lit, mais je ne dors pas encore. Je te fais de gros bisous, bonne soirée. C'est Marie-Claude du côté de Port-Louis. Marie-Claude, gros bisous à vous aussi. Et puis Madvi qui nous écrit pour saluer Julien Ismaël. Rien dans ce monde ne peut te remplacer dans mon cœur. Je vais être avec toi pour toujours. Je t'aime aujourd'hui, tous les jours et pour toujours, mon cœur. Merci et bonne fin de soirée à vous aussi, Madvi. Et puis. Alors, une petite pensée pour mon garçon, Jolan, Cédric, Henriette et Elvis Valentin, mon ex-maman Christiane, nous disons, Stenzum Faux, prends courage, voilà. Le message n'est pas signé, mais en tout cas, on embrasse bien, bien fort. Allez, nous continuer avec Virginou.

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Allô, Radio One, il est Kenwa. Bonsoir, belle soirée. Dédicace à mon chéri Régis pour Arlette de Chebet, Jean-Claude Thieu et sa famille, à Jean-Marc et Sylvie Sournon, à Clancy et Marie-Ange bien-aimée, Giovanni Vinteuil, sa chérie, Pascaline. Bonne rentrée, merci. Gros bisous, Micheline, du côté de Beaubassin. Et puis, merci Radio One, je rentre ce soir, mon tank est rempli. Dieu vous bénisse, toute l'équipe, vous êtes les best. Oh, merci beaucoup. C'est Stéphanie, je crois, qui nous a envoyé ce message. Gros piou piou à vous. Et très, très belle soirée à l'écoute de la fréquence Liberté. L'heure aussi de se dire au revoir. Merci, en tout cas, à Prachante, qui était là, fidèle au poste, pour vous accompagner depuis tout à l'heure, depuis 19h. On se retrouve ce samedi dans Planète Hit. Nous serons de sortie. Nous serons du côté du Tribeca Mall. Un super événement. Rendez-vous bien pris. Donc voilà, en vous souhaitant, bien sûr, une belle soirée, un bon vendredi pour demain. Je ne serai pas là, mais on se retrouve sans faute ce samedi. Allez, gros piou-piouk et bonne fin de soirée. On va se quitter avec Billy Gunn.

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2: Bonne fin de soirée à l'écoute de Radio One, il est 22h. Le dernier point info de la soirée avec vous, Vince Bryan. Bonsoir.
3: Bonsoir Yoachula, bonsoir à tous. Le Conseil des ministres devra désormais décider quelle réforme de la pension le gouvernement va adopter après l'annulation du Means Test. C'est ce qu'a déclaré le ministre de la Sécurité sociale à l'Assemblée nationale. Pour Ashok Soubran, qui ne remet pas en cause le travail et la bonne foi de la commission d'experts, ce qui s'est passé est une leçon à retenir. La plateforme commun syndicale compte manifester ce lundi devant l'hôtel du gouvernement malgré le retrait du Means Test. L'annonce a été faite devant la presse ce matin. Cette mobilisation fait suite à la volonté du gouvernement de réformer le système de pension universelle selon Réaz Chetou, président de la CTSP. Le syndicaliste considère qu'elle est un droit acquis et ne saurait faire l'objet de négociations, d'ajouter que le gouvernement doit revoir sa position et assumer ses responsabilités. Et puis, le ministère du Logement et des Terres a tenu une conférence de presse aujourd'hui pour mettre en garde contre l'accaparement d'espaces publics par certains détenteurs de baux sur les terrains de l'État en bordure de mer. Ils mettraient des pancartes pour interdire l'accès aux citoyens. Pour Shakil Mohamed, cette attitude est contraire à la loi. Le ministre qui rappelle que les plages sont la propriété de tous les citoyens. L'enquête sur le meurtre de Subhawti Jagesa connaît un nouveau développement. Un ressortissant bangladais de 36 ans, maçon et habitant Trois Bras, a été interpellé mardi par les enquêteurs de la CID de Goodlands. Lors de son interrogatoire, l'homme a été appelé à expliquer ses déplacements dans la soirée du 19 juin, date à laquelle la sexagénaire a été tuée à son domicile de Petit Raffray. La police estime qu'il n'a pu fournir d'explications crédibles. Il a été remis à la Major Crime Investigation Team pour la suite de l'enquête avant d'être placé en détention au centre de Moka. Pour rappel, Subhawti Jagesa, âgée de 63 ans, ouvrière d'usine, avait été retrouvée morte dans sa chambre. Son corps portait des traces de violence et son sari avait été retrouvé enroulé autour de son cou. Et à l'étranger, le Ghana suspend tous les permis de port d'armes à feu enregistrés. C'est le ministre de l'Intérieur, Alhaji Muntaka Mohamed Moubarak, qui l'a annoncé mardi soir. Depuis décembre 2025, le pays s'est lancé dans une révision en profondeur du système national de contrôle des armes. Les détenteurs d'armes pourront faire renouveler leur permis à condition de passer un examen de santé mentale. Et c'est la fin de ce point sur l'actualité. Merci d'avoir suivi. L'info revient demain matin.
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